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0: deux heures.
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0: Tu m'as dit quoi?
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2: 4 heures.
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0: 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Il est 6h.
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4: Monsieur, bienvenue dans votre émission La Libre Antenne de Bénin Info Première. Allô Bip, vous êtes sur Bip Radio 106 FM, bipradio.bj en ligne et votre émission vous accompagne jusqu'à 15h55 minutes. Vous prenez la parole, vous exprimez ce qui vous tient à cœur, mais en toute courtoisie, sans diffamer ni injurier, c'est important. Chacun dispose de 2 minutes pour intervenir sur Allo Bip au 01 52 52 67 67 ou au 01 90 77 05 05. Razak Moussa vous mettra en liaison avec nous. Avant de vous donner la parole, on a un début de réponse, sinon on partage avec vous ce que nous avons eu comme information concernant le cas de ces étudiants qui ont obtenu des diplômes concernant la médecine à l'extérieur du Bénin. C'est une préoccupation qui a été posée hier par Monsieur Paul Chaudaton et nous partageons avec vous la réponse que nous avons obtenue. Voilà en résumé ce que nous a dit notre interlocuteur au niveau du ministère de la Santé. Le Conseil des ministres a décidé d'organiser un test à l'intention des agents de santé détenteurs de diplômes non reconnus par le Bénin. Ce test doit permettre à ceux qui seront retenus d'être éligibles à l'obtention d'équivalence. Ceux qui ne seront pas retenus vont entrer dans un cycle de formation à l'issue duquel un test leur sera organisé. Et le ministère de la Santé, celui de l'enseignement supérieur et la direction des examens et concours et autres organisations sont à pied d'œuvre pour ce test. Voilà ce qu'on peut vous dire sur cette préoccupation. Maintenant, place à vos appels en direct sur Bip Radio. On va commencer par le 90, non, le 52 52 67 67. Allô?
5: Oui, bonsoir madame.
4: Bonsoir monsieur.
5: Ok, je suis Nathanaël Zivon depuis à Gomain.
4: Nous vous écoutons monsieur Zivon.
5: Ok. Ma première préoccupation, je vais m'adresser au commissaire du commissariat d'Abom et d'Akasato. Je voudrais leur demander de multiplier ou bien d'accroître les actions de sécurité dans l'arrondissement d'Akasato, plus précisément dans les villages d'Agomé, puisque les quartiers qui sont relatifs à ce village sont vraiment souffrants. Il y a l'insécurité qui est en train de battre tellement sont pleins dans ces quartiers-là. Même la dernière fois, ce n'est qu'en pleine journée que les gens sont venus cambrioler certaines boutiques, même vider certaines maisons. Donc, je voudrais inviter le commissaire d'Abomé et de la Kakato à instruire ces agents afin que la sécurité des citoyens sur le territoire soit bien cadrée, puisque c'est de leur devoir, je pense. Après cela, je voudrais m'adresser à l'endroit de la population béninoise en général. Il a été voté par l'Assemblée nationale une loi interdisant la pollution de l'environnement, une loi qui a promu la protection de l'environnement. Toutefois, il se fait constater que certaines personnes mal intentionnées se permettent de faire des actions de commettre des actions inconscientes sur l'environnement. Certaines personnes vont chier n'importe où, certaines personnes vont déféquer n'importe comment dans les endroits publics. Alors, je voudrais demander à la population béninoise de savoir comment traiter la nature, puisque c'est notre bien commun. Si ça se dégrade, ça va agir contre nous tous. Donc, je voulais les demander à prendre conscience de la gravité de leur acte et à savoir comment agir dans la suite des temps pour promouvoir un environnement sain pour tous. Également, je voulais passer par la même occasion pour inviter les acteurs de notre pays concernés par ce secteur à se mettre à l'œuvre afin de pouvoir sanctionner très durement les personnes qui polluent l'environnement afin de pouvoir assurer un cadre sain pour tous.
4: Merci.
5: Merci. Et bonne suite de soirée à vous, madame.
4: Merci. Et on présente nos excuses à ceux qui sont à table ou sont en train de prendre leur goûter actuellement. On va continuer cette émission au 90-77-05-05. Allô?
0: Madame la journaliste, bonsoir.
4: Bonsoir, monsieur.
0: Hier, vous partez.
4: Vous nous appelez d'où?
0: Je vous appelle depuis Paris, à Cotonou.
4: Votre chrono est lancé.
0: Merci bien. Madame la journaliste, le gouvernement béninois engage une nouvelle étape dans la modernisation de l'administration publique à travers une circulaire conjointe le vendredi 24 juillet 2026 dernier. Le ministre délégué chargé du budget et de la fonction publique, M. Rodrigo Chaou, le ministre de la transformation digitale et de l'innovation, ont lancé une réforme visant à rationaliser la gestion des archives administratives grâce à la dématérialisation. Cette initiative s'inscrit dans la dynamique de transformation numérique impulsé par les autorités béninoises. Elle ambitionne de réduire progressivement la dépendance de l'administration au support papier, tout en renforçant l'efficacité des services publics. Madame la journaliste, cette réforme marque une nouvelle étape dans la construction d'une administration plus moderne, plus efficace et davantage adaptée aux exigences de la gouvernance numérique. Nous remercions le ministre délégué chargé du budget et de la fonction publique, M. Rodrigue Chaou, pour cette réforme. Pillard ou pas, je vous remercie.
4: Merci à vous aussi. Et la parole passe au 01 52 52 67 67. Allô?
6: Oui, soir, 7 heures. Bonsoir.
4: Bonsoir, monsieur. Bienvenue sur BIP Radio.
6: Je salue Claudette Sonnel-Pont, là où il est. Je salue les rédactions qu'on peut, Radio, BIP Radio.
4: Tout le monde vous répond.
6: Je salue monsieur Jean-Luc Apogan, là où il est. Que Dieu le bénisse.
4: Amen.
6: Que Dieu la bénisse. Bénisse toute sa famille. Et
4: amen. Et la
6: tête. Bon, ici, c'est Amosu Jean de Samekodi.
4: Allez-y. Bon.
6: Je suis venu, pourquoi? J'ai dit, Yaïbo Ni est venu en 2006, c'est que Mathieu Kérékou, président Mathieu Kérékou a laissé dans les caisses de l'État, il nous a confirmé combien qu'il a laissé, elle a fini son mandat. Talon est venu, il nous a dit ce que...
4: Monsieur Amoussou, vous voulez en venir où?
6: Je dis, quand Romel Ouada est venu, hein, c'est que Talon a laissé dans le compte de l'État, comment... Le résultat, Ouada n'est pas confirmé. Ou bien c'est même Talon qui est là. Le Ouada qui est venu, c'est un nouveau régime. Et donc, on dit ce qu'en ce régime-là, les frais, c'est notre droit à demander. Parce que c'est notre compte, c'est notre argent pour contribuable. Donc, ça, c'est le forcé qui va nous confirmer ce que Talon a laissé.
4: On est au 90-77-05-05. Allô?
7: Bonsoir, madame Rachira.
4: Bonsoir, monsieur.
7: Moi, je m'appelle Nkwenu Asobatoma, village à Gomara, mairie de Bono.
4: Nous vous écoutons, monsieur Thomas Nkwenu.
7: Mon préoccupation avec directeur est Itadjebo. Madame, comme moi, je ne peux pas vous mentir. Si vous voulez, vous descendez de ce dénoncer ce que nous sommes en train de dénoncer. Si c'était Tadjabou, jusqu'à Tatronko et jusqu'à Ibounou. Madame, je ne peux pas te mentir. Dans ce temps, le voie est dégradé. J'ai appelé le gouvernement et notre maire de Sakété, notre maire du Poubé, nous sommes notre maire de Bounou aussi. Quand il passait de là, lui aussi, il n'est pas quand l'air est pour regarder cette situation. Comment ils vont faire? Surtout le ministre du Travaux n'est qu'à faire tout possible pour descendre de ce terrain-là. Sinon, c'est le voilà. Ce n'est pas possible pour aller Tadjabou, c'est difficile pour nous, les populations. Le deuxième sujet, pour quitter Tatronko, venez chez nous, à laisser l'école pour primaire de Tatronko. Il n'est quelque part là. Et je dis toujours, le CIA qui est là n'est qu'à descendre pour regarder ça. Comment ils vont faire? Maintenant, l'eau de gaz, la prise de gaz est supprimée un peu. Quand il va prendre le sable au moins de faire cela, ça va ranger les populations. Bon, j'ai invité notre maire de Bounou. Comment il va faire pour écraser notre village de Agomara? Et nous aussi, va savoir que non, lui aussi est arrivé au mairie. Au moment de lampadaire, de panneau soleil, un charret. Dans notre village, ça va ranger nos populations et comment dire le sécurité aussi quand même. Madame, bonne journée à vous.
4: Merci à vous autant et la radio continue de vous écouter au 01 52 52 67 67. Allô.
8: Madame, bonjour.
4: Bonjour monsieur.
8: Akpovi, je vous appelle depuis Wedo.
4: Nous vous écoutons monsieur Akpovi.
8: Madame, je suis en face du marché de Wedo ce soir pour vous tenir informé de ce qui se passe dans le marché de Wedo. Et je veux m'adresser très respectueusement au maire de Calavi et au CA de Wedo, puisque le marché les concerne. Nous, en tant qu'usagers du marché, nous avons des déceptions. Et cette déception, elle vient du CA et du maire. Pourquoi nous disons ça? La semaine passée, le jour de marché, le CA il a envoyé un gongoneur nous gongonner de telle sorte que nous devons savoir que les agents de la mairie de Calavi vont venir dans le marché pour nous prendre 25 000 francs pour pouvoir nous attribuer des quittances. Et nous nous sommes préparés hier lundi, parce que l'information c'est pour le lundi. Nous avons fait des rangs, nous avons attendu les agents de la mairie de 8h jusqu'à 16h30. Et c'est à 16h31 que les agents de la mairie sont arrivés. Est-ce que c'est normal ça? Ce n'est pas une moquerie.
4: Vous leur avez demandé ce qui s'est passé? Vous savez ce qu'il en est? Pourquoi ils sont arrivés à 7h?
8: Et madame, c'est leur habitude. Et ils nous ont promis que ça ne va plus se répéter. Vous comprenez? On est fatigué avec cette histoire. On est vraiment fatigué. Je ne suis pas un grogneur simple. Je suis en train de grogner pour ma cause. Et je suis ferme là-dedans. C'est un endroit où j'ai déjà acheté depuis des années. Et aujourd'hui, on m'oblige de repayer 25 000 francs. Je suis prêt à les payer. Mais pourquoi depuis près de 3-4 mois, pour pouvoir payer ces 25 000 francs, c'est tout un problème. On nous dit, rassurez-vous, demain vous allez payer, à partir de lundi vous allez payer. Nous sommes là et on les attend. Pourtant, ce n'est pas le jour de marché. Le marché fonctionne 5 jours, 5 jours. Mais pourtant, nous sommes allés dans le marché hier pour pouvoir faire payer ces 25 000 francs.
4: Merci beaucoup.
8: On n'est pas content. Agréable soirée à vous, madame.
4: Merci. Et l'après-midi à vous aussi. 90-77-05-05. Allô.
9: Oui, chère madame Rachida, bonsoir.
4: Bonsoir, monsieur.
9: Appelez-moi Valentin Ayonou, en directeur de Thionville commune de Samakoudi.
4: Vous avez la parole.
9: Merci beaucoup, madame. Ce soir, je voudrais demander au maire de Samakoudi et le CA des Pères de bien vouloir envoyer leur tracteur dans la localité de Thionville et surtout à Thionville, à Gourokou. Madame, vous savez, j'avais plusieurs fois dénoncé que dans la localité de Thionville, à Gourokou, les travaux de lotissement ont suffisamment évolué. Mais depuis plus de 5 ans, on n'a pas procédé à l'ouverture des voies. Vous savez, après les dernières pluies enregistrées dans cette localité, les populations ont eu de terribles difficultés à accéder à la voie pavée. C'est pour ça que les Tchadiens ont laissé leur bâtiment sur les fonds. L'un n'a pas trouvé de circuit pour aller dans son lit. Donc ça s'impose à nous maintenant. Il va falloir qu'on amène le tracteur pour pouvoir démolir ces maisons qui sont délaissées sur les vents. C'est très important. Le maire de Semekodi n'a qu'à nous écouter et son CA, M. Essaoui Mathieu. Et ma deuxième préoccupation, madame, je voudrais demander au cadre du Centre national de sécurité routière de faire une réforme à ce que les conducteurs, les candidats qui aspirent à aller chercher leur permis de conduire C1. C1, c'est le permis, c'est ceux qui sont appelés à conduire le Titan. Et D plein, c'est les gros bus là. Il faudrait qu'on porte l'âge d'obtention de ces permis-là à 30 ans au moins. Pour que ceux-là soient conscients, qu'on sache que ceux qui se placent au volant de ces engins-là soient conscients de ce qu'ils fabriquent sur la voie. Parce qu'il y a trop de désordres sur nos différences aux routiers. Ce n'est pas du tout normal. Il faut qu'on responsabilise ceux-là, qu'ils sachent que vraiment, ils sont des pères de famille, ils ont des familles, ils ont des enfants à la maison, qui pensent aussi à leur vie. Voilà, c'est ce que je voulais dire ce soir. Agréable soirée à vous, madame Rachida, et c'est Valentin aujourd'hui.
4: Merci. À bientôt sur VIP Radio. On reçoit un autre auditeur au 01 52 52 67 67. Allô.
10: Bonsoir, la brave dame, madame Rachida.
4: Bonsoir, monsieur.
10: On m'appelle Paul Harlou Zissou depuis Porte Nouveau.
4: Nous vous écoutons.
10: Entre deux jeux, je vous prie de prendre votre mal à patience pour avoir répété les mêmes préoccupations. Madame Rachida, le ventre affamé n'a point d'oreille. Pourquoi je dis ça? Je prie encore une fois le président Wadaï sur le chilier des déposants de ICC Services et Consorts. Monsieur Wadaï, je sais que vous connaissez bien ce sujet. C'est le sujet d'actualité. Votre dévancier n'a pas pu récupérer. Vous êtes là maintenant. Pardon, monsieur Wadani. Sauvez les dépendants de IC Service et Consorts pour qu'ils retrouvent la joie, la paix, la quiétude dans le foyer. Monsieur Herman Menton et madame Séverine Larson sont tous interpellés sur ce lit pour vous accompagner. Monsieur Wadaï, faites cela et les pauvres déposants vous rendra au centuple. Merci et très bonne suite de programme.
4: Merci à vous aussi. On retient que sur ce dossier, il y a eu un procès sous l'ancien régime. Il y a eu un verdict, il y a eu des condamnations. Maintenant, pour la suite, on ne sait pas trop ce qu'il faut retenir, mais on retient quand même qu'il y a eu un procès. Je pense qu'il faut le mentionner. On est au 52, non, au 90. Allô? 90-77-05-05.
11: Bonsoir, Bénin. Info première, la radio qu'on ne quitte jamais, madame Rachida Doussou.
4: Bonsoir, monsieur.
11: Mathieu, rentrons-nous au bout du fil.
4: Nous vous écoutons.
11: Merci beaucoup. Madame Rachida Doussou, en ce moment où nous préparons la session de la souveraineté, je prie humblement le président Wadaï de bien vouloir se pencher sur le dossier de ces entrepreneurs qui n'ont, à notre avis, personne pour les défendre. Alors qu'ils se sont endettés des banques pour réaliser des infrastructures pour le Bénin. Ça n'honore pas notre pays. Excellent président Wadaï, vous étiez le ministre de l'économie et des finances. Aujourd'hui, président de la République, instruit votre ministre de l'économie et des finances de bien vouloir s'imprégner sur ce dossier pour sauver cette âme. Deuxième préoccupation, je voudrais humblement demander au maire d'écouter les cris de la population, notamment d'Azorissé, d'Atemilaré, avec la police républicaine pour éradiquer contre l'insécurité. Mathieu Rontonou, bonne soirée à vous et longue vie à Bip Radio.
4: Merci. Allô Bip continue au 01 52 52 67 67. Non, on est bien désolé, monsieur Ayonou. Merci beaucoup pour la compréhension. C'est quand même assez grave. On n'a pas des infos sur ça. On ne peut pas vous laisser opiner là-dessus ou bien faire des analyses sur un sujet sur lequel on n'est pas informé, surtout de cette envergure. Non, on est bien désolé, monsieur Ayonou. Et merci d'avoir compris. On est au 90 77 05 05. Allô.
12: Oui, bonsoir, madame Vatida Boussou.
4: Bonsoir, monsieur.
12: J'irai vous voir depuis Savigny, Boïgon. Voici ma préoccupation.
4: Vous appelez de Ouida.
12: Directement chez le préfet de l'Atlantique. Son excellence, Raphaël Lacotagne, de faire sa visite dans le village Taonou, l'arrondissement de Gapé. Vous avez sorti une décision pour aider la population qui se trouve à ce village. Mais les autorités ne font pas quelque chose pour recenser la population. Non, ce n'est pas bon. Silence total. Les gens souffrent. Les gens souffrent. Les maisons sont inondées. Mais vous ne devez pas trouver une solution pour les déloger. Ça n'est pas votre problème, ce n'est pas bon. Il faut que le préfet aussi a effectué sa visite dans ce village. Deuxième préoccupation, je vais chez le ministre des Travaux publics, M. Jean Gallet, de penser à nous trouver au moins une entreprise pour nous réaliser une bonne voie, la voie qui tente devant le marché de passer à Toribo, si c'est ça, compte tenu des nids de poules, même des caniveaux assez ouverts. Hein, il faut nous réaliser une bonne voie à nous. Et troisième, je vais chez le maire de la ville de Ouida, M. Christian Rotem.
4: Monsieur Wimbo a été lâché par la ligne après 1 minute 30 d'intervention. On va continuer au 52 52 67 67. Allô.
13: Allô, bonjour madame.
4: Bonjour monsieur.
13: José, je vais Kokourou depuis Yemi Kodi.
4: Nous vous écoutons, monsieur José.
13: Je tiens d'abord à remercier le directeur de la police pour avoir corsé les peines lorsque vous allez passer par rançonnement. Merci au directeur et que cela soit appliqué pour le bonheur de notre corridor et même pour pouvoir nous permettre aussi de mieux circuler et sur le territoire. Je reviens sur le problème de après 22 ans concernant le Maroc et le Bénin en diplomatie. Le président Ouadaï vient d'ouvrir en ce qui concerne les visas pour les Béninois. Merci au président. Voilà ce que nous voulons. C'est ça qu'on appelle la diplomatie offensive. Merci au président de la République. Je reviens directement sur toujours, madame, en ce qui concerne la traversée de Yemi Kodi. Vous voulez seulement du sable, mais visitez-nous pour voir ce que nous endurons lorsque chaque fois je le dis. Vous aurez qu'à Cotonou ici, même auprès du roi, nous avons toujours des problèmes. À Kobato, Yemi Kodi, nous sommes ensemble ici. La traversée de Yemi Kodi, nous souffrons beaucoup. Madame, venez vous voir. Vous allez voir ce que nous endurons. Je terminerai toujours, madame. Cela fait partie et comme le dit le professeur, il faut une répétition. Cela est. Et il va falloir l'installation des sécu. Depuis janvier qu'on a terminé les élections, nous allons toujours le répéter pour que les gens savent qu'il y a un problème à le faire. Il faut nous le faire. Le président Bio Tchanin a parlé tout à l'heure en ce qui concerne lorsqu'il est allé à CIS des jeunes pour qu'il va se baser sur les jeunes pour l'emploi des jeunes. Je pense qu'il a dit qu'il va falloir qu'il pèse sur ses mots à l'Assemblée pour que la loi sur l'embauche soit revue au détriment des jeunes.
4: Merci beaucoup, monsieur. Monsieur José, c'est sa place à l'auditeur en attente au 90 77 05 05. Allô.
14: Allô, bonsoir madame la journaliste.
4: Bonsoir monsieur, comment allez-vous?
14: Ça va très bien, chez vous aussi.
4: Ça va bien, merci beaucoup.
14: Ok, vous avez l'appareil monsieur Assoba Isaac, depuis Azorissé, dans la commune d'Antioum.
4: Vous avez l'antenne.
14: Ok, j'ai quatre questions madame la journaliste. La première, j'ai pris le gouvernement à aider les écoles qui n'ont pas les cantines pour que, à la prochaine rentrée, que ces écoles soient au même niveau que les autres. C'est ce que j'ai dit à mon gouvernement. Et je sais que le président qui est là, il va le faire. Ma deuxième question, nous sommes en train de grogner pour la S2, ce qui concerne les poteaux, les fils, et tant, dans la commune d'Atchoum. Il faut que la S2 n'a qu'à faire d'urgence. Je veux parler à la hauteur de Azorissé, dans l'endroit d'Azorissé, le village Porédi. Les lampadaires s'allument à partir de 21h et quelques. Et c'était à partir de 8h et quelques. Si la SB peut faire diligence et venir régler ça là, ce serait au moins quelque chose. Ma troisième question, à quand l'installation des CV? À quand l'installation des CV? Nous avons fini les élections, le président est là. Les députés sont là. Et on n'a pas nommé les gens dans les institutions. Et pourquoi pas les CV jusqu'à présent? Et c'est les anciens CV qui conduisent encore nos villages. C'est pas bon. Si le gouvernement peut faire d'urgence et que les CV soient installés avant le 1er août, ce serait bon. Et ma dernière question, c'est ce que Hoffman est en train de faire de M. Tiver Quilibon. Oui, Hoffman est en train de faire la voix en quittant M. Tiver Quilibon. Les abords de nos voies là, on dira quoi après? Et jusqu'à présent, les abords de voies sont comme ça. Alors que au moment où il n'y avait plus, venez voir comment les abords de ce boudron sont. Donc pour cela, je plus les responsables de l'AS de Off-Mass de descendre pour que ce travail soit, comment je vais dire le mot que je vais employer, je ne sais pas. Que ça soit de suivi.
4: Merci beaucoup
14: et bon après-midi à vous, madame la journaliste.
4: Bon après-midi à vous aussi. Un autre auditeur au bout du fil, cette fois au 52-52-67-67. Allô.
15: Bonsoir, madame Rachidat. Je peux aller à votre...
4: Allez-y.
15: Madame Rachidat, merci bien. C'est ce que nous cause ces réseaux GSM tous ces derniers temps-là qui m'amène à l'antenne cet après-midi. Vous appelez, même quand nous appelons les chaînes de radio, c'est tout un souci, on ne vous entend pas. Qu'est-ce qui se passe? Même au niveau des forfaits, là, il y a tout un souci, hein. Alors qu'eux, ils encaissent et vous ne bénéficiez pas de leurs prestations. Donc nous allons demander au bureau ACEP vraiment de s'intéresser à ces trois réseaux GSM là. C'est pas bien. Ils nous volent là. Parce que d'abord, c'est de l'air qu'ils nous volent. Et on ne peut pas communiquer agréablement. Vous allez dans les zones impossibles de communiquer. Alors que les crédits s'envolent. Donc ils n'ont qu'à revoir leur statut. Le second sujet, madame Rachida, je vous invite toujours, j'attire toujours votre attention sur le dossier que j'ai énuméré sur l'antenne hier, concernant les jeunes formés au Niger, là, dans mes services médecine, là, que d'ailleurs que nous avons besoin de médecins. Le ministère de la Santé doit s'occuper, doit faire quelque chose pour ce dossier-là, pour que ces jeunes-là qui sont à la maison recensés par le même ministère puissent retrouver du travail. Sinon, ce n'est pas bien.
4: Monsieur Chaudaton.
15: Oui, je vous écoute.
4: Apparemment, vous n'avez pas suivi l'émission au début.
15: Au début, oui, effectivement. J'étais en voyage là et je viens de gagner Cotonou.
4: Sinon, on a répondu, on a partagé la réponse du ministère de la Santé. Vous pouvez réécouter à 20h.
15: Merci bien. Pour terminer, madame Rachida, j'invite toujours la police républicaine à continuer à sévir pour nous discipliner dans la circulation. Oh, c'est trop d'accidents et trop de morts qui sont remplis. Et je pense que ces sanctions-là, si ça commence à saigner dans leur poche là, ils vont reculer. Ou bien ils ont toujours augmenté pour nous discipliner là. Trop, c'est trop. Merci à vous, madame Rachida, et merci pour le temps d'antenne. Que Dieu vous garde et protège la radio BIP.
4: Amen. Merci beaucoup et à bientôt. Allo BIP continue au 90 77 0505. Un autre auditeur est en ligne. Allô.
16: Je suis sur le 97.
4: Oui, c'est bien ça.
16: Bonsoir, madame.
4: Bonsoir, monsieur.
16: Moi, c'est à dessous comme depuis sa côté.
4: La radio vous écoute.
16: Moi, je vais me prononcer ce soir sur les véhicules d'occasion qui sont souvent transformés pour pouvoir ramasser les marchandises de nos pays, le quoi. Parce que, il faut que, effectivement, C'est parce que ces transformations n'ont pas d'autorisation. C'est pour ça que ces transformations sont frauduleuses. Donc, ils n'ont pas été de s'approcher à la nécessité pour pouvoir être autorisés. Parce que, bon, lorsque nous parlons de véhicules d'occasion, là, vraiment, bon, on ne peut pas dire que bon, ces véhicules ne sont pas transformés. Mais ils n'ont pas essayé de s'approcher de la nécessité pour pouvoir reçu leur utilisation. En ce temps-là, bon, on ne va plus parler de transformation frauduleuse. Et ça pousse très bien. Donc, j'ai l'air de s'approcher à la latitude. Et ensemble, ils vont se comprendre. Sinon, ce qui se passe là, vraiment, ça ne va pas. Hein. Bon, puisque, bon, sinon, quand on parle d'occasion là, Même si on perd les pantalons et une chemise d'occasion là, ils sont obligés de diminuer ou de monter pour pouvoir être à leur niveau. Quoi. Donc j'invite ces acteurs à s'approcher de la nécessité. Pour qu'il y ait une compréhension. C'est tout ce que j'ai dit ce soir. Je vous remercie.
4: Merci à vous aussi. À bientôt. 01-52-52-67-67. Allô.
17: Bonsoir, mon journaliste.
4: Bonsoir, monsieur.
17: Ouais, on m'appelle pour nous dire de Ouida. Je vous appelle Ouida, Kati Soubadi.
4: Vous avez la parole.
17: Appelons quoi, mon journaliste. On est en train de crier pour le cas de la ville de Ouida. Je suis en train de dire au préfet, même le président de la République, même le président Talon aussi. Parce qu'on sait bien que Ouida, c'est une ville historique. Et ça n'a pas de gare routière. Soyez à Ouida aujourd'hui. Tant des pitons, joli, vous allez voir par tes humains, c'est joli, à la plage, c'est joli, partout c'est joli. Et où est le gars de la ville de Ouida? Où est le gars de la ville de Ouida? Ce n'est pas bon à écouter même. Nous voulons le gars de Ouida. Et je suis en train d'appeler le Claude Colombe. À ce lieu de Ouida, il a resté le chef à l'époque pour les gars routiers du Bénin. Nous voulons que là où il est actuellement, il peut courir et on va voir le gars de la route de Ouida. Je suis en train de dire pardon pour nos papas, nos pépés, parce que nos enfants ont des BPC, BACO et CEP. Et si tu vois nos enfants aujourd'hui maintenant, ils sont tout. Et si tu vois 12 ans, ça a déjà des seins. Pourquoi j'ai appelé pour de venir prendre du cadeau d'en bas? Il faut pas donner du cadeau en bas, il faut donner avec de la main. Je suis en train de dire, on dit, Fonguito est né. Il faut pardonner. Parce que si ça a tiré, on ne connaît pas comment on va dire. On va dire, laissez ça, on va gérer. On garde l'enseignement de l'enfant. Nous ne voulons pas ça. Pardon, nos papas. Pour terminer, je suis en train de dire, oui, ça, c'est une vie historique. À sa vie. Je suis en train d'appeler notre député Diego. Souci, il est rentré à sa vie. Il y a grand tout là. Et ce n'est pas bon à voir. Il faut partir à la commissariat de la vie, de sa vie. Oui, monsieur Diego, le député ne fait pas, il fait. Il faut courir pour ça là. Sinon, ce n'est pas bon à voir. Vous êtes de sa vie et vous venez de rester sa vie. Et on t'a fait 7 ans. Mais sinon, on crie, on va dire, il faut laisser les cris. Merci, mon directeur. À deux plus vite.
4: Merci. 90-77-05-05. Allô?
18: Allô?
4: Vous êtes en direct sur Bénin Info Première, oui. Bonsoir.
18: Oui, depuis quand je dans la Libourie, Gerba Lassane Touari.
4: Vous avez la parole, monsieur Touari.
18: Merci beaucoup, madame la journaliste. Avant tout, permettez-moi d'abord de vous dire merci et de merci à la radio. Je reste dans le département en félicitant d'abord la direction départementale de la police républicaine. Après mes interventions au niveau des différentes radios par rapport à la situation des jeunes qui sont devenus des accros. De cette produit illicite, ça y est, Tramol, Tramadol. Une personne qui a fait 40 ans, merci beaucoup à la police militaire, surtout au départemental dans le système de la librairie, qui a quand même pris cette situation en garde du corps et a commencé par agir sur le terrain. Mais, sincèrement, il y a certains jeunes bandits qui pensent qu'ils peuvent faire la loi à la police militaire. Ici, nous passons par ce canal pour dire la police, les civils vont quand même savoir que la police est au-dessus de tout. Et que nous devons suivre ce que la police va dire. Et aujourd'hui, madame la journaliste, nous félicitons en même temps madame le maire de la commune de Kandi et le préfet de la Libourie qui, quand même, aujourd'hui, ont compris qu'en réalité, il faudrait quand même que nous sauvons la jeunesse de la Libourie. qui sont devenus des acteurs du secteur privé. Et en même temps, pour prendre l'occasion pour demander du département de la police militaire de bien vouloir nous aider. C'est la même qui font entrer ces produits-là, ils n'ont qu'à finir avec eux. Pour finir très rapidement, nous passons par ce canal pour dire encore la chèreté du ciment dans le département. Pour ne pas dire dans le pays, madame la journaliste, ça ne va pas. Alors, avant qu'on a fait le mandat du président Patrick Talon, et alors commencé cette visite-là où certains commerçants sont devenus des commerçants véreux où le ciment est très cher. Mais aujourd'hui, nous constatons que ça continue toujours. Alors nous interpellons le ministère du Commerce par rapport à ça. Merci beaucoup, madame la journaliste, à vous et on vous dit à demain.
4: Merci à vous aussi. On va continuer avec un autre auditeur. On attend au 01 52 52 67 67. Allô.
19: Bonsoir, madame la journaliste.
4: Bonsoir, monsieur.
19: Vous avez Kouédan François à l'antenne depuis Port-Nouveau.
4: Monsieur Kouédan François, c'est ça?
19: Oui, Kouédan François depuis Port-Nouveau.
4: La radio vous écoute.
19: Il y a deux préoccupations. La vente passant derrière le CEG Malé, arrondissement d'Atoupa, commune d'Avrakou, manque de poteaux pour couvrir toute la population de cette zone. Ces populations qui ont fait des demandes de compteur au niveau de la SBE, mais ce dernier refuse de servir parce que leur maison se trouve à plus de 80 mètres de poteau. Monsieur le maire d'Avrakou, vous êtes vivement interpellé. Volez au secours à votre population qui souffre depuis plus de 5 ans d'énergie électrique. Deuxième préoccupation, l'arrondissement de Rombiguet dans la commune de Bonou est dans le noir en matière de réseau GSM et d'électricité. Chers autorités de la commune de la mairie de Bonou, vous êtes vivement interpellé. Madame Rachabou, très belle soirée à vous.
4: Merci à vous autant. Et on va retrouver un auditeur, un autre, au 90-77-05-05. Allô.
20: Oui, bonsoir, monsieur, madame la journaliste.
4: Bonsoir, monsieur.
20: Oui, comment vous allez?
4: Ça va bien, on espère que vous aussi.
20: Oh, ça va très bien.
4: D'accord.
20: Moi, je suis le CQ de Fufonsi, arrondissement de Toba, commune d'Aboumekalavi, au nom de monsieur Roncan Eloi.
4: Nous vous écoutons.
20: Ok. Et il y a certains conducteurs de minibus en direction du nord qui conduisent très très mal sur ce tronçon-là. Et il y a d'autres qui dépassent troisième position, voire quatrième position. Et des fois, c'est des accidents de circulation. J'ai dit à nos forces de sécurité, quand ils arrivent à arrêter ce genre de choses-là, il faut qu'il le verbalise à la dernière rigueur. Madame la journaliste, c'est un constat fait par moi-même le week-end passé. Et je vous remercie et à très très vite.
4: Merci. À bientôt sur Bénin Info Première. En attendant de vous retrouver une prochaine fois, comme tous les autres auditeurs, la place à un autre appelant au 01 52 52 67 67. Allô?
21: Oui. Bonsoir, ma chère journaliste, madame Rachida Ousou.
4: Bonsoir, monsieur.
21: Comment vous allez?
4: Ça va bien, et vous?
21: Très bien, par la grâce de Dieu.
4: D'accord.
21: On m'appelle Apollinaire Tonflotin. Je vous appelle et rayon de la Cour suprême à Porto-Nouveau.
4: Vous avez la parole.
21: Je viens à mes préoccupations. Ma première préoccupation interpelle très respectueusement le directeur de l'ANAT de bien vouloir former une commission pour la vérification des permis de conduire. Car je sais pourquoi je pose ce sujet. Quand j'étais aux affaires au ministère des Transports, j'ai dit 11 permis dans le temps, 11 permis, 11 faux permis. C'est pourquoi je demande très souvent au directeur de l'ANAT de bien vouloir former une commission pour la vérification des permis de conduire. C'est très important. Car ce que nous voyons sur nos routes sort de l'ordinaire. Deuxième préoccupation interpelle très respectueusement les 25 sages et hautes personnalités par rapport à certains dossiers qui créent de l'insomnie à certaines personnes dans cette République. De quoi s'agit-il? Le dossier de Liamine Koumaillon qui est l'AJE, l'agent judiciaire d'État, pour le dédommagement de son véhicule Nous vous prions très certainement de bien vouloir intervenir dans ce dossier pour que ça soit vidé. Et en même temps, pensez aux entrepreneurs qui ont réalisé des pistes de déserts ruraux dans les départements de Zoukoline et de la Libor et de l'Atakora Tonga. Nous vous prions très souhaiteusement de bien vouloir intervenir sur ce dossier pour qu'il soit satisfait et que ce dossier soit vidé une fois de bon. Ça honore très, très bien notre République. Car le Bénin est sur les rails de développement et tous les pays nous félicitent. Chaque jour, nous recevons des félicitations par rapport à notre développement. Nous vous rendons l'antenne. À demain pour un autre numéro, s'il plaît à Dieu.
4: Merci, monsieur Toflodin. Après lui, ce sera vous. 90-77-05-05. Allô?
1: Madame la journaliste, bonsoir.
4: Bonsoir, monsieur.
1: Sébastien Nyonkosu.
4: Nous vous écoutons.
1: Merci beaucoup, madame. Conscient du rôle que joue le secteur de l'artisanat dans notre pays, le Bénin, le ministre porte-parole du gouvernement, son excellence, M. Wilfried Léandre Ngouédi, avait fait le déplacement avec son équipe le mercredi passé au CIG Les Pylônes d'Agra pour assister aux journées des artisans béninois JAB édition 2026. Vous savez bien que je suis un artisan. Et nous artisans, nous étions tous contents de sa présence parmi nous et surtout en tenue locale, comme à son habitude, le consommant local que nous réclamons à nos autorités pour l'éveil et l'envol de nos produits locaux. Ce jour-là, il a fait une allocution chargée de consignes aux artisans que nous sommes. Nous lui rassurons que ces consignes ne sont pas tombées dans les oreilles des sourds et nous nous organiserons plus davantage pour être l'artisan béninois que veut le gouvernement et son excellence, le public, nous prouve l'attachement que l'État, que notre État a pour le secteur de l'artisanat qui regroupe plus de citoyens et crée plus d'emplois au Bénin, tout en tendance confondue. Nous demandons enfin que nos doléances aussi soient prises en compte pour le bonheur de nous artisans qui n'auront rien à envier aux fonctionnaires si tout se passe bien dans le pays. Sébastien, on reçoit, je suis. Bel après-midi à vous.
4: Bel après-midi à vous aussi. Allo Bip continue encore pour plusieurs minutes. Et nous sommes au 52-52-67-67. Allo.
2: Allo, madame Moussou, bonsoir.
4: Bonsoir, monsieur.
2: Je suis pratiquement le dernier aujourd'hui. Je viens de tomber du Boblou, le plus grand encore pour tout le monde.
4: D'accord, peut-être l'avant-avant-dernier. Allez-y, monsieur Gouglou, vous avez la parole.
2: Alors, je voudrais vous dire que moi, j'ai écouté avec plaisir le communiqué du directeur de la police nationale et je le remercie. Je l'en félicite. Cependant, je voudrais dire que depuis 2016, il n'y a plus de rançonnement sur les voies. Je l'ai constaté. La situation de rançonnement et de corruption a drastiquement diminué, ça n'existe plus. Mais il y a certaines brebis galeuses qui gangrènent la corporation policière. Et je voudrais aussi nous demander, nous les usagers, de nous conformer aux règles de la route, de suivre le code de la route. Parce que vous croyez, jusqu'à maintenant, il y a des gens qui roulent sans casque. Il y a des gens qui roulent sans plaque d'immatriculation. Et la fois dernière, la police républicaine a ramassé plusieurs motos dans M. Teixi au niveau de Diabali. Récemment, donc, nous avons la peau dure au Bénin. Deuxièmement, moi, je félicite même l'effort de la police républicaine. Il faut que nous, les usagers, là, nous puissions nous conformer aux règles pour éviter des cas de rançonnement rares. Deuxième préoccupation, la fois passée, j'ai écouté le président nigérien qui a dit avant l'ouverture de la frontière Niger-Bénin, là, il faut que des
21: les plaintes soient traitées et soyez. Et il dit il faut répondre à certains préalables. Moi, sincèrement, je voudrais respectueusement lui demander d'ouvrir la frontière pour le bonheur de la population bénino-nigérienne. Si on ne fait pas bon, les transporteurs souffrent. Les gens sont à la maison depuis 3 ans. Sincèrement, je voudrais lui demander de mettre de l'eau dans son vin. Madame Oussou, à demain si Dieu le veut.
4: Merci, à demain, Monsieur Gouglou. Et on a encore 2 auditeurs à prendre, ou 1,5, ou 1. Non, on va prendre celui-ci d'abord, on verra le temps qu'il nous reste. Allô, 90.
3: Oui, bonsoir, madame Ozon.
4: Bonsoir, monsieur.
3: C'est Barnabé Toudounou, votre Barnabé à Franco.
4: Nous vous écoutons, monsieur Toudounou.
3: Madame Ozon, d'après mes analyses, étant bien sûr un illettré, je vois que le gouvernement de la République et puis successeur Wadaï, et on veut entrer, mais on ne veut pas des sorties. Qu'est-ce que je dis par là? On veut une entrée d'argent, mais pour sortir l'argent là, c'est pertinent. Et M. Koumagnon, on devait le dédommager, ça fait des années. Il a aussi un problème avec MTN pour la restitution de son argent. ICC Service, dans ce pays, on a ramassé les biens, on a même de l'argent, des biens. Au moins, on devait, si c'est 100 personnes, 50 personnes, on devait, par rapport à ce que chacun a déposé, on devait les trouver quelque chose. Et c'est là même, on saurait que non, bon, l'argent qui est pris là, c'est déjà partagé. Et même, il devait se taire. Mais chaque fois, on arrive, on parle de n'importe quoi, on a même l'impression que ceux qui nous gouvernent là, ils sont en train de nous faire du mal. Excusez le terme là. Je ne vais pas trop utiliser ce que je vais utiliser là.
4: Oui.
3: C'est pas normal.
4: Monsieur Toudounou.
3: Oui,
4: oui, vous voulez dire quoi par là?
3: Oui, qu'on essaie de donner ce qui est à César à César. Je vous en prie beaucoup. Sinon, certaines choses énervent pour certaines personnes là. Bon, il travaille, nous ne pouvons pas faire ces choses-là. Et chaque fois que je viens, il travaille effectivement et tous les camps voient. Mais qu'on commence peut-être par ces gestes-là. Et nous, les pauvres cultivateurs, paysans, conducteurs de taxi moto, nous pouvons en bénéficier aussi dedans et on sera un peu à l'aise dans le pays.
4: Merci
3: Madame
4: beaucoup.
3: Madame Ozou. Oui, merci.
4: Je pense qu'il nous reste une minute, moins d'une minute. Peut-être qu'on va donner la parole au dernier auditeur. C'est toujours bien d'aller droit au but. Ce qui vous préoccupe, dites-le directement. 90. Allô.
5: Oui, allô, bonsoir.
4: Bonsoir, monsieur.
5: Comment vous allez?
4: Ça va bien, merci.
5: Ça va bien aussi chez nous, à Gapé.
4: Oui, monsieur.
5: Ça va, mais c'est fort.
4: D'accord, votre chrono est déclenché. On a moins d'une minute pour finir.
5: Ok, j'interpelle les autorités couronnières de venir nous sauver à Gapé. La voie quittant le marché de Patea, la voie est complètement dégradée, avec des nids de poules sur la voie. Deuxième préoccupation, notre pharmacie qui a sa vie. Nous sommes en genoux devant les autorités de venir nous ouvrir notre pharmacie à sa vie. Sinon, c'est difficile à avoir des médicaments chez nous. À demain pour une autre super à dire.
4: Merci, monsieur Sewa. Il a été très bref, en moins de 30 secondes. Donc, on finit cette émission. Merci d'avoir participé avec cette exhortation. Allez droit au but. C'est toujours mieux pour vos minutes et vos préoccupations. C'est plus clair et on sait à qui s'adresser. Sinon, à tourner autour du pot, vous ne savez plus quel mot utiliser. Merci d'avoir compris ça et vraiment merci de marcher dans le cadre de cette émission. Ça nous ferait beaucoup plaisir. Et nous sommes là à votre service et merci de comprendre ce que nous vous disons aussi. À demain.
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3: Bonjour à toutes et bonjour à tous et merci de toujours nous préférer pour vous informer. Au sommaire de Bip Info 7h de ce mercredi 29 juillet 2026, jour J-3 avant le 1er août, le programme du défilé militaire est dévoilé. La circulation sera fortement perturbée sur le boulevard de la Marina. Les précisions dans un instant. À Perret, 4 jeunes filles blessées par des tirs accidentels d'un chasseur. Les explications du chef d'arrondissement à écouter dans ce journal. Et puis en sport, les Guépards U20 jouent leur avenir face au Niger ce soir. Le capitaine promet une réaction après la lourde défaite face à la Côte d'Ivoire. Vous l'entendrez dans un instant. Voilà pour le sommaire. Merci de rester avec nous. À 3 jours de la célébration du 66e anniversaire de l'indépendance du Bénin, le comité d'organisation a dévoilé hier soir les grandes lignes des festivités. Le point avec Christelle Mpati.
4: Le défilé militaire du 1er août va se dérouler en 3 phases, avec une prestation spéciale de l'escadron de musique de la police républicaine. Ils vont présenter 2 tableaux inédits en fresque humaine. Les précisions du capitaine de frégate de la Marine nationale, Aboudou Fadipé.
5: Il comprendra notamment les honneurs militaires et la cérémonie protocolaire. Le défilé pédestre des unités de force de défense et de sécurité béninoises seront 36 pelotons engagés. Le défilé motorisé qui mettra en exergue les capacités opérationnelles des forces armées béninoises à travers les équipements de l'armée de terre, de la marine nationale, mobilisera 47 véhicules et 4 embarcations de la marine nationale.
4: Cette édition va enregistrer aussi la participation de 2 pays de la sous-région invités à prendre part au défilé. Les explications du capitaine de l'armée de l'air, Dalias Tolo.
6: Nous aurons notamment une délégation de la République fédérale du Nigeria constituée d'officiels qui seront présents aux côtés des officiels béninois, mais également de troupes pédestres qui vont prendre part au défilé. Nous aurons également une délégation de la République du Togo constituée d'officiels.
4: Cette année, la célébration sera placée sous le thème « Les forces de défense et de sécurité avec le peuple en marche vers la prospérité ».
3: Et qui dit défilé militaire dit également dispositif sécuritaire et réorganisation de la circulation pour permettre le bon déroulement des festivités. La police républicaine met en place un plan spécial de circulation sur les principaux axes du boulevard de la Marina. Les usagers sont invités à anticiper leurs déplacements et à emprunter les itinéraires de déviation. Les précisions du commissaire de police Jérémy Avadji, chef adjoint de la communication de la police républicaine.
7: Le tronçon Carrefour Fidrosset Plage, Carrefour Erevan, Carrefour du Port, Carrefour Église Notre-Dame est interdit au public le samedi 1er août 2026 de 0h à 17h. En revanche, elle est restreinte au cours de la période allant du lundi 27 juillet au vendredi 31 juillet 2026, 6h à 15h. Un plan de déviation a été élaboré à cet effet. Pour les usagers devant quitter le carrefour Fidrosset Plage, ils ont 2 options. Première option, ils peuvent emprunter le giratoire du carrefour Erevan pour déboucher sur l'avenue Jean-Paul II. La deuxième option, c'est d'emprunter la ruelle de la clôture est du supermarché de l'Erevan, puis passer successivement derrière Sofitel et le palais des congrès avant de rejoindre le boulevard ou la place de l'Amazone en longeant la ruelle qui borde la place. Pour ceux qui doivent quitter le port autonome de Cotonou, ils vont emprunter la ruelle à gauche, bordant la place de l'Amazone, pour suivre derrière le Sofitel et rejoindre le boulevard de la Marina, toujours en passant par la ruelle qui longe la clôture Est, Supermarché Erevan.
3: Après les cérémonies officielles, place à la détente, concerts, animations culturelles et espaces de loisirs. Plusieurs activités sont prévues à Cotonou et dans ses environs pour prolonger la fête de l'indépendance. Vanessa Aloyon nous propose une sélection de bons plans pour ce week-end festif.
8: Après le défilé du 1er août sur le boulevard de la Marina dans la capitale économique, les festivités se poursuivront également avec le Chill & Groove Festival prévu du 1er au 3 août au Palais des Congrès de Cotonou. Destiné notamment aux jeunes, aux familles et aux groupes d'amis, ce rendez-vous musical et festif propose une programmation artistique accompagnée de diverses animations dans une atmosphère annoncée comme décontractée et conviviale. Un cadre pour clore les célébrations de l'indépendance en beauté. Toujours le 1er août, un brunch spécial fête de l'indépendance. Un événement mettant en valeur les saveurs du territoire pour le plaisir de vos palais au Nobila Hotel. À noter aussi dans les bons plans, le Festizik Cotonou Barbecue. Il se déroule du 23 juillet au 2 août sur l'esplanade de Bidossessi à Abomey-Calavi. Le rendez-vous idéal pour les amateurs de grillades. Les festivaliers vous proposent de la viande rouge, blanche et même de la grillade pour végétariens.
3: Dans le reste de l'actualité, 4 jeunes filles ont été blessées par des tirs accidentels d'un chasseur dans la soirée du dimanche 26 juillet dernier à Tisserou, un village de l'arrondissement de Perret-Centre dans la commune de Perret. Les faits se sont produits aux environs de 20h30, joint au téléphone par Bip Radio. Gawé Ourou Issiako, chef de l'arrondissement de Perret-Centre, revient sur les circonstances de cet incident.
9: Un présumé chasseur s'est donné comme activité de fusiller au cœur du quartier. Et c'est au quartier Tisserou que ça s'est passé. Il avait fait un premier coup et la population est sortie pour lui interdire ça. Maintenant, une fois que les autres se sont repliés pour aller s'asseoir, il a encore rechargé une seconde fois le même fusil. Cette fois-ci, au lieu de lancer ça vers le haut ou bien par terre, il a lancé ça horizontalement. C'est comme ça, 4 filles venaient, elles ont eu des balles. Mais Dieu merci, tous les 4 filles sont vivants. Mais celui qui est grèvement blessé actuellement, elle est à l'hôpital Pimon-Sero de Niki. On n'a pas eu de mort. La police est venue sur les lieux. Le premier jour, c'est son second qui a été arrêté et le lendemain, on a pu le repérer et dans la soirée, ils l'ont arrêté aussi. Actuellement, ils sont tous dans les bras de la police.
3: Et puis, l'on termine ce journal par le sport. Les Guépards U20 jouent gros ce mercredi face au Niger dans le tournoi qualificatif à la CAN U20 2027. À quelques heures de cette rencontre décisive, hier en conférence de presse, le capitaine de l'équipe béninoise, Maouti Gildas Roncari, a assuré que son équipe est déterminée à relever la tête et à défendre avec fierté les couleurs du Bénin en tirant les leçons du précédent match. Ce sera tout pour Bip Info 7h de ce mercredi. Merci à toutes et à tous de nous avoir suivis. C'est un plaisir d'être avec vous.
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3: La Chambre de commerce et d'industrie du Bénin, CCIB, a organisé hier mardi à Cotonou la 3e édition des Journées de l'indépendance avec le secteur privé JISP 2026. Une rencontre qui met en lumière le potentiel économique des régions et les opportunités de partenariat entre les entreprises. C'est un public reportage signé à Apollinaire Baloutoudé, présenté par Christelle Rompati.
4: Révéler les régions économiques, collecter les entreprises, accélérer la croissance. C'est autour de ce thème que se tient la 3e édition des Journées de l'indépendance avec le secteur privé, une initiative de la Chambre de commerce et de l'industrie du Bénin. Selon la vice-présidente régionale de la CCI Bénin, Christiane Tossou, ce thème traduit la volonté de valoriser les potentialités économiques des différentes régions du pays tout en renforçant les échanges entre les acteurs du secteur privé. Elle revient sur les objectifs de cette initiative.
10: Le but principal de cette édition, c'est de pouvoir mettre les chefs d'entreprise en relation d'affaires, les amener à se parler, à saisir ensemble des opportunités. Surtout mettre en lumière les success stories et également mettre en lumière les produits locaux pour qu'on puisse voir le génie des entreprises du Bénin qui créent tous les jours, surtout les produits que la Chambre de commerce et l'industrie du Bénin a aidé à certifier, mais aussi pour finir, c'est également le village des services de la Chambre de commerce. Et ça va permettre aux entreprises de se porter vers la Chambre de commerce, par exemple, pour participer à la clinique de l'entreprise, qui est une plateforme qui va les aider à s'auto-évaluer et mieux comprendre les orientations qu'elles peuvent donner à leur entreprise en termes de développement. C'est également pour travailler à notre indépendance économique. Car on parle du 1er août, on parle d'indépendance, et nous avons tendance à croire que quand on parle d'indépendance, c'est seulement une indépendance politique. Mais si nous n'avons pas l'indépendance économique, ce ne sera jamais total. L'indépendance économique doit aller avec l'indépendance politique. Et c'est en cela que nous mettons en lumière les produits de nos régions.
4: Pour Kevin Poutier, directeur commercial et marketing du port autonome de Cotonou, cette rencontre constitue une véritable plateforme d'échange et de création d'opportunités d'affaires pour les entreprises béninoises et leurs partenaires.
11: Une très belle impression et une très très belle initiative à notre sens d'avoir pu convier autant de monde, aussi autant de partenaires de la Chambre de commerce et d'industrie. Je pense que c'est toujours une bonne opportunité pour les acteurs de l'économie et en l'occurrence ici de la plateforme portuaire. Nous sommes plusieurs comme Bénin Maritime Tension, Africa Logistics Zone. Et donc, nous, en tant qu'autorité portuaire, de pouvoir présenter encore une fois nos activités, notre développement, les opportunités qu'elles constituent, tous ces acteurs.
4: Présents en grand nombre, plusieurs participants saluent également l'organisation de cette troisième édition. Ils estiment que cette journée offre un cadre propice au réseautage, au partage d'expériences et au développement de nouvelles collaborations.
12: C'est une très belle journée d'échange et de prise de connaissance des nouvelles opportunités sur le tissu économique béninois et qui permet également de rencontrer différents chefs d'entreprise et d'échanger avec eux sur les réalités qu'ils rencontrent et de pouvoir proposer également nos services. Donc il est bien de pouvoir faire un diagnostic et c'est d'ailleurs cela qui est prévu à travers la clinique de l'entreprise que la Chambre a mise en place lors de ces stands.
13: En termes d'impression, je dirais que c'est une très bonne initiative qui permet quand même d'avoir une idée de ce que réellement font les entreprises et aussi les opportunités que beaucoup de secteurs peuvent leur apporter. C'est un thème assez intéressant pour les entreprises privées qui pourront avoir beaucoup d'opportunités avec le port autonome de Cotonou, toutes les entreprises dans le secteur portuaire.
4: Ainsi, à travers cette troisième édition, la Chambre de commerce et d'industrie du Bénin entend poursuivre son engagement en faveur d'un secteur privé plus dynamique, mieux connecté et davantage impliqué dans le développement économique du pays.
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3: Bonjour à toutes et à tous et bienvenue. Si vous nous rejoignez, retenez que à 3 jours du 1er août, le programme du défilé militaire a été dévoilé hier soir lors d'une conférence de presse. Au total, 36 pelotons vont défiler pour la phase pédestre avec plusieurs véhicules motorisés, notamment 47 de l'armée de terre et 4 embarcations de la marine nationale. Côté circulation routière, l'axe boulevard de la Marina sera fortement perturbé pendant le temps du défilé. Et puis à Perret, 4 jeunes filles ont été blessées par des tirs accidentels d'un chasseur. Les explications du chef d'arrondissement ont été jouées dans ce journal. Transport pour finir, les Guépards vivent un jour leur avenir ce soir face au Niger. Le capitaine a promis une réaction après la lourde défaite 5-0 face à la Côte d'Ivoire lors de leur entrée en compétition.
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14: Retourons, c'est le titre de la chanson de l'orchestre Polyrythmo que nous allons décortiquer ensemble avec professeur Dorothée Bekpakéou.

quand le soleil brille. Et oui, tu es au monde. Y a où profiter. Alors, cette chanson invite à une bonne gestion du temps et à la saisie des opportunités qui s'offrent. Parce que chaque jour que Dieu fait, chaque minute qui passe, chaque heure qui passe, marque le vieillissement de l'homme. Lorsque vous atteignez le temps de la jeunesse, il y a des actes que vous pouvez poser pour affirmer votre dignité, pour affirmer votre personne. Et lorsque vous ratez cette occasion, alors le temps qui suit ne vous appartient plus. Parce que il faut retenir que Dieu ne donne rien à quelqu'un. Dieu vous passe les choses. La vie que nous avons, Dieu nous l'a passée. En son temps, il va la reprendre.

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Alors, ils vont t'empêcher d'évoluer. Ils vont faire éteindre ton soleil qui brille, ton étoile qui s'est mise à briller lorsque cela ne plaît pas à des détracteurs, à des ennemis d'à côté. Ils vont faire tout pour faire éteindre ce soleil-là, pour t'empêcher d'atteindre les objectifs qui te permettent de t'affirmer en tant qu'humain, en tant qu'un homme. Donc, c'est ce que dit la vedette de Polyrythmo ici. Il dit, nous devons mener les il a dalo royome benachi doi todo mi to bini tu no meje e gbe weyo di tro di de a do fio si te bo ande bo do jeina do nu wi wa weno no fi me de su no no fi a ma ka blo do we no ho do tu to we no a zana ku do e zane di nu ko no yon me we bi no nu no yon me we bi no a. Le bonheur ne vient pas tout le temps. Et si le bonheur vient, il y a au profiter. Nous allons profiter à Bounou. Tu vas voir, ya, ça fait mère, ça fait femme en Yoruba. Donc tu vas voir une mère et tu vas l'appeler père. Tu vas confondre le genre, tu vas confondre femme et homme. C'est-à-dire, il est embrouillé. Il va voir le bleu qui se confond au rouge, le rouge qui se confond au vert, au noir, et il sera embrouillé. Donc, il dit tout simplement que tu seras confondu lorsque tu rates les occasions dont tu devrais profiter pour affirmer ta dignité, ta personnalité.

0: Cette chanson s'adresse à tout le monde. Savoir saisir les opportunités. C'est ça, globalement, en résumé, c'est ce que la chanson dit. Il faut savoir profiter des opportunités. Et là, ce qu'il faut retenir, il y a des opportunités dans toutes les situations que nous traversons. Lorsque vous traversez des difficultés, il y a forcément une opportunité là. Il ne faut pas toujours dire, bon, Dieu, donne-moi, c'est vrai. On va demander à Dieu. Mais il arrive des moments où nous, humains, nous avons cette faiblesse et nous nous retrouvons sur une porte fermée. Dans la chambre de cette porte-là, il y a notre bonheur. La clé est dans notre poche et nous ne reconnaissons pas que c'est cette clé qui doit ouvrir la porte. Nous restons sur la porte, nous continuons toujours à dire Dieu, donne-moi. Est-ce que Dieu peut exaucer une prière du genre? Non. Il a mis la clé qui doit ouvrir la porte d'accès à ton bonheur dans ta poche. Mais c'est toi qui ne reconnais pas cette clé-là. Et cette clé-là, c'est cette clé que j'appelle opportunité. Dans toutes les situations de la vie, il y a une opportunité. Il faut savoir la saisir et l'exploiter et la mettre en valeur pour ton bien et pour le bien de la famille, de même que pour le bien de la société dans laquelle tu te trouves. Ce n'est pas possible. Donc, lorsque vous ratez des opportunités qui sont les vôtres, ce que vous ratez pour toujours, pour presque toujours, parce que le temps perdu se rattrape difficilement, sinon ne te rattrape jamais.
1: Merci beaucoup, professeur, pour ces

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2: 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Lundi, nous faisons un parcours, mais nous avons mis la main de l'île, nous pouvons mettre le boulot, le collet, le remédion, le délai, et nous avons fait un tocan, le premier, et nous avons fait un jeton, et nous avons fait un mon coton, et nous avons fait un bon anjé, gangbe, do aï, mon coton, et nous avons fait un coton, le bonou, bene, toho, et do deji, do aï, mon coton, jio, min, seo, mina, 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
1: Bonjour à toutes et à tous et bienvenue si vous nous rejoignez. Retenez que à 3 jours du 1er août, le programme du défilé militaire a été dévoilé hier soir lors d'une conférence de presse. Au total, 36 pelotons vont défiler pour la phase pédestre avec plusieurs véhicules motorisés, notamment 47 de l'armée de terre et 4 embarcations de la marine nationale. Côté circulation routière, l'axe boulevard de la Marina sera fortement perturbé pendant le temps du défilé. Et puis à Perret, 4 jeunes filles ont été blessées par des tirs accidentels d'un chasseur. Les explications du chef d'arrondissement ont été jouées dans ce journal. Transport pour finir, les Guépards vivent un jour leur avenir ce soir face au Niger. Le capitaine a promis une réaction après la lourde défaite 5-0 face à la Côte d'Ivoire lors de leur entrée en compétition.
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1: Bonjour et bienvenue dans cette une de la presse béninoise. À la Marina, la visite d'Aliko Dangote est largement commentée pour Fraternité. Cette rencontre ouvre des perspectives d'investissement stratégique, tandis que le matinal y voit les prémices d'une nouvelle ère dans l'axe Cotonou-Abuja. Derrière l'audience entre le chef de l'État béninois et l'homme d'affaires nigérien, les journaux décèlent surtout un signal adressé au secteur privé africain, celui d'un Bénin qui veut renforcer son attractivité économique. Cette volonté de transformation se retrouve également sur le terrain juridique. Fraternité revient sur l'installation de la commission de réforme du droit chargée de repenser l'arsenal juridique béninois, un chantier institutionnel qui accompagne les mutations du pays et qui pose la question de l'adaptation des textes aux nouveaux défis. L'autre grand rendez-vous politique se joue à Porto Novo. À la veille de son installation officielle, le Sénat continue d'alimenter les analyses. La nouvelle tribune annonce l'entrée en fonction de cette nouvelle chambre de la République, tandis que Fraternité s'intéresse au scénario possible autour de l'adoption de son règlement intérieur. Quelques jours du 1er août, la capitale économique et administrative du pays se prépare également à la fête de l'indépendance. Fraternité fait le point sur les derniers préparatifs au pied de l'Amazone avec un dispositif qui monte progressivement en puissance pour la célébration du 66e anniversaire. Mais derrière les grands rendez-vous institutionnels, les journaux gardent un œil sur les réalités sociales. Dans le Koufo, le matinal alerte sur le travail des enfants, un phénomène en recul mais qui reste préoccupant dans certaines zones. C'était l'essentiel de la presse béninoise. Merci à toutes et à tous de nous avoir suivis.
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1: En République démocratique du Congo, l'épidémie d'Ebola n'est pas encore sous contrôle. Le pic des contaminations n'a pas encore été atteint. 5 provinces de l'est du pays sont touchées avec 3262 cas cumulés et 1437 décès enregistrés par les autorités selon le dernier bilan. Une épidémie due à la souche Bundibugyo pour laquelle il n'existe pas à ce jour ni vaccin ni traitement. Importante pour évaluer la sécurité et les réponses immunitaires induites par le vaccin, a-t-il déclaré dans un message publié sur son compte X mardi 28 juillet dans la matinée. Il s'agit du candidat vaccin pour Bundio, développé par des scientifiques d'Oxford au Royaume-Uni. Il utilise la même technologie que celle du vaccin Covid d'Oxford. Plus de 600 000 doses sont déjà disponibles et 4 000 vont être utilisées pour ce test. Pendant ce temps, le ministre ougandais de la Santé a déclaré hier mardi la fin de l'épidémie d'Ebola dans le pays, mais selon un mode de calcul qui ne correspond pas aux recommandations de l'Organisation mondiale de la Santé. Depuis janvier, une vingtaine de cas ont été recensés en Ouganda, dont 15 cas importés de République démocratique du Congo où l'épidémie se poursuit. L'annonce de l'Ouganda a de quoi surprendre donc. Selon l'OMS, une épidémie peut officiellement être déclarée finie 42 jours après la guérison ou le décès du dernier malade. Or, le dernier malade pris en charge en Ouganda n'est sorti de l'hôpital que le 16 juillet dernier. Il s'agissait d'un Congolais probablement contaminé en RDC. Selon les recommandations de l'OMS, la fin de l'épidémie n'aurait donc pas pu être déclarée avant la fin du mois d'août. Mais dans son communiqué, le ministère de la Santé retient une autre date pour faire débuter le décompte de 42 jours, le 16 juillet, qui correspond à la sortie du dernier patient contaminé localement en Ouganda. Kampala distingue donc les cas infectés dans le pays des cas dits importés. On va terminer au Nigeria où Bola Tinubu a condamné

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3: Bonjour à toutes, bonjour à tous. C'est un plaisir pour moi de vous retrouver pour ce point de l'actualité sur Bip Radio. À la une de cette édition de Bip Info 8h, drame à Perreret, 4 jeunes filles blessées par des tirs accidentels d'un chasseur. Vous suivrez dans cette édition les explications du chef d'arrondissement. Trois jours du défilé militaire du 1er août, le programme a été dévoilé. Et justement, parlant du défilé, la circulation sera fortement perturbée sur le boulevard de la Marina. La détail dans un instant. Voilà l'essentiel en titre. Bien d'autres informations viendront meubler cette édition. Merci de rester avec nous. On démarre ce point de l'actualité par un incident majeur qui s'est déroulé au Nord Bénin en fin de semaine dernière où 4 jeunes filles ont été blessées par des tirs accidentels d'un chasseur. C'était dans la soirée du dimanche 26 juillet 2026 à Tissérou, un village de l'arrondissement de Perreret aux environs de 20h30. Joint au téléphone par Bip Radio, Gawé Oro-Ti-Issiako, chef de l'arrondissement de Perreret Centre, revient sur ce qui s'est passé.
4: Un présumé chasseur s'est donné comme activité de fusiller au cœur du quartier. Et c'est au quartier Tissérou que ça s'est passé. Il avait fait un premier coup et la population est sortie pour lui interdire ça. Maintenant, une fois que les autres se sont repliés pour aller s'asseoir, il a encore rechargé une seconde fois le même fusil. Cette fois-ci, au lieu de lancer ça vers le haut ou bien par terre, il a lancé ça horizontalement. C'est comme ça, 4 filles venaient, elles ont eu des balles. Mais Dieu merci, tous les 4 filles sont vivants. Mais celui qui est grèvement blessé actuellement, elle est à l'hôpital Tsumosero de Niki. On n'a pas eu de mort. La police est venue sur les lieux. Le premier jour, c'est son second qui a été arrêté et le lendemain, on a pu le repérer et dans la soirée, ils l'ont arrêté aussi. Actuellement, ils sont tous dans les bras de la police.
3: Le samedi 1er août prochain, le Bénin va célébrer son 76e anniversaire de l'indépendance. Et à cette occasion, le comité d'organisation a dévoilé les grandes lignes des festivités. Comment ça va se passer le défilé? Qui et qui vont défiler? Le point avec Christelle Rompati.
5: Le défilé militaire du 1er août va se dérouler en trois phases, avec une prestation spéciale de l'escadron de musique de la police républicaine. Ils vont présenter deux tableaux inédits en fresque humaine. Les précisions du capitaine de frégate de la Marine nationale, Aboudou Fadipé.
6: Il comprendra notamment les honneurs militaires et les cérémonies protocolaires. Le défilé pédestre des unités de force défense et de sécurité béninoises seront 36 pelotons engagés. Le défilé motorisé qui mettra en exergue les capacités opérationnelles des forces aériennes béninoises à travers les équipements de l'armée de terre de la Marine nationale mobilisera 47 véhicules et 4 embarcations de la Marine nationale.
5: Cette édition va enregistrer aussi la participation de deux pays de la sous-région invités à prendre part au défilé. Les explications du capitaine de l'armée de l'air, Dalias Tolo.
7: Nous aurons notamment une délégation de la République fédérale du Nigeria constituée d'officiels qui seront présents aux côtés des officiels béninois, mais également de troupes pédestres qui vont prendre part au défilé. Nous aurons également une délégation de la République du Togo constituée d'officiels.
5: Cette année, la célébration sera placée sous le thème « Les forces de défense et de sécurité avec le peuple en marche vers la prospérité ».
3: Et pour garantir un bon déroulement de ces festivités, la police républicaine a mis en place un plan spécial de circulation pour le 1er août, notamment sur les principaux axes du boulevard de la Marina. On écoute à présent les précisions du commissaire de police, Jérémy Avadi, chef adjoint de la communication de la police républicaine.
8: Le tronçon Carrefour Fidrosse Plage, Carrefour Erevan, Carrefour du Port, Carrefour Église Notre-Dame,
9: est interdit au public le samedi 1er août 2026 de 0h à 17h. En revanche, elle est restreinte au cours de la période allant du lundi 27 juillet au vendredi 31 juillet 2026, 6h à 15h. Un plan de déviation a été élaboré à cet effet pour les usagers devant quitter le carrefour Figeaux-Saint-Plage. Ils ont deux options. Première option, ils peuvent emprunter le giratoire du carrefour Erevan pour déboucher sur l'avenue Jean-Paul II. La deuxième option, c'est d'emprunter la ruelle de la clôture Est du supermarché de l'Erevan, puis passer successivement derrière Sofitel et le Palais des Congrès avant de rejoindre le boulevard ou la place de l'Amazone en longeant la ruelle qui borde la place. Pour ceux qui doivent quitter le port autonome de Cotonou, ils vont emprunter la ruelle à gauche bordant la place de l'Amazone pour suivre derrière le Sofitel et rejoindre le boulevard de la Marina, toujours en passant par la ruelle qui longe la clôture Est, supermarché Erevan.
3: Et le 1er août, il n'y aura pas que le défilé militaire, il y aura bien d'autres événements, concerts, animations culturelles et espaces de loisirs. Plusieurs activités sont prévues à Cotonou et dans ses environs pour prolonger la fête de l'indépendance. Vanessa Aloyon vous propose les bons plans du 1er août.
10: Après le défilé du 1er août sur le boulevard de la Marina dans la capitale économique, les festivités se poursuivront également avec le Chilean Crew Festival prévu du 1er au 3 août au Palais des Congrès de Cotonou. Destiné notamment aux jeunes, aux familles et aux groupes d'amis, ce rendez-vous musical et festif propose une programmation artistique accompagnée de diverses animations dans une atmosphère annoncée comme décontractée et conviviale. Un cadre pour clore les célébrations de l'indépendance en beauté. Toujours le 1er août, un brunch spécial fête de l'indépendance. Un événement mettant en valeur les saveurs du territoire pour le plaisir de vos palais au Nobila Hotel. À noter aussi dans les bons plans, le Festizik Cotonou Barbecue. Il se déroule du 23 juillet au 2 août sur l'esplanade de Bidossessi à Abomey-Calavi. Le rendez-vous idéal pour les amateurs de grillades. Les festivaliers vous proposent de la viande rouge, blanche et même de la grillade pour végétariens.
3: À présent, cette information qui touche le monde des médias, décès du journaliste sénégalais Idriss Fall. Le journaliste sénégalais Idriss Fall est décédé le 24 juillet dernier à Arlington, aux États-Unis, à l'âge de 72 ans. Ancien grand reporter puis rédacteur en chef du service francophone de Voice America. Il a marqué le paysage médiatique africain en couvrant de nombreux conflits sur le continent. Figure emblématique de la radio internationale, Idriss Fall laisse le souvenir de journaliste rigoureux et engagé depuis l'annonce de sa disparition. Les hommages se multiplient à travers l'Afrique francophone. Ce sera tout pour cette édition de Bip Info 8h. Merci à toutes et à tous d'être restés avec nous. C'est un plaisir de rester aussi avec vous.
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12: Révéler les régions économiques, collecter les entreprises, accélérer la croissance. C'est autour de ce thème que se tient la troisième édition des Journées de l'indépendance avec le secteur privé, une initiative de la Chambre de commerce et de l'industrie du Bénin. Selon la vice-présidente régionale de la CCI Bénin, Christiane Tossou, ce thème traduit la volonté de valoriser les potentialités économiques des différentes régions du pays tout en renforçant les échanges entre les acteurs du secteur privé. Elle revient sur les objectifs de cette initiative.
13: Le but principal de cette édition, c'est de pouvoir mettre les chefs d'entreprise en relation d'affaires, les amener à se parler, à saisir ensemble des opportunités, surtout mettre en lumière les success stories et également mettre en lumière les produits locaux pour qu'on puisse voir le génie des entreprises du Bénin qui créent tous les jours, surtout les produits que la Chambre de commerce et l'industrie du Bénin a aidé à certifier. Mais aussi, pour finir, c'est également le village des services de la Chambre de commerce. Et ça va permettre aux entreprises de se porter vers la Chambre de commerce, par exemple, pour participer à la clinique de l'entreprise, qui est une plateforme qui va les aider à s'auto-évaluer et mieux comprendre les orientations qu'elles peuvent donner à leur entreprise en termes de développement. C'est également pour travailler à notre indépendance économique. Car on parle du 1er août, on parle d'indépendance et nous avons tendance à croire que quand on parle d'indépendance, c'est seulement une indépendance politique. Mais si nous n'avons pas l'indépendance économique, ce ne sera jamais total. L'indépendance économique doit aller avec l'indépendance politique. Et c'est en cela que nous mettons en lumière les produits de nos régions.
12: Pour Kevin Poutier, directeur commercial et marketing du port autonome de Cotonou, cette rencontre constitue une véritable plateforme d'échange et de création d'opportunités d'affaires pour les entreprises béninoises et leurs partenaires.
14: Une très belle impression et une très très belle initiative à notre sens d'avoir pu convier autant de monde, aussi autant de partenaires de la Chambre de commerce et d'industrie. Je pense que c'est toujours une bonne opportunité pour les acteurs de l'économie et en l'occurrence ici de la plateforme portuaire. Nous sommes plusieurs comme Bénin Maritime Tension, Africa Logistics Zone. Et donc, nous, en tant qu'autorité portuaire, de pouvoir présenter encore une fois nos activités, notre développement, les opportunités qu'elles constituent, tous ces acteurs.
12: Présents en grand nombre, plusieurs participants saluent également l'organisation de cette troisième édition. Ils estiment que cette journée offre un cadre propice au réseautage, au partage d'expériences et au développement de nouvelles collaborations.
15: C'est une très belle journée d'échange et de prise de connaissance des nouvelles opportunités sur le tissu économique béninois et qui permet également de rencontrer différents chefs d'entreprise et d'échanger avec eux sur les réalités qu'ils rencontrent et de pouvoir proposer également nos services. Donc il est bien de pouvoir faire un diagnostic et c'est d'ailleurs cela qui est prévu à travers la clinique de l'entreprise que la Chambre a mise en place lors de ces stands.
16: En termes d'impression, je dirais que c'est une très bonne initiative qui permet quand même d'avoir une idée de ce que réellement font les entreprises et aussi les opportunités que beaucoup de secteurs peuvent leur apporter. C'est un thème assez intéressant pour les entreprises privées qui pourront avoir beaucoup d'opportunités avec le port autonome de Cotonou ou toutes les entreprises dans le secteur portuaire.
12: Ainsi, à travers cette troisième édition, la Chambre de commerce et d'industrie du Bénin entend poursuivre son engagement en faveur d'un secteur privé plus dynamique, mieux connecté et davantage impliqué dans le développement économique du pays.
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3: Bonjour à toutes, bonjour à tous et bienvenue si vous nous rejoignez. Voici l'essentiel à retenir de notre édition de Bip Info 8 heures. Drame à Perret, 4 jeunes filles blessées par des tirs accidentels d'un chasseur. Les explications du chef d'arrondissement ont été jouées dans ce journal. Et toujours dans les 8 heures de ce mercredi, on a parlé également du programme du défilé militaire qui va se dérouler en 3 temps. D'abord, les cérémonies protocolaires, les zones militaires. Ensuite, le défilé pédestre avec 36 pelotons et le défilé motorisé avec 47 véhicules et 4 embarcations de la Marine nationale. Il faut noter également toujours que dans le cadre donc de ce défilé, la circulation sera fortement perturbée entre 01 et 17h sur le boulevard de la Marina, le jour même de la célébration, c'est-à-dire le samedi 1er août.
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17: La place du piéton sur nos routes, c'est le sujet de ce nouveau numéro de votre chronique en prévention routière. Pour en parler, nous recevons Eric Dayonvi du CNSR. Monsieur Eric Dayonvi, quelle est la place du piéton en circulation?
18: Oui, merci beaucoup. Et comme nous avons l'habitude de dire au CNSR, la route se partage. Et quand la route se partage, il y a différentes personnes qu'on peut retrouver sur la route. Il y a les conducteurs de moto, il y a les conducteurs de véhicules et les piétons. tout le monde est piéton. À un moment donné, tu vas garer ton véhicule, bien tu vas garer ta moto et marcher ou bien chercher à traverser la route. Donc le piéton aussi a son importance dans la circulation. Il faut que les autres usagers prennent ça dans leurs habitudes et se disent que la route se partage et je peux retrouver à tout moment un piéton sur la route. Maintenant, pour pouvoir traverser la route, parce qu'il y a des panneaux qui l'indiquent, il y a aussi des passages cloutés qu'on remarque sur la chaussée.
19: Lorsqu'on parle de passages cloutés, de quoi il s'agit?
18: Oui, c'est les traits discontinus. Souvent, on voit ça au niveau des feux. On voit ça aussi à des endroits donnés qui montrent que c'est le passage du piéton pour la traversée. Et quand vous voyez un piéton debout, au bord ou bien à côté de ce passage clouté, quel que soit l'usager, conducteur de moto comme véhicule, doit se dire en même temps que ce piéton qui est à côté a le droit de traverser. Donc je dois m'arrêter pour lui, pour que la traversée soit facile pour eux. Mais malheureusement, nous voyons que ces conducteurs ne prennent pas cet état de choses dans la conduite. Or, dans le code, c'est prévu pour dire les passages cloutés, c'est-à-dire les traits discontinus qu'on voit là, et c'est les traits successifs qu'on voit et qui traversent la voie. C'est par là que le piéton doit traverser. C'est plus remarquable au niveau des feux. Et là, quand un piéton est à un feu donné pour pouvoir traverser, il faut qu'il se rassure que le feu est au rouge. Pour les autres conducteurs, c'est en ce moment que lui traverse. Des fois, à côté du feu, il y a un schéma, il y a un dessin qui apparaît et qui montre un piéton qui est en train de circuler. Donc tout ça là encourage, tout ça là met en confiance le piéton qui veut traverser cette route-là. Mais par contre, il y a des endroits où il n'y a pas de passage coupé. Ou bien, ça existe, mais à force de l'utiliser, c'est un trait qu'on a, ça s'efface. Donc en ce moment, on doit demander aux conducteurs de beaucoup faire attention. Surtout, nous sommes en période d'année scolaire, nos enfants sont sur la route, nos enfants sont obligés de traverser la voie avant de rentrer dans leur école. Donc, ils peuvent les retrouver partout. Mais d'ailleurs, ce qu'on sensibilise et ce qu'on dit à nos enfants, c'est qu'il faut que leur traversée soit faite devant les écoles. Parce qu'on a déjà sensibilisé les usagers pour dire, devant les écoles, vous cassez la vitesse. Devant les écoles, vous allez retrouver nos enfants, nos écoliers, nos élèves pour la traverser. Même s'il n'y a pas un passage clouté, même s'il n'y a pas un passage pour que le piéton puisse traverser, il faut que les usagers se disent qu'une fois quand il y a école, une fois quand il y a un panneau qui signale la présence des enfants, il faut que je fasse beaucoup attention à eux parce qu'ils ont le droit, comme eux, de traverser la route. Il est bon que chacun soit initié au code de la route pour pouvoir mieux partager la route avec les autres usagers. Les panneaux que vous venez de citer, beaucoup de gens ne maîtrisent pas. Beaucoup de gens ne savent pas même par où traverser, ou bien comment il faut traverser, ou bien à quel feu doit s'allumer pour les autres pour que moi je puisse traverser, ou bien où se trouve mon passage. Donc, beaucoup ignorent ça. Donc, c'est compliqué dans la circulation. C'est pour cela que nous disons que le piéton est l'usager, le maillon le plus faible dans la circulation. Et pour cela, tout le monde doit le protéger. Tout le monde doit faire en sorte que ces piétons ne puissent pas être impliqués dans les incidents de la circulation. C'est pas pour cela qu'on va demander aux piétons de ne pas comprendre le code de la route. Non, c'est utile et c'est primordial et pour que chacun puisse identifier, chacun puisse comprendre le panneau pour pouvoir l'expliquer et l'adapter à sa condition.
19: Dernière question pour mettre fin à ce numéro-là. Comment est-ce qu'il faut traverser une voie à double sens?
18: C'est un peu complexe. La voie à double sens, vous allez voir que chaque sens est unique. Avant, on disait, quand c'est une voie de sens, comme ça, que pas à deux sens, on dit de regarder à gauche et à droite, de traverser. Mais sur ces voies-là, on n'a pas besoin de regarder à gauche, à droite. On suppose que tout le monde comprend le sens de passage de ces voies-là. Sinon, pas. Malheureusement, on voit des gens aussi qui empruntent le sens. Il faut faire attention. Sur ces voies-là, l'usager essaie de regarder à sa droite pour voir les véhicules qui viennent. Le sens où court le sens dans lequel vont les véhicules, ils regardent ce sens-là. Et ils apprécient la distance de ces véhicules, de ces motos, avant de s'engager. Parce que dans la circulation, vous allez voir que les motos, les véhicules ne sont pas patients pour laisser passer le piéton, pour laisser le piéton traverser. Donc, c'est lui de se rassurer. C'est lui de faire en sorte qu'il puisse imaginer, il puisse apprécier la distance que roule un véhicule ou une moto avant de savoir comment traverser. Et quand il traverse ce premier, il s'arrête sur le terre-plein central, c'est-à-dire au milieu. Il fait aussi le phénomène contraire. C'est-à-dire qu'il regarde l'autre côté et il surveille, il fait la même chose, il surveille et il apprécie la distance avant de s'engager. Et quand on veut traverser, on ne traverse pas de façon oblique. On ne traverse pas de façon perpendiculaire, mais on traverse de façon droite. C'est-à-dire qu'on coupe la voie de façon droite pour ne pas perdre trop de temps. Parce qu'on ne prend pas beaucoup de temps pour la traverser. Il faut vite traverser. Mais on ne court pas en traversant. On peut faire une marche rapide, mais on ne court pas. Et quand on respecte ces prescriptions, je pense qu'on va traverser en toute sécurité.
19: Monsieur Dayonville, merci.
18: Merci beaucoup à vous.
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1: Bonjour à toutes, bonjour à tous et bienvenue si vous nous rejoignez. Voici l'essentiel à retenir de notre édition de Bip Info 8h. Drame à Perret, 4 jeunes filles blessées par des tirs accidentels d'un chasseur. Les explications du chef d'arrondissement ont été jouées dans ce journal. Toujours dans les 8h de ce mercredi, on a parlé également du programme du défilé militaire qui va se dérouler en 3 temps. D'abord, les cérémonies protocolaires, les zones militaires. Ensuite, le défilé pédestre avec 36 pelotons et le défilé motorisé avec 47 véhicules et 4 embarcations de la Marine nationale. Il faut noter également toujours que dans le cadre donc de ce défilé, la circulation sera fortement perturbée entre 01 et 17h sur le boulevard de la Marina, le jour même de la célébration, c'est-à-dire le samedi 1er août.
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1: On parle sport avec la Ligue Pro Yuzu saison 2026. Les demi-finales du championnat national professionnel de basketball ont tenu toutes leurs promesses, déterminées à décrocher leur qualification. Les équipes féminines et masculines d'énergie BBC, le club de la société béninoise d'énergie électrique, ont livré des prestations remarquables ce jeudi 23 juillet à Cotonou. Les dames ont largement dominé Outremeuse, tandis que les hommes se sont imposés face à Aspal, renouveau BBC, validant ainsi le ticket pour la finale. On fait le point. La demi-finale du championnat national de basketball a eu lieu ce jeudi au Roldeza. L'équipe d'énergie dames a affronté les Outremeuses. Leurs collègues hommes ont croisé Aspal Renaissance. Aspal Renouveau, j'allais dire plutôt. Au cours de sifflet final, les deux équipes de la SPEE remportent le match. Ces deux victoires traduisent la solidité d'énergie qui confirme une nouvelle fois ses ambitions dans le championnat national professionnel de basketball. Chez les dames, la victoire des électriciennes 74 à 49 face à Outremeuse a démontré la maîtrise collective de l'équipe. Du côté des électriciens hommes, le succès 108 à 52 contre Aspal Renouveau témoigne également de la détermination et de l'efficacité du groupe. Cette performance est le fruit du travail du staff technique dirigé par le coach Oswald Kenom. Le technicien a souligné l'importance de la discipline, du travail collectif, de ses joueurs et de l'engagement de tout un chacun d'eux dans la quête des résultats. Une philosophie qui a accompagné Énergie BBC tout au long de cette saison. Pour soutenir ces équipes sur le paquet, les responsables de la SBEE étaient fortement représentés ce jeudi au Roldeza. Le directeur général de la SBEE, Hippolyte Ebaintier, et le gérant d'énergie du Bénin ont rehaussé de leur présence cette phase décisive de la compétition. On note aussi la présence du préfet du littoral, le président de la Fédération Béninoise de Basketball, ainsi que le président de la Ligue professionnelle. Avec ses qualifications obtenues chez les dames comme chez les hommes, Énergie confirme sa place parmi les grands acteurs du basketball béninois. Le club de la SBEE poursuit son aventure avec ambition portée par la détermination de ses équipes.
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1: Bonjour et bienvenue dans cette une de la presse béninoise. À la Marina, la visite d'Aliko Dangote est largement commentée pour Fraternité Cette rencontre ouvre des perspectives d'investissement stratégique, tandis que le matinal y voit les prémices d'une nouvelle ère dans l'axe Cotonou-Abuja. Derrière l'audience entre le chef de l'État béninois et l'homme d'affaires nigérien, les journaux décèlent surtout un signal adressé au secteur privé africain, celui d'un Bénin qui veut renforcer son attractivité économique. Cette volonté de transformation se retrouve également sur le terrain juridique. Fraternité revient sur l'installation de la commission de réforme du droit chargée de repenser l'arsenal juridique béninois, un chantier institutionnel qui accompagne les mutations du pays et qui pose la question de l'adaptation des textes aux nouveaux défis.

0: deuxième anniversaire. Mais derrière les grands rendez-vous institutionnels, les journaux gardent un œil sur les réalités sociales. Dans le Koufo, le matinal alerte sur le travail des enfants, un phénomène en recul mais qui reste préoccupant dans certaines zones. C'était l'essentiel de la presse béninoise. Merci à toutes et à tous de nous avoir suivis.
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0: La quatrième vague de chaleur de l'été arrive et inquiète le sud-ouest en proie aux flammes. Mardi 28 juillet donc, Météo France a officiellement placé 16 départements dont la Gironde et les Landes en vigilance orange canicule à compter de ce mercredi. Cette quatrième vague de chaleur en l'espace de 2 mois suscite bien des craintes en France. Les Français et les Françaises vont encore souffrir de la chaleur et les incendies qui font rage dans le sud-ouest pourrait être favorisé par ces nouvelles températures très élevées. En Iran, des centaines de prisonniers en grève de la faim pour que cessent les exécutions de masse. Cela fait 15 jours et est mardi que des centaines de prisonniers observent une grève de la faim dans une prison proche de Téhéran. Ils réclament l'arrêt des exécutions, lesquelles ont explosé cette année en Iran. Ces prisonniers ont réussi ces derniers jours à faire sortir des vidéos de l'établissement où ils sont retenus pour attirer l'attention sur le sort.

0: Et puis, en Irlande, la découverte d'une voiture piégée à la frontière nord-irlandaise ravive le souvenir des troubles. La police irlandaise a arrêté le mercredi dernier la conductrice d'une voiture proche de la frontière avec l'Irlande du Nord, à bord de laquelle les agents ont découvert un engin explosif. L'affaire soulève des inquiétudes dans un pays encore très fortement marqué par les stigmates de la lutte nationaliste qui y a fait ravage tout au long du XXe siècle. C'est une affaire qui fait beaucoup de bruit en Irlande et alimente la chronique judiciaire depuis la fin de la semaine dernière en Irlande. Une voiture piégée est interceptée mercredi.
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0: 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Il est 9h.
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2: Bonjour à toutes, bonjour à tous et merci de toujours nous préférer pour vous informer. Actualité au cœur de cette édition sport, les Guépards juniors jouent leur avenir ce soir face au Niger. Le capitaine promet une réaction après la lourde défaite face à la Côte d'Ivoire. Vous l'entendrez dans un instant. Toujours dans cette édition, on parlera également du défilé du 1er août, le programme Tout ce qu'il faut savoir, l'infotrafic et bien sûr des bons plans pour ce week-end qui s'annonce très festif. Voilà pour l'essentiel en titre. Merci de rester avec moi. Les Guépards U20 jouent gros ce mercredi face au Niger dans le tournoi qualificatif à la CAN des moins de 20 ans 2027. À quelques heures de cette rencontre décisive, le capitaine Maoutin Gildas Ronkanring assure que l'équipe est déterminée à relever la tête et à défendre avec fierté les couleurs du Bénin en tirant les leçons du précédent match où ils ont perdu 4-0 face à la Côte d'Ivoire.
3: Pour le match contre la Côte d'Ivoire, n'a pas pu mettre en place notre système de jeu, notre manière de jouer. Et le coach nous a donné la clé du match, mais on a vraiment passé à côté. Et je pense que ça nous a appris, ça nous a servi à se corriger. Et pour le match prochain, on va essayer de mettre en place notre système de jeu. Si nous tous, autant que nous sommes, on est des joueurs et puis on est conscient de la situation, pour dire vrai, le coach, il nous a tout donné. Et nous aussi, on sait que vraiment, ce qui s'est passé, ce n'était pas du tout normal. D'abord, en tant que capitaine, je tiens d'abord à s'excuser auprès de nos coachs. On tient à s'excuser auprès de nos supporters, presque tout le monde. Et le match prochain, pour que l'excuse que je viens de demander, pour que ça puisse être accordé, c'est de gagner le match prochain. Et on pense qu'on va gagner le match prochain.
2: En attendant donc que les Guépards ne jouent le match, nous vous dévoilons, ou plutôt nous vous présentons, le programme des festivités du 66e anniversaire de l'indépendance du Bénin, dévoilé hier en conférence de presse par le comité d'organisation Christelle Rompati pour les détails.
4: Le défilé militaire du 1er août va se dérouler en trois phases, avec une prestation spéciale de l'escadron de musique de la police républicaine. Ils vont présenter deux tableaux inédits en fresques humaines. Les précisions du capitaine de frégate de la Marine nationale, Aboudou Fadipé.
5: Il comprendra notamment les honneurs militaires et les cérémonies protocolaires. Le défilé pédestre des unités de force de défense et de sécurité béninoises seront 36 pelotons engagés. Le défilé motorisé qui mettra en exergue les capacités opérationnelles des forces armées béninoises à travers les équipements de l'armée de terre, de la marine nationale, mobilisera 47 véhicules et 4 embarcations de la marine nationale.
4: Cette édition va enregistrer aussi la participation de deux pays de la sous-région invités à prendre part au défilé. Les explications du capitaine de l'armée de l'air, Dalias Tolo.
6: Nous aurons notamment une délégation de la République fédérale du Nigeria constituée d'officiels qui seront présents aux côtés des officiels béninois, mais également de troupes pédestres qui vont prendre part au défilé. Nous aurons également une délégation de la République du Togo constituée d'officiels.
4: Cette année, la célébration sera placée sous le thème « Les forces de défense et de sécurité avec le peuple en marche vers la prospérité ».
2: Et qui dit défilé militaire parle également du renforcement du dispositif sécuritaire et de la réorganisation de la circulation routière. Pour l'occasion donc, la police a mis en place un plan de circulation spéciale sur les principaux axes qui vont abriter le défilé. Il s'agit donc du boulevard Marina. Je vous invite ici à suivre les précisions du commissaire de police Jérémy Avadji, chef adjoint de la communication de la police républicaine.
7: Le tronçon Carrefour Fidrosse Plage, Carrefour Erevan, Carrefour du Port, Carrefour Église Notre-Dame est interdit au public le samedi 1er août 2026, de 0h à 17h. En revanche, elle est restreinte au cours de la période allant du lundi 27 juillet au vendredi 31 juillet 2026, 6h à 15h. Un plan de déviation a été élaboré à cet effet pour les usagers devant quitter le carrefour Figeaux-Saint-Plage. Ils ont deux options. Première option, ils peuvent emprunter le giratoire du carrefour Erevan pour déboucher sur l'avenue Jean-Paul II. La deuxième option, c'est d'emprunter la ruelle de la clôture Est supermarché de l'Erevan, puis passer successivement derrière Sofitel et le Palais des Congrès avant de rejoindre le boulevard ou la place de l'Amazone en longeant la ruelle qui borde la place. Pour ceux qui doivent quitter le port autonome de Cotonou, ils vont emprunter la ruelle à gauche bordant la place de l'Amazone pour suivre derrière le Sofitel et rejoindre le boulevard de la Marina, toujours en passant par la ruelle qui longe la clôture Est supermarché Erevan.
2: Décès du journaliste sénégalais Idriss Fall. Il est décédé le 24 juillet dernier à Arlington aux États-Unis à l'âge de 72 ans. Ancien grand reporter puis rédacteur en chef du service francophone de The Voice of America. Il a marqué le paysage médiatique africain en couvrant de nombreux conflits sur le continent. Figure emblématique de la radio internationale, Idriss Fall laisse le souvenir d'un journaliste rigoureux et engagé. Depuis l'annonce de sa disparition, les hommages se multiplient à travers l'Afrique francophone. C'est la fin de cette édition de Bip Info 9h. Merci à toutes et à tous de nous avoir suivis.
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2: La Chambre de commerce et d'industrie du Bénin, CCIB, a organisé hier mardi à Cotonou la troisième édition des Journées de l'indépendance avec le secteur privé JISP 2026. Une rencontre qui met en lumière le potentiel économique des régions et les opportunités de partenariat entre les entreprises. C'est un public reportage signé Apollinaire Baloutoné, présenté par Christelle Rompati. Révéler les régions économiques, connecter les entreprises, accélérer la croissance. C'est autour de ce thème que se tient la troisième édition des Journées de l'indépendance avec le secteur privé, une initiative de la Chambre de commerce et de l'industrie du Bénin. Selon la vice-présidente régionale de la CCI Bénin, Christiane Tossou, ce thème traduit la volonté de valoriser les potentialités économiques des différentes régions du pays tout en renforçant les échanges entre les acteurs du secteur privé. Elle revient sur les objectifs de cette initiative.
8: Le but principal de cette édition, c'est de pouvoir mettre les chefs d'entreprise en relation d'affaires, les amener à se parler, à saisir ensemble des opportunités, surtout mettre en lumière les success stories et également mettre en lumière les produits locaux pour qu'on puisse voir le génie des entreprises du Bénin qui créent tous les jours, surtout les produits que la Chambre de commerce et l'industrie du Bénin a aidé à certifier, mais aussi, pour finir, c'est également le village des services de la Chambre de commerce et ça va permettre aux entreprises de se porter vers la Chambre de commerce, par exemple, pour participer à la clinique de l'entreprise, qui est une plateforme qui va les aider à s'auto-évaluer et mieux comprendre les orientations qu'elles peuvent donner à leur entreprise en termes de développement. C'est également pour travailler à notre indépendance économique, car on parle du 1er août, on parle d'indépendance, et nous avons tendance à croire que quand on parle d'indépendance, c'est seulement une indépendance politique. Mais si nous n'avons pas l'indépendance économique, ce ne sera jamais total. L'indépendance économique doit aller avec l'indépendance politique. Et c'est en cela que nous mettons en lumière les produits de nos régions.
2: Pour Kevin Poutier, directeur commercial et marketing du port autonome de Cotonou,
4: Cette rencontre constitue une véritable plateforme d'échange et de création d'opportunités d'affaires pour les entreprises béninoises et leurs partenaires.
9: Une très belle impression et une très très belle initiative à notre sens d'avoir pu convier autant de monde, aussi autant de partenaires de la Chambre de commerce et d'industrie. Je pense que c'est toujours une bonne opportunité pour les acteurs de l'économie et en l'occurrence ici de la plateforme portuaire. Nous sommes plusieurs comme Benama Utension, Africa Logistics Zone et donc nous en tant qu'autorité portuaire de pouvoir présenter encore une fois nos activités, notre développement, les opportunités qu'elles constituent, tous ces acteurs.
4: Présents en grand nombre, plusieurs participants saluent également l'organisation de cette troisième édition. Ils estiment que cette journée offre un cadre propice au réseautage, au partage d'expériences et au développement de nouvelles collaborations.
10: C'est une très belle journée d'échange et de prise de connaissance des nouvelles opportunités sur le tissu économique béninois et qui permet également de rencontrer différents chefs d'entreprise et d'échanger avec eux sur les réalités qu'ils rencontrent et de pouvoir proposer également nos services. Donc il est bien de pouvoir faire un diagnostic et c'est d'ailleurs cela qui est prévu à travers la clinique de l'entreprise que la Chambre a mise en place lors de ces stands.
11: En termes d'impression, je dirais que c'est une très bonne initiative qui permet quand même d'avoir une idée de ce que réellement font les entreprises et aussi les opportunités que beaucoup de secteurs peuvent leur apporter. C'est un thème assez intéressant pour les entreprises privées qui pourront avoir beaucoup d'opportunités avec le port autonome de Cotonou ou toutes les entreprises dans le secteur portuaire.
4: Ainsi, à travers cette troisième édition, la Chambre de commerce et d'industrie du Bénin entend poursuivre son engagement en faveur d'un secteur privé plus dynamique, mieux connecté et davantage impliqué dans le développement économique du pays.

0: Bonjour à toutes et à tous et bienvenue si vous nous rejoignez. Retenez que dans le 9h de ce mercredi, on a parlé du décès du journaliste sénégalais Idriss Fall qui est mort le 24 juillet dernier aux États-Unis à l'âge de 72 ans. Ancien grand reporter puis rédacteur en chef du service francophone de Voice of America, il a marqué le paysage médiatique africain en couvrant de nombreux conflits sur le continent. On a parlé sport également avec le match, le deuxième match des Guépa U20 qui joue ce soir leur avenir face au Niger. Après le débâcle 5-0 face à la Côte d'Ivoire, le capitaine de l'équipe promet une réaction forte pour essayer de garantir un ticket pour la qualification de la CAN U20 2027. On est revenu également dans cette édition sur le programme du défilé du 1er août prochain sur le boulevard de la Marina qui va se dérouler donc en trois phases. Tout d'abord, les honneurs et cérémoniels militaires. Après, le défilé pédestre avec 36 pelotons et le défilé motorisé avec 37 véhicules et 4 embarcations de la Marine nationale.
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2: Retourons, c'est le titre de la chanson de l'orchestre Polyrythmo que nous allons décortiquer ensemble avec professeur Dorothée Bekpakéou.

soleil brille. Hey, voiture, il y a où profiter. Alors, cette chanson invite à une bonne gestion du temps et à la saisie des opportunités qui s'offrent. Parce que chaque jour que Dieu fait, chaque minute qui passe, chaque heure qui passe, marque le vieillissement de l'homme. Lorsque vous atteignez le temps de la jeunesse, il y a des actes que vous pouvez poser pour affirmer votre dignité, pour affirmer votre personne. Et lorsque vous ratez cette occasion, alors le temps qui suit ne vous appartient plus. Parce que il faut retenir que Dieu ne donne rien à quelqu'un. Dieu vous passe les choses. La vie que nous avons, Dieu nous l'a passée. En son temps, il va la reprendre.

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Alors ils vont t'empêcher d'évoluer. Ils vont faire éteindre ton soleil qui brille, ton étoile qui s'est mise à briller lorsque cela ne plaît pas à des détracteurs, à des ennemis d'à côté. Ils vont faire tout pour faire éteindre ce soleil-là, pour t'empêcher d'atteindre les objectifs qui te permettent de t'affirmer en tant qu'humain, en tant qu'un homme. Donc c'est ce que dit la vedette de Polyrythmo ici. Il dit, nous devons mener les il a dalo royome benachi doi hmm todo mi to binito no meje e gbeweyo ditro di dia do fio si te bo ande bodo jaina do nuwi wa weno no fi me de suno no no fia ba amaka blodo weno hondo tutu weno a zana kudo e zane di no kono yon me webino kuno no yon me webino. Le bonheur ne vient pas tout le temps. Et si le bonheur vient, il y a où profiter. Nous avons profité à Bounou, Ruyoti Doyo, Anawamo Yabo Yorodo Baba. Tu vas voir, ya, ça fait mère, ça fait femme en Yoruba. Anamo Yabo Yorodo Baba. Donc tu vas voir une mère et tu vas l'appeler père. Tu vas confondre le genre, tu vas confondre femme et homme. C'est-à-dire, il est embrouillé. Il va voir le bleu qui se confond au rouge, le rouge qui se confond au vert, au noir, et il sera embrouillé. Donc, il dit tout simplement que tu seras confondu lorsque tu rates les occasions dont tu devrais profiter pour affirmer ta dignité, ta personnalité.

0: Cette chanson s'adresse à tout le monde. Savoir saisir les opportunités. C'est ça, globalement. En résumé, c'est ce que la chanson dit. Il faut savoir profiter des opportunités. Et là, ce qu'il faut retenir, il y a des opportunités dans toutes les situations que nous traversons. Lorsque vous traversez des difficultés, il y a forcément une opportunité là. Il ne faut pas toujours dire, bon, Dieu, donne-moi, c'est vrai. On va demander à Dieu. Mais il arrive des moments où nous, humains, nous avons cette faiblesse et nous nous retrouvons sur une porte fermée. Dans la chambre de cette porte-là, il y a notre bonheur. La clé est dans notre poche et nous ne reconnaissons pas que c'est cette clé qui doit ouvrir la porte. Nous restons sur la porte, nous continuons toujours à dire « Dieu, donne-moi ». Est-ce que Dieu peut exaucer une prière du genre? Non. Il a mis la clé qui doit ouvrir la porte d'accès à ton bonheur dans ta poche. Mais c'est toi qui ne reconnais pas cette clé-là. Et cette clé-là, c'est cette clé que j'appelle opportunité. Dans toutes les situations de la vie, il y a une opportunité. Il faut savoir la saisir et l'exploiter et la mettre en valeur pour ton bien et pour le bien de la famille, de même que pour le bien de la société dans laquelle tu te trouves. Ce n'est pas possible. Donc, lorsque vous ratez des opportunités qui sont les vôtres, ce que vous ratez pour toujours, pour presque toujours, parce que le temps perdu se rattrape difficilement, sinon ne te rattrape jamais.
1: Merci beaucoup, professeur, pour...

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6: Bonjour à toutes et à tous et bienvenue si vous nous rejoignez. Retenez que dans le 9h de ce mercredi, on a parlé du décès du journaliste sénégalais Idriss Fall qui est mort le 24 juillet dernier aux États-Unis à l'âge de 72 ans. Ancien grand reporter puis rédacteur en chef du service francophone de Voice of America, il a marqué le paysage médiatique africain en couvrant de nombreux conflits sur le continent. On a parlé sport également avec le match, le deuxième match des Guépa U20 qui jouent ce soir leur avenir face au Niger. Après le débâcle 5-0 face à la Côte d'Ivoire, le capitaine de l'équipe promet une réaction forte pour essayer de garantir un ticket pour la qualification de la CAN U20 2027. On est revenu également dans cette édition sur le programme du défilé du 1er août prochain sur le boulevard de la Marina qui va se dérouler donc en trois phases. Tout d'abord, les honneurs et cérémoniales militaires. Après, le défilé pédestre avec 36 pelotons et le défilé motorisé avec 37 véhicules et 4 embarcations de la Marine nationale.
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6: Bonjour et bienvenue dans cette une de la presse béninoise. À la Marina, la visite d'Aliko Dangote est largement commentée pour Fraternité. Cette rencontre ouvre des perspectives d'investissement stratégique, tandis que le matinal y voit les prémices d'une nouvelle ère dans l'axe Cotonou-Abuja. Derrière l'audience entre le chef de l'État béninois et l'homme d'affaires nigérien, les journaux décèlent surtout un signal adressé au secteur privé africain, celui d'un Bénin qui veut renforcer son attractivité économique. Cette volonté de transformation se retrouve également sur le terrain juridique. Fraternité revient sur l'installation de la commission de réforme du droit chargée de repenser l'arsenal juridique béninois, un chantier institutionnel qui accompagne les mutations du pays et qui pose la question de l'adaptation des textes aux nouveaux défis. L'autre grand rendez-vous politique se joue à Porto Novo. À la veille de son installation officielle, le Sénat continue d'alimenter les analyses. La nouvelle tribune annonce l'entrée en fonction de cette nouvelle chambre de la République, tandis que Fraternité s'intéresse au scénario possible autour de l'adoption de son règlement intérieur. Quelques jours du 1er août, la capitale économique et administrative du pays se prépare également à la fête de l'indépendance. Fraternité fait le point sur les derniers préparatifs au pied de l'Amazon avec un dispositif qui monte progressivement en puissance pour la célébration du 66e anniversaire. Mais derrière les grands rendez-vous institutionnels, les journaux gardent un œil sur les réalités sociales. Dans le Koufo, le matinal alerte sur le travail des enfants, un phénomène en recul mais qui reste préoccupant dans certaines zones. C'était l'essentiel de la presse béninoise. Merci à toutes et à tous de nous avoir suivis.
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6: En République démocratique du Congo, l'épidémie d'Ebola n'est pas encore sous contrôle. Le pic des contaminations n'a pas encore été atteint. 5 provinces de l'est du pays sont touchées avec 3262 cas cumulés et 1437 décès enregistrés par les autorités selon le dernier bilan. Une épidémie due à la souche Bundibugyo pour laquelle il n'existe pas à ce jour ni vaccin ni traitement. Importante pour évaluer la sécurité et les réponses immunitaires induites par le vaccin, a-t-il déclaré dans un message publié sur son compte X mardi 28 juillet dans la matinée. Il s'agit du candidat vaccin pour Bundibugyo développé par des scientifiques d'Oxford au Royaume-Uni. Il utilise la même technologie que celle du vaccin Covid d'Oxford. Plus de 600 000 doses sont déjà disponibles et 4 000 vont être utilisées pour ce test. Pendant ce temps, le ministre ougandais de la Santé a déclaré hier mardi la fin de l'épidémie d'Ebola dans le pays, mais selon un mode de calcul qui ne correspond pas aux recommandations de l'Organisation mondiale de la Santé. Depuis janvier, une vingtaine de cas ont été recensés en Ouganda, dont 15 cas importés de République démocratique du Congo où l'épidémie se poursuit. L'annonce de l'Ouganda a de quoi surprendre donc. Selon l'OMS, une épidémie peut officiellement être déclarée finie, car 42 jours après la guérison ou le décès du dernier malade. Or, le dernier malade pris en charge en Ouganda n'est sorti de l'hôpital que le 16 juillet dernier. Il s'agissait d'un Congolais probablement contaminé en RDC. Selon les recommandations de l'OMS, la fin de l'épidémie n'aurait donc pas pu être déclarée avant la fin du mois d'août. Mais dans son communiqué, le ministère de la Santé retient une autre date pour faire débuter le décompte de 42 jours, le 16 juin, qui correspond à la sortie du dernier patient contaminé localement en Ouganda. Kampala distingue donc les cas infectés dans le pays des cas dits importés. On va terminer au Nigeria où Bola Tinubu a condamné l'attaque sanglante d'un village du sud de l'état de Kaduna par une bande armée qui a tué une trentaine de personnes dans la nuit du dimanche 26 au lundi 27 juillet 2026. Le président nigérian a promis de mobiliser un œuvre important de forces de sécurité pour en traquer les auteurs. Le nord du Nigeria est régulièrement le théâtre d'attaques entre des éleveurs musulmans et des agriculteurs majoritairement chrétiens. Dans le sud-est de l'état de Kaduna, les attaques entre communautés d'éleveurs musulmans et agriculteurs à majorité chrétiens sont récurrentes.
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0: 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Il est 10h.
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3: Bonjour et bienvenue dans cette une de la presse béninoise à la Marina. La visite d'Aliko Dangote est largement commentée pour Fraternité. Cette rencontre ouvre des perspectives d'investissement stratégique tandis que le matinal y voit les prémices d'une nouvelle ère dans l'axe Cotonou-Abuja. Derrière l'audience entre le chef de l'État béninois et l'homme d'affaires nigérien, les journaux décèlent surtout un signal adressé au secteur privé africain, celui d'un Bénin qui veut renforcer son attractivité économique. Cette volonté de transformation se retrouve également sur le terrain juridique. Fraternité revient sur l'installation de la commission de réforme du droit chargée de repenser l'arsenal juridique béninois, un chantier institutionnel qui accompagne les mutations du pays et qui pose la question de l'adaptation des textes aux nouveaux défis. L'autre grand rendez-vous politique se joue à Porto Novo. À la veille de son installation officielle, le Sénat continue d'alimenter les analyses. La nouvelle tribune annonce l'entrée en fonction de cette nouvelle chambre de la République, tandis que Fraternité s'intéresse au scénario possible autour de l'adoption de son règlement intérieur. Quelques jours du 1er août, la capitale économique et administrative du pays se prépare également à la fête de l'indépendance. Fraternité fait le point sur les derniers préparatifs au pied de l'Amazon avec un dispositif qui monte progressivement en puissance pour la célébration du 66e anniversaire. Mais derrière les grands rendez-vous institutionnels, les journaux gardent un œil sur les réalités sociales. Dans le Koufo, le matinal alerte sur le travail des enfants, un phénomène en recul mais qui reste préoccupant dans certaines zones. C'était l'essentiel de la presse béninoise. Merci à toutes et à tous de nous avoir suivis.
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0: Le directeur général du Centre national de sécurité routière informe le public qu'au titre des actions de réduction durable des décès et traumatismes sévères dus aux accidents de la circulation 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microfinance. En prélude à l'opérationnalisation du mécanisme innovant de microfinancement qui en découlera, le CNSR initie la constitution d'un répertoire officiel des distributeurs de casques homologués au Bénin afin de faciliter la mise en relation entre les bénéficiaires du projet de microfinancement et les structures de vente proposant des casques conformes aux normes de sécurité. Les opérateurs intéressés par cette initiative sont priés de fournir au CNSR les informations suivantes. A. Informations sur l'entreprise, raison sociale complète, adresse du siège social, numéro de téléphone fixe et mobile, adresse e-mail, numéro de registre de commerce et IFU, couverture géographique, département desservi. B. Informations techniques sur les casques, type de protection, intégrale, jet-ouvert, modulable, cross, norme d'homologation précisée pour chaque modèle, ECE 22,05 ou ECE 22,05 Europe, DOT États-Unis, JIS Japon, autre norme internationale reconnue à préciser. Taille disponible pour chaque modèle XS, S, M, L, XL, XXL ou dimension en CM. Durée et conditions de la garantie fabricant. C. Informations commerciales et logistiques. Prix unitaire par type de casque homologué en CFA. Stock actuellement disponible par modèle et taille ou capacité d'approvisionnement. Catalogue, produits ou photos des différents modèles, format PDF ou JPEG. Les dossiers d'information peuvent être déposés à la Direction Générale du CNSR Cisaec Bay, PK13 Route de Porto Novo, de lundi au vendredi, de 8h à 15h, ou envoyés par courrier électronique aux adresses suivantes cnsr.info@gouv.bj. Les opérateurs sont encouragés à transmettre leurs informations dans les meilleurs délais afin de faciliter la constitution du dit répertoire. Critères d'éligibilité. Seuls seront inscrits au répertoire officiel du projet les structures proposant des casques répondant aux normes d'homologation internationalement reconnues. Les casques devront obligatoirement porter l'étiquette ou le marquage de certification. Le CNSR remercie d'avance tous les opérateurs économiques pour leur collaboration et leur engagement dans cette initiative en faveur de la sécurité routière. A signé ce communiqué, le directeur général Ariel Sacramento.
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1: Bonjour à toutes, bonjour à tous. 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Bienvenue sur votre émission Le Chemin de l'Emploi. Avec nous ce matin, le directeur de l'emploi salarié, de l'orientation et de la prospection, M. Simplice Togbé. Bonjour, M. Togbé.
2: Oui, bonjour, cher ami.
1: Alors, nous allons entrer dans le vif du sujet donc de cette émission. Des milliers de jeunes sont bénéficiaires du dispositif Azoli à travers le territoire national. Il faut s'inscrire d'abord sur une plateforme, après la mise en relation. Décrivez-nous un peu le processus.
2: Merci pour cette question. C'est vrai, vous savez, nous sommes dans un monde aujourd'hui où tout est digitalisé. Donc, dans le dispositif Azoli, la première chose à faire, la toute première étape, c'est de s'inscrire en ligne.
1: Oui.
2: Donc, il suffit d'aller sur Internet, de lancer un navigateur, de taper www.sika.anpe.bj. Là, ça vous ouvre une page et vous pouvez vous inscrire. Cette plateforme, elle est dédiée à la fois à ceux qui sont instruits et aussi à ceux qui ne sont pas instruits, qui n'ont même pas été à l'école. Alors, comment ça se passe? Je prends le cas d'un jeune qui n'a jamais été à l'école. Bon, il a toujours un frère à la maison qui a un smartphone et avec une connexion, il peut l'aider. Ou il va dans l'une des mairies du Bénin, on est en 77, il y a toujours un agent ULPO, unité locale de promotion de l'emploi, qui peut l'accompagner. Ou il va dans les antennes départementales de l'ANPE, nous en avons 13, il y a toujours quelqu'un qui peut les accueillir, les écouter et les aider à se faire enregistrer sur la plateforme, qu'ils aient été à l'école ou pas. Mais la démarche, elle est très simple. La plateforme vous pose des questions. Avez-vous été à l'école? Oui ou non? Et vous déroulez le reste du processus. Vous recevez en même temps un message qui vous dit « Félicitations, rendez-vous dans une mairie ou dans une antenne départementale pour le reste du processus. » Le reste du processus, c'est quoi? L'inscription, ce n'est qu'une première étape. Après, vous êtes là, on vous fait rasseoir et dans notre jargon, on dit un entretien d'écoute et de diagnostic. Enfin, on va vous poser des questions pour savoir concrètement de quoi vous avez besoin. Quel est votre profil? Et par rapport à ça, vous bénéficiez d'une orientation parce qu'en fait, il y a deux types d'emplois. Il y a l'auto-emploi et l'emploi salarié. Donc, en fonction de votre profil, on vous demande de ces deux types d'emplois, lequel vous recherchez le plus. C'est vrai que beaucoup de jeunes se perdent, mais avec des outils d'orientation, on les amène à se découvrir et à opter pour un choix. Lorsque vous optez pour l'emploi salarié, on vous demande quels sont les métiers que vous pouvez ou vous avez envie d'exercer. Alors, il y a deux cas sur Azoli. Vous savez, prenons un jeune qui est plombier, mécanicien, électricien. Demandez-lui quel métier tu veux exercer. Mais dans 99 des cas, il vous dira, je veux exercer le métier qui relève de ma formation. Il ne peut pas vous dire, je vais aller au champ. Mais le problème se pose au niveau de ceux qui n'ont jamais été à l'école et qui n'ont aucune formation. Mais il n'a aucune formation. Qu'est-ce qu'il va exercer comme métier? Là, on a un dispositif Azoli qui intervient pour eux. Parce que Azoli, c'est quoi? C'est un programme de capacitation en entreprise. On t'apprend un métier en entreprise. Donc pour ceux-là, on leur demande, généralement, ils vous disent, je suis prêt à tout faire. Je suis prêt à m'adapter à tout. Donc, on a un code pour ça qu'on inscrit. Et quand il y a des opportunités d'emploi sur Azoli qui sont offertes à des gens qui n'ont rien appris, qui sont prêts à être capacités à l'entreprise, leur nom s'affiche, on les appelle et on fait la mise en relation Ils vont en entreprise, on leur pose des questions. S'ils sont retenus, ils commencent le stage apprentissage. Voilà un peu.
1: Alors, l'âge requis pour être bénéficiaire d'Azoli est de 18 à 30 ans et le niveau admis à le BEP c'est au plus.
2: Au plus.
1: N'est-ce pas trop exclusif? Il y a des jeunes entre 30 et 35 ans. Pourquoi pas 40 ans qui pourraient trouver leur part à partir d'Azoli, non? Pourquoi cette tranche?
2: Il y a une chose, les plus nombreux au Bénin, peut-être qu'on ne le voit pas, c'est pas apparent. Les plus nombreux, c'est ceux qui sont dans cette tranche d'âge, dans nos villages, qui déambulent dans les rues, qui n'ont rien à faire, qui n'ont rien appris. Ils sont les plus nombreux. Le projet est inventé pour eux. Parce que dans nos villages, et vous m'excusez, c'est eux qui s'adonnent à des activités pas trop catholiques. Voilà. Donc, ce projet est créé pour eux, est mis en place pour eux, pour vraiment les sortir de ce monde qui n'est pas trop un monde à désirer. Et voilà. Alors, les autres qui ont 35 ans, 40 ans, vous savez, un projet, lorsqu'il est établi, le projet définit sa cible. Pour ceux-là qui sont hors du projet, il y a d'autres projets au Bénin qui peuvent s'occuper d'eux. Il y en a plein. Qu'ils viennent à la NPE, s'ils ne sont pas de la cible Azoli, ils auront toujours une information, ils auront toujours un programme, un dispositif pour eux. Il y en a dans le pays. Mais Azoli, lui, s'occupe de ces jeunes en 18 et 30 ans ayant appris quelque chose ou pas, surtout n'ayant jamais été à l'école. C'est surtout pour cela que le projet existe, Azoli.
1: Alors, le dispositif, voilà. L'ENPE organise des ateliers de compétences de vie au profit des bénéficiaires d'Azoli. À quoi cela sert-il?
2: Très bien. Vous savez, aujourd'hui, vous êtes une entreprise et vous avez envie de recruter. Alors, quand un jeune arrive, vous le soumettez à un entretien. Cet entretien vise à évaluer ses compétences en termes de savoir, en termes de savoir-faire, mais aujourd'hui, en termes de savoir-être. Le savoir-être prime parfois sur le savoir et le savoir-faire. C'est la compétence comportementale. Donc, ces jeunes qui vont en entreprise, qui se préparent à prendre service et démarrer un stage, le dispositif ne dit pas qu'au bout du rouleau, au bout des 6 mois, ils seront recrutés. Le dispositif n'a jamais dit ça. Mais s'ils se comportent bien, ils ont toutes les chances d'être recrutés. Alors, comment s'y prendre pour qu'ils se comportent bien? C'est pour ça qu'ils bénéficient d'un atelier de compétences de vie où on leur transfère, on leur enseigne un certain nombre de savoir-faire comportementaux. Il y a des choses qu'on ne fait pas en entreprise. Il y a des choses qu'on fait pour marquer des points. Je donne juste un exemple. En entreprise, on ne vient pas en retard au service. C'est sacré. Alors, si toi tu prends service et tu viens en retard, peut-être on te dira rien, mais on t'observe. On t'observe et à la fin, on te dit, bon, très bien, tu as bien fini ton stage, merci beaucoup, on te libère. Alors que d'autres, vraiment, félicitations. Durant votre stage, vous avez contribué à un certain nombre de choses. Alors pour cette raison, on vous embauche. Donc les compétences de vie sont destinées à cela. Comment s'y prendre? Comment se comporter vis-à-vis de sa hiérarchie? C'est de ça qu'il s'agit.
1: Quel est le lien entre l'ENPE et le prodige sur le dispositif Azoli?
2: Très bien. Le prodige, c'est un projet d'inclusion des jeunes. Le prodige a plusieurs composantes. La composante numéro 1 qui revient à l'ANPE, qui s'occupe de l'emploi salarié et de l'auto-emploi. La composante 2 qui revient au FODEFCA, qui s'occupe de la formation professionnelle. Alors, la part de l'ANPE sur la composante numéro 1, c'est le dispositif Azoli. Donc vous voyez, l'ANPE est un partenaire du prodige. Le FODEFCA est un partenaire du prodige. Le dispositif avec lequel l'ANPE intervient sur le prodige est le dispositif Azoli.
1: D'accord. L'État béninois a-t-il raison, au vu de l'expérience d'Azoli, de consacrer un dispositif aux jeunes, peu ou pas instruits, ayant au plus le BEPC?
2: Bien évidemment. Je viens de dire que, vous savez, dans notre pays, même presque partout dans le monde, lorsqu'on dit le chômage, le sous-emploi, le chômage, le sous-emploi, qui sont ceux qui lèvent souvent la main? C'est les diplômés. Et je suis diplômé sans emploi. Je suis sans emploi. C'est eux. Mais devoir de justice, devoir d'équité, quand vous regardez de près, il n'y a pas que des diplômés. Il y a des gens qui ont été à l'école très peu, niveau maximum BPC. Mais bien plus, il y a des gens qui n'ont jamais été à l'école. Eux, ils n'ont pas droit à l'emploi, ils ne vont pas manger. Donc l'État béninois a bien vu, en dédiant exclusivement à ce groupe cible, le dispositif Azoli, pour qu'on puisse leur donner un espoir, pour qu'on puisse leur donner une chance d'être intégrés dans le tissu économique. Donc, pour vous répondre, l'État béninois a bien vu, et c'est une question de justice.
1: Il est dit que la GDIZ est le principal consommateur des jeunes bénéficiaires d'Azoli, alors que les industries continuent à s'installer sur cette plateforme. Azoli a-t-il encore de possibilités à mettre encore en stage à la GDIZ alors que le prodige prend fin 2025?
2: Très bien. Cette question me permet de mieux vous expliquer la nuance, la différence entre le prodige et Azoli. Le prodige, qui est un projet, il prendra fin. Au 31 décembre 2025, le prodige a pris fin. Mais Azoli, qui est un dispositif de l'ANPE, lui ne prendra pas fin. Il est toujours là. Azoli, c'est en fait le dispositif qui permet de capaciter les jeunes. Je dirais dans notre jargon, c'est l'intermédiation au profit des peu ou pas instruits. L'ANPE, son cœur de métier, c'est l'intermédiation. Donc aujourd'hui, grâce au prodige, l'ANPE est renforcée institutionnellement pour s'occuper à la fois des diplômés et des pas diplômés. Donc, Azoli, je vous dirais, c'est un dispositif qui est pérenne, qui est même immortel, qui est toujours là, qui va s'occuper de ce groupe cible. Donc, Azoli ne finit pas, mais le projet finit.
1: Alors, on a parlé tout à l'heure du chômage. Parce que généralement on fait une confusion entre chômage et sous-emploi. Définissez-nous un peu ces deux termes pour qu'on puisse mieux comprendre.
2: Bon, alors, je ne vais pas me lancer dans la théorie, mais je vais être terre à terre.
1: D'accord.
2: Le sous-emploi, c'est quoi? C'est pour ça qu'on dit que bon, le sous-emploi, c'est lui qui est criard en Afrique et que le taux de chômage, lui, n'est pas pour autant élevé. C'est quoi? Le sous-emploi, vous avez peut-être une licence. Mais vous êtes un zemidaman. Vous n'êtes pas au chômage. Vous travaillez. Mais vous faites un travail en deçà de vos capacités. Ou bien peut-être vous avez un master, mais vous êtes occupé dans une structure où on vous paye 75 000. Ça, là aussi, c'est le sous-emploi. C'est-à-dire que vous êtes rémunéré en deçà de ce à quoi vous devez avoir droit. C'est ça, le sous-emploi. Alors que le chômage, vous savez, vous ne faites absolument rien sur une période donnée pour être un peu terre à terre. Mais le problème, c'est qu'en Afrique, notamment au Bénin, c'est rare de voir quelqu'un qui ne fasse rien. Il se débrouille toujours quelque part. C'est pour ça qu'on dit que le taux de chômage est très, très, très faible en Afrique, mais par contre, c'est le taux de sous-emploi qui est élevé. Mais c'est vrai, on vous dira que non, que ça ne correspond pas à la réalité. Le problème, c'est une question de perception. Le jeune qui va au champ, lui considère qu'il est au chômage, alors que dans les normes, il travaille, parce qu'il a un revenu. Le Zemidaman, qui fait du Zemidan, allez lui demander. Il va dire, je suis au chômage. Mais il travaille. Il suffit qu'il sache que c'est un travail, qu'il s'organise et va se tirer d'affaire. Ah, moi, je connais des gens aujourd'hui qui sont des émigrants, mais qui réalisent. C'est parce qu'ils ont pris ça comme un emploi et savent comment se comporter en conséquence.
1: Alors, il est au niveau de l'ANPE, il y a deux composantes. Il y a ceux-là qui n'ont pas d'emploi, ou je dirais ceux-là qui sont peu ou pas instruits, qui sont dans la composante Azoli, mais il y a une autre composante également, c'est ceux-là qui sont instruits, qui peuvent également avoir de l'emploi au niveau de l'ANPE.
2: Tout à fait.
1: Ça, beaucoup de gens ne le savent pas.
2: Les gens le savent. Vous savez, dans nos statistiques, lorsque vous prenez 100 demandeurs d'emploi, il y a en moyenne 80 qui sont des diplômés. Il y a 20 qui ne sont pas des diplômés. C'est grâce au prodige que les peu ou pas instruits ont ouvert les yeux et se sont rendus compte qu'eux-mêmes peuvent frapper aux portes de l'ANPE. Sinon, au départ, ils ne le savent pas. Ils prenaient l'ANPE comme un truc d'accord. alors que c'est pour tout le monde. Premier problème que le prodige a réglé. Donc aujourd'hui, on se rend compte qu'il y a beaucoup de peu ou pas instruits qui frappent à nos portes. Donc vous avez vu juste en disant que l'ANP s'occupe aujourd'hui de deux catégories de clientèle. Parce que nous, on est dans l'approche client. Alors la première catégorie, c'est ceux qui sont des diplômés. Et la deuxième catégorie, c'est ceux qui ne sont pas diplômés, qu'on appelle communément les peu ou pas instruits. Nous sommes capacités pour les accompagner. Alors, sur pour les peu ou pas instruits, en dehors de l'intermédiation classique, il y a le dispositif Azoli, soutenu par le gouvernement béninois, en partenariat avec la Banque mondiale, pour pouvoir les accompagner sur le chemin de l'emploi. Lorsque vous optez pour l'emploi salarié, eh bien, je l'avais dit dans une émission ici, vous avez une allocation de subsistance. Lorsque vous optez pour l'auto-emploi, vous avez aussi quand même un fonds qui est une subvention qu'on vous accorde pour vous amener à démarrer. C'est aussi pareil pour les diplômés. Il y a le programme spécial d'insertion dans l'emploi que beaucoup de jeunes connaissent. Là aussi, c'est en lien avec les entreprises qui expriment des besoins. Je vais donner un exemple très simple. Vous qui êtes là, vous avez une licence dans le domaine de la communication. Alors, vous vous inscrivez sur la plateforme du PSIE. Une entreprise aussi recherche peut-être un communicateur, s'inscrit également et dit « Je recherche quelqu'un qui a une licence en communication. » Vous voyez l'offre, vous candidatez. Et si vous êtes retenu, alors c'est le PSIE qui vous met à la disposition de la structure pour une période donnée. Et au cours de la première année, c'est l'État qui vous paye à travers, pas une allocation, mais un salaire en bonne et due forme. Vous voyez que c'est un partenariat tripartite. L'État vous soutient, mais l'État soutient également l'entreprise. Vous, on vous met au travail, vous travaillez pour l'entreprise, et à la fin, alors là, à la fin, qu'est-ce que l'entreprise doit faire? Doit vous recruter, parce que l'entreprise vous a utilisé pendant au moins une certaine période aux frais de l'État. Vous-même, étant utilisé, vous avez appris. L'entreprise vous a formé, entre griffes, compétences que vous mettrez alors à la disposition de l'entreprise. Donc, c'est de ça qu'il s'agit sur le PSU.
3: Fin 2025, ce sera la fin du prodige.
2: Prodige.
3: Est-ce qu'on peut, alors qu'on est à quelques mois, je dirais, de la fin, faire un petit bilan du prodige?
2: Bien évidemment. Je vais te donner quelques chiffres.
3: Oui.
2: Mais je suggère vraiment que dans d'autres émissions, oui, on fasse vraiment le bilan. Alors, sur le chemin de l'emploi salarié pour le dispositif Azoli, on avait un objectif de 25 000 à placer. Nous sommes à quelques mois de la fin, mais nous sommes globalement à 19 000. Donc, on a un gap de 6 000. C'est vrai qu'au moment où je vous parle, des besoins sont exprimés. Il y a une structure à Alada qui a exprimé un besoin de 1 000. Des besoins s'expriment toujours dans la GDZ, un peu partout dans le Bénin. On espère bien que avant le 31 décembre, nous allons vraiment boucler l'effectif des 25 000. Pour l'auto-emploi également, c'est 25 000. Là aussi, les choses avancent, mais on a changé d'approche. Pas auto-emploi pour auto-emploi, pour donner du crédit ou bien de subvention aux enfants. Mais c'est un autre modèle où des secteurs sont ciblés. Les jeunes sont formés et on a recruté des agrégateurs parce que le problème que les jeunes posent, on est formé, on produit, mais il n'y a pas le marché. Maintenant, on leur garantit le marché. Pour eux, produisez. Il y a l'agrégateur qui va racheter tout ce que vous produisez. Donc, ce n'est plus un système d'auto-emploi où on met une subvention à leur disposition pour qu'au bout du rouleau, on ne voit plus rien. C'est repenser. Donc c'est de ça qu'il s'agit. Et là aussi, les perspectives sont bonnes. Je suggère vraiment qu'au cours d'une autre émission, qu'on fasse vraiment un bilan au complet.
3: Ne vous inquiétez pas. Merci, monsieur Simplice Togbé. C'est la fin de cette émission. Je rappelle que vous êtes le directeur de l'emploi salarié, de l'orientation et de la prospection au niveau de l'ANPE. Aux manipulations techniques, aujourd'hui, Herman Rungpati à ce microphone, Léonard Claudel, sonnez bon.
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4: La place du piéton sur nos routes, c'est le sujet de ce nouveau numéro de votre chronique en prévention routière. Pour en parler, nous recevons Eric Dayonvi du CNSR. Monsieur Eric Dayonvi, quelle est la place du piéton en circulation?
6: Oui, merci beaucoup. Et comme nous avons l'habitude de dire au CNSR, la route se partage. Et quand la route se partage, il y a différentes personnes qu'on peut retrouver sur la route. Il y a les conducteurs de moto, il y a les conducteurs de véhicules et les piétons. Tout le monde est piéton. À un moment donné, tu vas garer ton véhicule, bien tu vas garer ta moto et marcher ou bien chercher à traverser la route. Donc le piéton aussi a son importance dans la circulation. Il faut que les autres usagers prennent ça dans leurs habitudes et se disent que la route se partage et je peux retrouver à tout moment un piéton sur la route. Maintenant, pour pouvoir traverser la route, parce qu'il y a des panneaux qui l'indiquent, il y a aussi des passages cloutés qu'on remarque sur la chaussée.
4: Lorsqu'on parle de passage clouté, de quoi il s'agit?
6: Oui, c'est les traits discontinus. Souvent, on voit ça au niveau des feux. On voit ça aussi à des endroits donnés qui montrent que c'est le passage du piéton pour la traversée. Et quand vous voyez un piéton debout au bord ou bien à côté de ce passage clouté, quel que soit l'usager, conducteur de moto comme véhicule, doit se dire en même temps que ce piéton qui est à côté a le droit de traverser. Donc je dois m'arrêter pour lui, pour que la traversée soit facile pour eux. Mais malheureusement, nous voyons que ces conducteurs ne prennent pas cet état de choses dans la conduite. Or, dans le code, c'est prévu pour dire les passages cloutés, c'est-à-dire les traits discontinus qu'on voit là, et c'est les traits successifs qu'on voit et qui traversent la voie. C'est par là que le piéton doit traverser. C'est plus remarquable au niveau des feux. Et là, quand un piéton est à un feu donné pour pouvoir traverser, il faut qu'il se rassure que le feu est au rouge pour les autres conducteurs. C'est en ce moment que lui traverse. Des fois, à côté du feu, il y a un schéma, il y a un dessin qui apparaît et qui montre un piéton qui est en train de circuler. Donc tout ça là encourage, tout ça là met en confiance le piéton qui veut traverser cette route-là. Mais par contre, il y a des endroits où il n'y a pas de passage clouté. Ou bien, ça existe, mais à force de l'utiliser, c'est un trait qu'on a, ça s'efface. Donc en ce moment, on doit demander aux conducteurs de beaucoup faire attention. Surtout, nous sommes en période d'année scolaire, nos enfants sont sur la route, nos enfants sont obligés de traverser la voie avant de rentrer dans leur école. Donc, ils peuvent les retrouver partout. Mais d'ailleurs, ce qu'on

0: Donc c'est compliqué dans la circulation. C'est pour cela que nous disons que le piéton est l'usager, le maillon le plus faible dans la circulation. Et pour cela, tout le monde doit le protéger. Tout le monde doit faire en sorte que ces piétons ne puissent pas être impliqués dans les incidents de la circulation. C'est pas pour cela qu'on va demander aux piétons de ne pas comprendre le code de la route. Non, c'est utile et c'est primordial et pour que chacun puisse identifier, chacun puisse comprendre le panneau pour pouvoir l'expliquer et l'adapter à sa condition.
1: Dernière question pour mettre fin à ce numéro-là. Comment est-ce qu'il faut traverser une voie à double sens?
0: C'est un peu complexe. La voie à double sens, vous allez voir que chaque sens est unique. Avant, on disait, quand c'est une voie de sens, comme ça, que pas à deux sens, on dit de regarder à gauche et à droite, de traverser. Mais sur ces voies-là, on n'a pas besoin de regarder à gauche, à droite. On suppose que tout le monde comprend le sens de passage de ces voies-là. Sinon, pas. Malheureusement, on voit des gens aussi qui empruntent le sens. Il faut faire attention. Sur ces voies-là, l'usager essaie de regarder à sa droite pour voir les véhicules qui viennent. Le sens où court le sens dans lequel vont les véhicules, il regarde ce sens-là. Et il apprécie la distance de ces véhicules, de ces motos, avant de s'engager. Parce que dans la circulation, vous allez voir que les motos, les véhicules ne sont pas patients pour laisser passer le piéton, pour laisser le piéton traverser. Donc, c'est lui de se rassurer. C'est lui de faire en sorte qu'il puisse imaginer, il puisse apprécier la distance que roule un véhicule ou une moto avant de savoir comment traverser. Et quand il traverse ce premier, il s'arrête sur le terre-plein central, c'est-à-dire au milieu. Il fait aussi le phénomène contraire. C'est-à-dire qu'il regarde l'autre côté et il surveille, il fait la même chose, il surveille et il apprécie la distance avant de s'engager. Et quand on veut traverser, on ne traverse pas de façon oblique. On ne traverse pas de façon perpendiculaire, mais on traverse de façon droite. C'est-à-dire qu'on coupe la voie de façon droite pour ne pas perdre trop de temps. Parce qu'on ne prend pas beaucoup de temps pour la traverser. Il faut vite traverser. Mais on ne court pas en traversant. On peut faire une marche rapide, mais on ne court pas. Et quand on respecte ces prescriptions, je pense qu'on va traverser en toute sécurité.
1: Monsieur Daignonville, merci.
0: Merci beaucoup à vous.
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0: Les mecs à fond, moi.
1: Ils font gagner.
0: Si, vite.
1: Il y a ici à Franco Wizet.
0: À Franco Wizet, hein? Comme ton nom, Tobezoukou Alain.
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1: 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oui mais les quoi de body à mon dieu, on tout, non, mais pas d'accord avec nous. Je vois, ils étaient quoi, ils étaient quoi, ils étaient quoi, ils étaient quoi, ils étaient quoi, ils étaient quoi, ils étaient quoi, ils étaient quoi, ils étaient quoi, ils étaient quoi, ils étaient quoi, ils étaient quoi, ils étaient quoi, ils Il y a un homme ici. Parce que je suis un homme qui a été trop long. Il y a un homme qui a été trop long. Donc, il y a un homme qui a été trop long. Il y a un homme qui a été trop long. Vraiment, comment est-ce que c'est un homme?
0: Eh, non.
1: Merci.
0: Et ma gueule, et ma gueule. Eh, non. Oui, mais non, ça, sans s'il est. Eh, non, donne-nous un assiette, mais tu es carré.
2: Bah, le tour est bien fond.
0: Ah, on a ton dit.
2: Eh, bonjour, Jacques
0: Bangwa. Il met ton lait, Carlo. Mais non, pas que dans la foyer.
2: Oh, baroté.
0: Oui.
2: Nada nous est pour nous. Quoi, il y a un pour adosser mon coton.
0: Hein?
2: Et la société, la société, mon coton, mon nez, qu'elle est pour le filet, vous voulez donner.
0: Y'a qui?
2: Eh, toi, et puis, on l'a pas bloqué, il gratuit au côté de qui, ça va. Mais toi, on va pas être dans le gratuit d'autres, oui. Bon, si on va les amener aussi, il y a des années, les séries, il y a des déployés, quoi, et là, nous, on est A hoso e ba kwenu emia. 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Eh non, il y a qu'à dire le minder on tombe minder mais il y a beaucoup de minder quoi. Il y a beaucoup de quartiers déjà et pour les quoi c'est bien.
0: Ah.
2: Eh non, nous n'ayons rien à dire au galère pour moi il donne. Et ça nous fait mettre une goutte de monnaie pour malgré radio d'autre. Si on il a un endroit pour comme les galères bon, parce que tu parles c'est à faire du coup ouais. Nous nous comme les galères c'est les galères ouais. Naïf car on s'enlève. Ouais, na coup car on s'attaque et qu'est né mais. Eh non, il a là il nous montre ça pour assis. 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
3: Et naturellement, au lieu de moi, d'aller tout passer. Nous, on peut vivre des codes, mais à une mi-temps, forcément, j'aime les deux. Nous-mêmes, de nous, il y a une dame, il y a une dame. Il y a une dame, il y a une dame. C'est un peu de tout. Bon, nous, et ma soeur, nous, il faut dire, nous, bien pour moi, mais les deux dames sont encore aussi. On a bien tout le poulet, on a bien dit, à Saint-Germain. 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
8: Numéro 20, n'a pas eu de nom.
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8: Numéro 20, n'a pas eu de
0: nom. Non, tu dis, je ne sais pas.
8: Eh, si non. Ni y a eu.
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8: 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Ma gars, c'est bébé, moi, y'a eu. Il y a eu de nom. Il y a eu de nom. Il y a eu de nom. Il y
0: Mais bien,
9: eh oui.
0: Eh? 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Il est perdu, la foi.
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9: 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Donc, pour la minute, à la do, à deux bidons, bibo.
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0: Quoi, Kuno?
12: Deux belons, mais au Dien Konmile, et les coups d'euros. Attends, quoi, Guibero, Amihewa? Et dormi des dédés.
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14: 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Maintenant, dans la vérité, on est en train de nous dire. Aujourd'hui, le gouvernement en emploi, il est en train de nous dire. Sensibilisation. Ni le roi de haut, mais depuis qu'il y a des éloignants, est-ce que Yéli, qui est vos clients, nous tournons aujourd'hui, nous, qui est-ce que nous sommes en train de nous dire, nous sommes en train de nous dire, nous sommes en Mais nous, amis, nous avons dit que nous avons des charrues devant les deux. Mais nous avons dit que nous avons dit que nous avons dit que nous avons dit que nous avons dit que nous avons dit que nous avons dit que nous avons dit que nous avons dit que nous avons dit que nous Et il y a des billets.
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1: 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Il est midi.
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soleil brille. Et retournons. Y'a où profiter. Alors, cette chanson invite à une bonne gestion du temps et à la saisie des opportunités qui s'offrent. Parce que chaque jour que Dieu fait, chaque minute qui passe, chaque heure qui passe, marque le vieillissement de l'homme. Lorsque vous atteignez le temps de la jeunesse, il y a des actes que vous pouvez poser pour affirmer votre dignité, pour affirmer votre personne. Et lorsque vous ratez cette occasion, alors le temps qui suit ne vous appartient plus. Parce que il faut retenir que Dieu ne donne rien à quelqu'un. Dieu vous passe les choses. La vie que nous avons, Dieu nous l'a passée. En son temps, il va la reprendre.

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Alors ils vont t'empêcher d'évoluer. Ils vont faire éteindre ton soleil qui brille, ton étoile qui s'est mise à briller lorsque cela ne plaît pas à des détracteurs, à des ennemis d'à côté. Ils vont faire tout pour faire éteindre ce soleil-là, pour t'empêcher d'atteindre les objectifs qui te permettent de t'affirmer en tant qu'humain, en tant qu'un homme. Donc c'est ce que dit la vedette de Polyrythmo ici. Il dit, nous devons mener les il a dalo royome benachi doi todo mi to binito no meje e gbeweyo ditro di dia do fio site boane podo jaina do nu wiwa we no no fi me de suno no no fi ba amaka blodo we no hondo tuto we no a zana kudo e zane di nu kono yon me webino nu no yon me webino. Le bonheur ne vient pas tout le temps. Et si le bonheur vient, il y a où profiter. Nous allons profiter à Gounou. Ouyoti doyo. Anawa mo yabo yoro do baba. Tu vas voir, ya, ça fait mère, ça fait femme en Yoruba. Anamo yabo yoro baba. Donc tu vas voir une mère et tu vas l'appeler père. Tu vas confondre le genre, tu vas confondre femme et homme. C'est-à-dire, il est embrouillé. Il va voir le bleu qui se confond au rouge, le rouge qui se confond au vert, au noir, et il sera embrouillé. Donc, il dit tout simplement que tu seras confondu lorsque tu rates les occasions dont tu devrais profiter pour affirmer ta dignité, ta personnalité.

0: Cette chanson s'adresse à tout le monde. Savoir saisir les opportunités. C'est ça, globalement, en résumé, c'est ce que la chanson dit. Il faut savoir profiter des opportunités. Et là, ce qu'il faut retenir, il y a des opportunités dans toutes les situations que nous traversons. Lorsque vous traversez des difficultés, il y a forcément une opportunité là. Il ne faut pas toujours dire, bon, Dieu, donne-moi, c'est vrai. On va demander à Dieu. Mais il arrive des moments où nous, humains, nous avons cette faiblesse et nous nous retrouvons sur une porte fermée. Dans la chambre de cette porte-là, il y a notre bonheur. La clé est dans notre poche et nous ne reconnaissons pas que c'est cette clé qui doit ouvrir la porte. Nous restons sur la porte, nous continuons toujours à dire « Dieu, donne-moi ». Est-ce que Dieu peut exaucer une prière du genre? Non. Il a mis la clé qui doit ouvrir la porte d'accès à ton bonheur dans ta poche. Mais c'est toi qui ne reconnais pas cette clé-là. Et cette clé-là, c'est cette clé que j'appelle opportunité. Dans toutes les situations de la vie, il y a une opportunité. Il faut savoir la saisir et l'exploiter et la mettre en valeur pour ton bien et pour le bien de la famille, de même que pour le bien de la société dans laquelle tu te trouves. Ce n'est pas possible. Donc, lorsque vous ratez des opportunités qui sont les vôtres, c'est que vous ratez pour toujours, pour presque toujours, parce que le temps perdu se rattrape difficilement, sinon ne te rattrape jamais.
1: Merci beaucoup, professeur, pour ces conseils. Maintenant, nous allons suivre l'intégralité de la chanson Retour de l'orchestre Polyrythmo. Bonne écoute.

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0: 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Il est 13h.
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toutes, bonjour à tous et merci de toujours nous préférer. Pour vous informer, nous sommes en saison pluvieuse, ou plutôt la pluie se décline un tout petit peu. Mais pourquoi la fraîcheur s'installe au Bénin depuis quelques jours? Les explications des spécialistes à suivre dans cette édition. Circulation à droite, la police républicaine rappelle les règles et les sanctions face aux infractions persistantes. Les détails dans un instant. Voilà pour l'essentiel en titre. Merci de rester avec nous. Le temps sera pluvieux ce mercredi dans le sud du pays, à Cotonou et dans ses environs. Le ciel restera couvert avec de faibles pluies attendues au cours de la journée. Les températures varieront entre 28 degrés et en journée et 22 degrés dans la nuit. Avant de sortir, pensez à prendre un parapluie ou un imperméable afin d'éviter de vous faire surprendre par la pluie. Les usagers de la route sont également invités à redoubler de prudence en raison des chaussées glissantes. Et justement, si vous trouvez

0: les matinées et les soirées plus fraîches ces derniers jours. Ce n'est pas une impression, selon la météorologue Dr Inès Oyede de Météo Bénin. Cette baisse des températures s'explique par la mousson.
1: L'impression de la fraîcheur que nous observons ces temps-ci, cela est dû à l'influence de la mousson et des activités orageuses, des activités nuageuses qui limitent l'ensoleillement et abaissent les températures maximales. Lorsqu'il y a la mousson, ça favorise les activités orageuses ou pluvio-orageuses. Et lorsque la mousson est persistante, ça limite l'ensoleillement et ça abaisse les températures maximales. Et donc, nous n'assistons plus à une chaleur intense ou bien à des vagues de chaleur. Et c'est ce que nous vivons ces temps-ci. C'est vrai, le vent est là. C'est vrai, il y a de l'humidité, mais cela ne veut pas dire qu'il n'y a pas la chaleur. Il y a la chaleur aussi qui est présente, mais elle est très persistante. La saison n'a pas encore commencé, mais ça ne saurait tarder.
0: Pour rappel, la mousson correspond à la saison des grandes pluies. Les vents soufflent de la mer vers les terres et transportent une grande quantité d'humidité. Les nuages se chargent alors en eau, ce qui favorise les précipitations et rend l'air plus frais. Pour mieux protéger ou pour vous mieux protéger contre cette fraîcheur, privilégiez des vêtements chauds, notamment un pull ou une veste. Et n'oubliez pas de couvrir les enfants ainsi que les personnes âgées plus sensibles aux variations de température. Et puisqu'il est question de sécurité, parlons à présent de la circulation routière. Il y a 2 semaines, le gouvernement a publié un communiqué rappelant que la circulation doit impérativement s'effectuer sur la partie droite de la chaussée, sauf dans les cas prévus par le code de la route. Pourtant, sur le terrain, de nombreux conducteurs continuent d'enfreindre cette règle. Hier, au cours d'une conférence de presse, le chef adjoint de la communication de la police républicaine, le commissaire Jérémy Avadi, est revenu sur les dispositions légales en vigueur et a rappelé les sanctions encourues par les contrevenants.
2: Conformément à la réglementation en vigueur en République du Bénin, la circulation doit se faire du côté droit de la chaussée, sauf en cas de dépassement, de contournement d'obstacles, d'imposition par la signalisation et d'injonction des agents chargés de la circulation routière. Mais qu'est-ce que nous constatons au quotidien? Nous remarquons que des conducteurs au mépris des dispositions en vigueur circulent à gauche, perturbant ainsi le trafic et exposant les autres usagers de la route au danger. C'est pourquoi le directeur général de la police républicaine a instruit les services de police au fin d'organiser des opérations de contrôle pour sanctionner les contrevenants. Je voudrais donc inviter les usagers de la route au sens de civisme et leur demander de se conformer à la réglementation en vigueur dans notre pays pour une circulation plus fluide et plus sûre.
0: La journaliste béninoise Sinatou Saka prend les commandes de la société SRTB, connue pour son expertise dans le journalisme numérique, l'innovation et l'entrepreneuriat en Afrique. Elle dispose d'un parcours construit au Bénin et à l'international. Ancienne journaliste de la télévision nationale et de l'agence Bénin Presse, Sinatou Saka a ensuite rejoint RFI et France 24, où elle s'est illustrée à travers des reportages consacrés aux initiatives innovantes sur le continent. Elle a également porté le RFI Challenge App Afrique, un projet dédié aux solutions numériques africaines. Avec une formation en communication, en droit et en journalisme, elle est aussi engagée dans le développement de l'écosystème numérique béninois. Moderniser les tests, combler les vides juridiques et anticiper les nouveaux défis, telles sont les principales missions de la Commission nationale de réforme du droit. Installée hier au palais de la Marina, son comité permanent est chargé de repenser l'arsenal juridique béninois afin de l'adapter aux évolutions de la société, de l'économie et des technologies. Présidée par Noël Gbagedi, cette structure accompagnera également l'élaboration des tests de loi et veillera à la cohérence de l'ensemble du dispositif juridique. Pour le président de la République Romuald Wadai, le droit doit être désormais un véritable levier de développement. À quelques jours du 66e anniversaire de l'indépendance du Bénin, plusieurs activités sont annoncées à Cotonou. Parmi elles, la Nocturne de Cotonou, une séance de sport d'entretien prévue le 31 juillet 2026 à 18h. Un brunch gourmand mettant à l'honneur les mets du terroir le 1er août, ainsi que l'opération d'assainissement du cadre de vie dans le quartier Ladji. Écoutons l'initiateur de cette dernière activité, Hervé Toinsou.
3: Le lieu sur le terrain du quartier Ladji à Cotonou. C'est le terrain qui va commander normalement. On a prévu faire tout le quartier. La campagne de solidarité spécifiquement est en prélude à cette édition de la consensus que nous organisons pour le 29 août au centre Péa. Donc, puisque nous, notre but est d'apporter, d'impacter d'une manière ou d'une autre les communautés ou l'environnement dans lequel nous sommes, on s'est dit qu'il ne faut pas le voir organiser une activité de solidarité afin de rendre propre l'environnement dans lequel nous vivons et tous les jours. Il n'y a pas de personnes spécifiques, on prend tous les groupes qui les causes qui ont trait à l'environnement, les causes qui ont trait à un environnement, ça vous intéresse, vous serez bienvenue.
0: Et ce n'est pas tout. Du 1er au 2 août, l'esplanade de l'Amazone accueillera la deuxième édition du tournoi national de pétanque. Les meilleurs joueurs venus des 12 départements du Bénin s'y retrouveront pour célébrer la fête nationale à travers le sport. Et pour terminer, un mot de football. Nouveau rebondissement dans le processus électoral à la Fédération béninoise de football. La commission électorale demande aux deux candidats en lice de compléter et de revoir le dossier de candidature dans un délai de 48 heures. Le point avec Théophile Aza.
4: Avant même l'examen des dossiers, une liste jette l'éponge. Ensemble, structurons le présent pour conquérir l'avenir, conduite par Adandoza Romanus à Kouete Cosme, qui se retire de la compétition. Deux listes restent en lice. Ensemble, cap sur l'excellence, porté par Sylvain Timonté-Lorson, et ensemble, visons plus haut, dirigé par Marcelin Boucovet. Mais l'étude des candidatures révèle une irrégularité de taille. Deux noms apparaissent simultanément sur les deux listes. Une double candidature strictement interdite par les tests régissant les élections de la fédération. La commission électorale tranche sans détour. Elle invalide les deux listes sans même examiner le reste des dossiers. Le processus n'est pas pour autant enterré. Les deux têtes de liste obtiennent un délai de 48 heures pour revoir la composition de leurs équipes. Elles devront déposer leur nouveau dossier conforme cette fois au test de la Fédération béninoise de football, au plus tard le jeudi 30 juillet 2026 à 17h30 au secrétariat administratif de la Fédération. La commission électorale rappelle à travers cette décision l'exigence de rigueur qui s'impose à tous les candidats dans le respect des règles de recevabilité.
0: Ce sera tout pour BIP Info, 13h de ce mercredi 29 juillet 2026, mise en onde, Herman Rompatin, présentation Romario Mpé. Merci à toutes et à tous de nous avoir suivis.
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Bonjour à toutes, bonjour à tous et bienvenue. Si vous nous rejoignez, voici l'essentiel à retenir de Bip Info 13h de ce mercredi. Si vous trouvez les matinées et les soirées plus fraîches ces derniers jours, ce n'est pas une impression. Selon la météorologue Dr Inès Oyelé de Météo Bénin, cette baisse des températures s'explique par la mousson. Pour rappel, la mousson correspond à la saison des grandes pluies, des vents soufflent de la mer vers la terre et transporte une grande quantité d'humidité. Les nuages se chargent alors en eau, ce qui favorise les précipitations et rend l'air plus frais. La journaliste béninoise Sinatou Saka prend les commandes de Bénin Média SRTV, connue pour son expertise dans le journalisme numérique, l'innovation et l'entrepreneuriat. En Afrique, elle dispose d'un parcours construit au Bénin et à l'international.

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1: Bonjour et bienvenue dans cette une de la presse béninoise. À la Marina, la visite d'Aliko Dangote est largement commentée pour Fraternité. Cette rencontre ouvre des perspectives d'investissement stratégique, tandis que Le Matinal y voit les prémices d'une nouvelle ère dans l'axe Cotonou-Abuja. Derrière l'audience entre le chef de l'État béninois et l'homme d'affaires nigérien, les journaux décèlent surtout un signal adressé au secteur privé africain, celui d'un Bénin qui veut renforcer son attractivité économique. Cette volonté de transformation se retrouve également sur le terrain juridique. Fraternité revient sur l'installation de la commission de réforme du droit chargée de repenser l'arsenal juridique béninois, un chantier institutionnel qui accompagne les mutations du pays et qui pose la question de l'adaptation des textes aux nouveaux défis. L'autre grand rendez-vous politique se joue à Porto Novo. À la veille de son installation officielle, le Sénat continue d'alimenter les analyses. La nouvelle tribune annonce l'entrée en fonction de cette nouvelle chambre de la République, tandis que Fraternité s'intéresse au scénario possible autour de l'adoption de son règlement intérieur. À quelques jours du 1er août, la capitale économique et administrative du pays se prépare également à la fête de l'indépendance. Fraternité fait le point sur les derniers préparatifs au pied de l'Amazone avec un dispositif qui monte progressivement en puissance pour la célébration du 66e anniversaire. Mais derrière les grands rendez-vous institutionnels, les journaux gardent un œil sur les réalités sociales. Dans le Koufo, le Matinal alerte sur le travail des enfants, un phénomène en recul mais qui reste préoccupant dans certaines zones. C'était l'essentiel de la presse béninoise. Merci à toutes et à tous de nous avoir suivis.
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1: Bonjour à toutes, bonjour à tous et bienvenue. Si vous nous rejoignez, voici l'essentiel à retenir de Bip Info 13h de ce mercredi. Si vous trouvez les matinées et les soirées plus fraîches ces derniers jours, ce n'est pas une impression. Selon la météorologue Dr Inès Oyedé de Météo Bénin, cette baisse des températures s'explique par la mousson. Pour rappel, la mousson correspond à la saison des grandes pluies, des vents soufflent de la mer vers la terre et transporte une grande quantité d'humidité. Les nuages se chargent alors en eau, ce qui favorise les précipitations et rend l'air plus frais. La journaliste béninoise Sinatou Saka prend les commandes de Bénin Média SRTV, connue pour son expertise dans le journalisme numérique, l'innovation et l'entrepreneuriat. En Afrique, elle dispose d'un parcours construit au Bénin et à l'international.

0: 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Il est 14h.
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0: 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Il est 15h.
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0: Bonsoir à toutes, bonsoir à tous. Quel plaisir de vous retrouver pour cette tranche. Vous êtes sur Bénin Info Première 106 en bande FM et sur bipradio.com en ligne. Et vous êtes bien évidemment sur votre émission Allo Bip, votre libre antenne. Et dès à présent, vous pouvez commencer par nous appeler au 01 52 52 67 67 ou au 01 90 77 05 05. Les principes de cette émission n'ont pas changé, pas de calomnie, pas de mensonge, pas de diffamation et surtout on s'exprime en toute courtoisie. Vous avez 2 minutes de temps de parole et pour cette émission, pour ce numéro, manipulation technique, Razak Moussa ce microphone, Léonard, Claudel, Sonéquan, Allo Bip, c'est parti. Nous accueillons le tout premier Léo Sécan de bonsoir.
1: Oui, bonsoir, monsieur Claudel Sonéquan.
0: Comment allez-vous?
1: Je vais très bien, Vieré Wimbo depuis Fokwe Centre.
0: Nous vous écoutons.
1: Voici ma préoccupation. Je vais directement sur le préfet de l'Atlantique, son excellence Raphaël Akotayon, de faire sa descente pour le village Taonou, l'arrondissement de Gakpo, commune de Ouidja, pour rencontrer la situation dont il rencontre. Ce n'est pas bon. Vous avez sorti une décision pour les aider au moins. Donc, aucune autorité de tutelle n'a pas pris cette décision pour travailler là-dessus. Ce n'est pas bon. Les gens sont inondés. Les maisons sont inondées. Les reptiles sont les propriétaires. Même les poissons. Les

0: aussi contaminé avec de la maladie. Donc, aucune personne n'a été allée soulager la peine. Ce n'est pas bon. Vous-même, ils vont venir voir la situation. Et deuxième préoccupation, je veux que le maire de la ville de Ouida, M. Christ Afotien, de penser à améliorer les voies qui sont impraticables dans l'arrondissement de Gakwe, commune de Ouida. Et la pluie a cessé de tomber. Mais il fallait améliorer un peu les voies. Et troisième, je veux que le ministre des Travaux publics, M. Georges Allais, de penser à nous trouver au moins une entreprise pour nous réaliser une bonne voie à nous. La voie qui tient devant le marché de passer à Toribo, nous souffrons sur cette voie. Il fallait nous trouver au moins pour réaliser une bonne voie à nous. Merci, mon cher ami Claudel Sonnet-Pont. À bien soirée à vous.
1: À bien soirée à vous. Bonsoir, 90.
2: Bonsoir, monsieur Sonnet-Pont, sans oublier madame Rachidat et votre technicien du jour. Paul Chaudaton depuis le stade du feu général Mathieu Kérigo.
1: Nous vous écoutons.
2: Merci bien. Monsieur Sonnet-Pont, je vous amène à Cocody. Dans la ruelle qui fait face la pharmacie Concorde, vous savez que cette dernière pluie là, la zone est inondée. Donc il y a une maison où il y a les herbes ont poussé, donc la dame ne peut pas avoir accès dans sa maison. Donc elle a des soucis. Mais le voisin qui est un commissaire en train de lui mettre la pression pour qu'elle rentre dans l'eau pour débroussailler sa maison. Une vieille dame, elle ne peut pas. Même si on amène les sapeurs-pompiers ainsi que la mairie sur les lieux, c'est avec les engins qui vont pomper l'eau d'abord avant de débroussailler la maison. Elle-même, elle a déjà des soucis pour rentrer dans sa maison. Donc, elle ne doit pas subir de la pression. Donc, si le commissaire a les moyens, là, peut amener motopompe pour l'aider, cette dame-là. Elle, physiquement, elle est faible. Donc, moi, je me suis déplacé sur le terrain hier et j'ai trouvé sa gauche. Elle ne peut rien faire pour les gens. Elle a même déjà investi beaucoup pour la maison pour subir encore cette pression-là. Donc, ils doivent attendre que ces pluies-là cessent. Tout le monde a des soucis, y compris moi-même. Donc, nous attendons que ces pluies-là cessent pour qu'on puisse trouver des solutions favorables à nos soucis. Le autre sujet, je continue toujours d'inviter la population, surtout nous, les hommes. Faisons très attention pour ne pas tomber sur le coup de la loi. Coups et blessures volontaires sur les femmes, violence sur femmes. Attention, il y a des lois qui protègent suffisamment les femmes pour ne pas aller tomber sur le coup de la loi. Donc, beaucoup sont dans les prisons à cause des coups et blessures volontaires sur les femmes. Donc, si vous avez des soucis avec la femme, sortez de la maison et allez prendre de l'eau fraîche et rentrez à la maison. Vous allez voir que c'est la femme même qui va vous servir à quand. Donc, attention les hommes, attention aux violences faites sur les femmes. Et nous allons demander à la police républicaine de mettre la pression sur les motocyclistes, y compris les topa-topa, qui sèment le désastre sur nos voies. Ça veut dire que les stationnements anarchiques, vraiment, avec les apprentis, là, c'est le grand désordre, M. Sonnet-Pont. Nous demandons à la police de sévir. Paul Chaudaton, vous remercie. Bonne journée, peuple Benoît. Que Dieu nous garde.
1: Bonne journée à vous. Bonsoir, c'est quand de...
3: Oui, bonsoir, M. Sonnet-Pont.
1: Comment allez-vous?
3: Oui, ça va bien. Comment vous allez?
1: Ça va. On vous appelle?
3: Je remercie toute l'équipe de la BIP FM.
1: D'accord.
3: Je vous appelle de Toba. Et ma préoccupation, c'est
1: comment vous appelle-t-on pour...
3: Oui, allô?
1: Votre nom?
3: On m'appelle Prosper Azifan. Je vous appelle de Toba.
1: Nous écoutons.
3: Oui. Et ma préoccupation, c'est tout. Je veux remercier les deux journalistes qui animent mon cours. Hein. Et je parle de monsieur. Et Toti et Badotori. Ils ont amené quelque chose aujourd'hui, surtout M. Badotori, ce qu'il a amené aujourd'hui, c'était très important. Concernant l'argent qu'on refuse, on dit qu'on ne refuse pas l'argent. Mais les gens continuent toujours de refuser l'argent. Ils continuent toujours de refuser l'argent. Et encore, ce qui est pire dedans, quand vous achetez quelque chose, et si c'est 1000 francs que vous avez acheté quelque chose de 500, on peut vous donner un billet. Oui, ou bien déchirer de n'importe quel comment, on va dire que si vous ne tenez pas, on va appeler la police. Bon, quand est-ce que vous allez tenir ça, pour aller au service, du coup, on est obligé, on se donne ça. Bon, ce que moi je voulais dire, tout simplement, pour ne pas aller loin, je demande au gouvernement, notre cher président Wadaï,
4: le fait tout aussi pour que s'il y a une banque, on peut aller changer ses billets, les anciens billets que les gens ils ont dans leur chambre de quoi la cacher tout longtemps. Il se fatigue vraiment. Et si c'est une banque, on peut aller changer, on peut leur dire, on peut dire ça, et ils peuvent aller changer ça. Et c'est mieux. Sinon, le problème se pose toujours. C'est pour ça qu'on dit qu'on va appeler police. Ça veut dire quoi? Quand tu amènes l'argent, même si tu peux amener un billet propre, nous, on va te donner de n'importe quoi. On va dire que là, on ne refuse pas l'argent, mais c'est pas ça. Moi, je refuse. Des fois, je refuse, je dis qu'il n'a pas gardé ça. Je suis obligé d'ajouter après. Pour cet argent-là, je termine avec. Et ça ne va pas.
1: Finalement, qu'est-ce que vous dénoncez? S'il y a une mesure qui refuse, attendez, s'il y a une mesure qui interdit qu'on refuse l'argent et que vous-même vous affirmez que vous refusez l'argent parce que les billets seraient froissés, au final, qu'est-ce que vous dénoncez?
4: Non, ce que je suis en train de dire, vous comprenez bien, ce que je suis en train de dire, monsieur Sénat, comprenez-moi bien. Et je dis que l'argent qu'on te donne là, même pour aller acheter, toi-même, tu ne seras pas fier d'acheter chez quelqu'un.
1: Parce que.
4: C'est troué. Pour tirer un bon ça comme ça, même si c'est un peu amélioré, on peut prendre.
1: Mais ça ne change pas sa valeur. Ça reste. Si c'est un billet de 500, c'est pas parce que c'est froissé, c'est pas parce que c'est déchiré que ça enlève la valeur de 500 ou 2000 francs. C'est ce que vous devez comprendre. Merci de nous avoir appelés. Vos deux minutes de temps d'antenne sont malheureusement écoulées. On va prendre un autre auditeur. Il est au 90. Bonsoir.
5: Monsieur le journaliste, bonsoir.
1: Comment allez-vous?
5: Je vais très bien. Et chez vous?
1: Ça va, on vous appelle?
5: Hier ou pas?
1: Nous vous écoutons.
5: Merci bien. Monsieur le journaliste, la douane frappe un grand coup contre le trafic criminel. Les douanes béninoises viennent de franchir une étape cruciale dans la protection du territoire national grâce à la vigilance exemplaire du service régional de lutte contre la fraude. Atakora Donga, mené par l'inspecteur de première classe, monsieur Papin Laurent Mekou. Une redoutable cargaison a été stoppée l'ex-silas Sona Oulou Dugou. Monsieur le journaliste, cette opération s'inscrit dans une dynamique de contrôle intensifiée portée par le directeur général des douanes, le colonel Ralph Malekhassou. Les succès récents que les institutions s'enchaînent avec force face aux défis de sécurité actuels et à la menace terroriste. La douane béninoise confirme son rôle pilier aux côtés des forces de défense et de sécurité. Modernisation des moyens, exploitation stratégique du renseignement et présence offensive sur le terrain. La sécurité de la population reste la priorité absolue. Nous remercions les disciples de Saint Mathieu pour le travail contre la fraude douanière.
1: D'accord.
5: Hier, on passe. Je vous remercie.
1: Merci à vous. Bonsoir, Secondeux.
6: SCS, bonjour.
1: Bonjour.
6: Eugène Wagnon a commis ses retraits.
1: Nous vous écoutons.
6: Depuis plus de 6 mois, le chantier est à l'arrêt sur la voie qui passe devant l'église Patita, commune de Calavi, et depuis 6 mois, les populations souffrent. L'entreprise a disparu. Aucun nom sur le site, aucune plaque. On parle de jaune, les Chinois, mais aucune trace officielle, une entreprise fantôme. Les usagers galèrent. Déviation impraticable, poussière, embouteillage. Les boutiques sont fermées, plus de clients, des commerçants au chômage. l'activité économique au Touma est le pire, oui, le pire. Les taux extravagants laissés sur la voie. Nos enfants nous pieds nus et se blessent. C'est de la négligence. Comment le marché peut démarrer et s'arrêter 6 mois sans réaction? Où est le contrôle? Où est la mise de contrôle? Un chantier sans nom, c'est un chantier sans responsable. J'interpelle, oui. J'interpelle la mairie du Calamou. Venez constater. Donnez-nous le nom de l'entreprise et la date de reprise. État central, ministère des TP, 6 mois d'abandon, c'est trop. Sanctionnez, résiliez, apprenez. On ne laisse pas des taux rouillés piéger nos enfants. On ne tue pas le commerce pour attendre. Paquita mérite une route, pas un dépotoir. Oui, Paquita mérite une route, pas un dépotoir. Que les travaux reprennent maintenant. Réveillez-vous, autorité, mairie et camp central. Vite, bonne journée à vous, SF.
1: Bonne journée à vous. Bonsoir 90.
7: Bonsoir, monsieur Conteste.
1: Comment allez-vous?
7: Ça va très bien.
1: On vous appelle?
7: Appelez-moi Abraham.
1: Nous vous écoutons.
7: Merci. Et monsieur Conteste, bon. Et il y a un phénomène qui se passe chez nous. Et nous courons des risques au Bénin. Des risques de tremblement de terre. Le dragage, l'exploitation du sable aux abords des agglomérations. C'est dangereux ce qui se passe. Les gens sont en train de tirer du sable de dessous des maisons des gens. Et les maisons sont lézardées. Ce n'est pas bon. Des zones qui ne sont pas inondables sont inondées aujourd'hui. C'est grave ce qui se passe. Nous avons les cours d'eau. Le fleuve Wemi est là. Et là, ils sont là. Mais quand les gens aillent extraire le sable dans le lit de ces cours d'eau, il y a suffisamment de sable dans le lit du fleuve Wemi. Lors de la période des décrues, c'est des tonnes de sable qu'on trouve dans le lit de ce fleuve. Et pareil aussi pour les autres cours d'eau. Hein? Les populations souffrent. Je demande au président d'arrêter le massacre. Il n'a qu'à prendre un décret purement pour suspendre les exploitations du sable au niveau des abords des agglomérations et de les envoyer pour les contrôles. Qu'ils aillent chercher du sable là-bas. Deuxième préoccupation, je demande au commissaire à la sédentarisation. Nous sommes en période de pluie. Les travaux champêtres ont commencé partout. Qu'il prenne son bâton de pèlerin et qu'il utilise les radios de proximité, les radios locales pour sensibiliser les éleveurs, qu'il leur demande de ne plus orienter les troupeaux de bœufs dans les champs des paysans afin que les bagarres diminuent, les bêtes en vie humaine diminuent. Il n'a qu'à prendre son bâton de pèlerin pour accomplir cette mission.
1: D'accord.
7: Les produits vivriers, nous en avons besoin dans notre pays.
1: C'est compris.
7: Voilà mes préoccupations. Agréable soirée à vous. Béninois.
1: Bonne soirée à vous. Bonsoir, 52.
8: Bonsoir, monsieur le journaliste.
1: Comment allez-vous?
8: Eh bien, je sais, j'ai encore une défi, j'ai mis quoi.
1: Nous vous écoutons.
8: Je commence par le pont de Donou. Il va falloir que l'État y met des bouchées doubles pour pouvoir le faire parce qu'entre-temps, il y avait une entreprise qui était arrivée, mais la politique a passé par là, patati patatra, ils ont ramassé encore les critiques qui sont partis. Mais le terrain, j'ai toujours dénoncé en ce qui concerne le pan du mur Est qui a fil électrique de l'ex-BE qui pend sur les appartements de bonnes dames. Ce n'est pas lorsqu'il y a un problème qui viendront maintenant nous faire maintenant Papa Noël, c'est-à-dire bonne vision comme Papa. Et la mairie est là. Nous avons toujours dénoncé cela. Au contraire, maintenant, c'est venu même creuser sur le terrain, là où les gens se jouent pour leur donner une bonne cheville, c'est-à-dire ne pas avoir mal aux chevilles, bien comment. revenez voir sur le terrain. On a creusé sur le terrain sous l'ordre. Ils ont eu l'autorisation. On a creusé pour pouvoir planter des appartements parce qu'on veut faire le jeu de petit camp. Il va falloir savoir que les terrains de jeu ne sont pas dégradés. Je terminerai en disant, en ce qui concerne le problème de l'installation des circuits, nous allons toujours demander, jusqu'à ce depuis janvier qu'on a terminé cela, nous allons toujours demander cela pour que cela soit quand même, parce que cela n'honore pas la République par rapport à cela. Et je terminerai en disant, en ce qui concerne notre Yemi Kodji, il va falloir venir voir ce que nous, de la traversée de Yemi Kodji, nous demandons aussi à du deuxième arrondissement de venir nous donner seulement quelques gravats. Merci, monsieur le journaliste. À bientôt. Ciao.
1: À bientôt. Bonsoir, 90.
9: Bonsoir, monsieur Sonnet. Bon.
1: Comment allez-vous?
9: Ça va bien, oui. Là.
1: On vous appelle?
9: On m'appelle Agathon Florent.
1: Nous écoutons.
9: Ma première préoccupation, j'invite au député monsieur Diego Messant-Didier, le CA de Savi et Yola Brice, de faire tout possible que pour réfléchir sur l'arrondissement de Savi dans le 15 août. Parce que nous demandons beaucoup de choses. Et il y a des choses qui sont capables à nous. L'eau est la source de l'homme. La pharmacie qu'ils ont fermée. Et maintenant, on demande ce truc depuis des décennies. Et maintenant, personne ne réalise. Le 15 août, quand les autorités sont arrivées avec eux, vous faites tout possible pour nous trouver au moins les quatre autres, deux choses dedans. Ma deuxième préoccupation, la voie qui quitte passer en allant vers Lada, chaque jour, il y a de l'accident là-dessus. Et les nids de poule s'agrandissent de jour en jour. Et se doublent de jour en jour. Cherchez-nous un projet pour réaliser cette voie. Parce que nous souffrons. Ma troisième préoccupation, la voie qui est en face de CG. Ça veut dire qu'on a la nouvelle la plus vient de chercher. Venez aménager cette voie et nous serons de passage. Et j'invite la police républicaine de Savi que les commotos qui n'ont pas de faillot dans la nuit de faire tout possible pour les arrêter. À demain, monsieur Sonnet. Bon.
1: À demain. Bonsoir, 52.
10: Bonsoir. Bénin Info Première, la radio qu'on ne quitte jamais, Léonard Tonnet, Sona Epon et Razaki Moussa.
1: Comment allez-vous?
10: Nous rendons grâce au Père Céleste et chez vous.
1: Ça va, on vous appelle?
10: Mathieu, rendons-nous au bout du fil.
1: Nous vous écoutons.
10: Ma première préoccupation de ce matin, une mission des moyens. J'invite encore une fois les autorités communales à se pencher sur cet outil GPS pour la direction des affaires domaniales de la commune de Saint-Mépodi. Et je reviens encore toujours de la commune de Saint-Mépodi pour demander à la municipalité, à l'équipe actuelle, que ce que nous vivons sur nos différentes voies de la commune, ça soit de l'ordinaire et cela ne les honore du tout pas. Le cas du tronçon quittant l'église catholique de Djaba, à Papa Grébonou, ce n'est pas sérieux. Nous vivons le matin sur ce tronçon. Et dans le même registre, je vous amène sur la voie quittant Yopa pour Weke. Ce n'est pas bien, chers autorités. Veuillez bien écouter nos cris de cœur et venez à notre secours. Je voudrais vous demander ce matin de bien vouloir nous organiser un plateau, je m'adresse comme ça à la rédaction de Bible Radio, d'inviter le ministre ou les autorités du ministère de l'économie sur le dossier de ces entrepreneurs qui ne sont pas payés. Ça quoi, ce n'est pas bien. Et pour raccrocher ce qui se passe dans le marché de Guédo, j'invite la municipalité d'Abomey Canavi à nos cœurs le maire à bien vouloir s'imprégner de ce dossier pour cibler la fin de ces magouilles rançonnées que nous espérons. Mathieu, rentrons-nous, la voix des sans voix, longue vie à Bible Radio, et que Dieu nous protège.
1: Merci à vous. Bonsoir 90.
11: Bonsoir, monsieur, je suis au téléphone.
1: Comment allez-vous?
11: Très bien, et chez toi?
1: Ça va, on vous appelle?
11: C'est la journée.
1: Ça se passe bien.
11: Paul Raoul, oui.
1: Nous vous écoutons.
11: Beaucoup de détresse de cet après-midi s'adresse justement à notre très cher président Wadaï. Monsieur Senaïfon, pardon, permets-moi de remercier à tout à cette occupation. Monsieur Wadaï, je sais que tu es un homme de cœur et que l'administration est une continuité. Je te prie de penser au dossier de ce service sponsor pour que la pauvre déposante ait la paix, la joie dans le foyer. Monsieur Wadaï, ce que votre député n'est pas pu faire, vous pouvez les relever ici. Et puis le Dieu, vous le rendra supportable. Madame Sylvie Masson, monsieur et maman, maintenant, sont tous interpellés sur ce dossier. Monsieur Sana et moi, aussi du programme.
1: Bonne journée à vous. Bonsoir, 52.
12: Bonsoir, Radio Bip.
1: Comment allez-vous?
12: C'est monsieur Dagba Nicolas qui vous appelle depuis février Delhi.
1: Nous vous écoutons.
12: Vraiment, moi, mon problème, c'est quand tu ouvres mon quartier Tinkon. Le dragage, avant, l'eau ne verrait jamais là. C'était du sable, une zone sablonnée. Et l'eau ne verrait jamais là. Maintenant, le dragage qu'ils ont fait avec que l'eau a commencé par venir là. Et c'est ces choses-là, cette petite chose-là que j'ai fait, il arrive que j'arrive à atteindre les deux bouts. Vraiment, oui. Voilà, maintenant, j'ai travaillé durant des années là-bas. Tout a été compliqué. Je ne comprends plus rien. Donc, si il peut m'aider à quand même me payer, il a une somme qui appelle mon nom. Il a pris de la sauve-bras, juste au cabinet d'avocat, 8 millions. Il peut arriver à me payer ces 8 millions-là. Ça va m'aider. Voilà, maintenant, que le quartier est gâté, je n'ai plus de problème. Là-bas, maintenant, c'est ça que je vais atteindre. Et je ne bénéficie même pas de retrait, mais arrivé que j'ai accident du travail, maladie professionnelle, tout. Donc, il doit m'aider. Pour ces choses-là, ou quand on va bénéficier les 8 millions, je les en prie. Bon, de deux, à arriver ici, vraiment, on a planté des poteaux dans les bourses un peu partout, mais nous sommes à côté du bouton ici, on n'a pas eu de poteaux, rien. Et les toiles d'araignée tombent par terre des fois, et les innocents passent. Et donc, il faut quand même qu'on pense à l'avenir. C'est les innocents l'avenir. Donc, il faut qu'on pense à l'avenir pour ne pas mettre leur vie en danger. Donc, l'État n'a qu'à quand même essayer de penser à nous pour quand même cesser, pour que ces choses-là cessent. Merci, c'est tout ce que j'ai à dire. Bonne soirée.
1: Bonne soirée à vous. Bonsoir, 90.
13: Oui, bonsoir, mon cher journaliste, monsieur Léonard Claudel, son écran.
1: Comment allez-vous?
13: Nous allons bien chez vous.
1: Ça va, on vous appelle?
13: Apollinaire, son flottin. Je vous appelle de la devanture de la Cour des comptes à Porto-Novo.
1: Nous vous écoutons.
13: Nous vous remercions. Ma première préoccupation félicite l'ex-ministre de l'énergie, M. Jean-Claude Roussou, par rapport à l'action sociale. Félicitations à vous, M. Jean-Claude Roussou, qui accompagne le gouvernement dans le social, tel que nous voulons. Puis, tout le monde pourrait faire comme ceux qui accompagnent le chef de l'État dans le social, il y aura moins de soucis dans le pays. C'est pourquoi nous passons par ce canal pour remercier M. Jean-Claude Roussou. Félicitations à vous et paix et joie à vous. Longue vie à vous. Deuxième préoccupation interpelle le gouvernement en place, en l'occurrence le maire de la ville capitale. Par rapport à la nouvelle voie quittant la place de l'indépendance qui doit passer par le carrefour Is et joindre le carrefour Davao. Ce chantier a démarré en 2023. Ça n'a même pas fait 6 mois. Le chantier est bloqué jusqu'à présent. Nous demandons très respectueusement au maire de la ville capitale de bien vouloir mener des démarches nécessaires pour que ce chantier soit allé à terme. Troisième pour terminer, interpelle très respectueusement Madame la ministre des Affaires sociales par rapport à nos cas d'égalité des chances. Madame la ministre Véronique et son volet. Très respectueusement, nous vous demandons de bien vouloir penser aux distributions de ces cas d'égalité des chances pour qu'on puisse jouir la prise en charge en fonction des affections retenues. C'était mes préoccupations de ce soir. Je vous rends l'antenne. Bonne journée et à demain pour un autre numéro s'il plaît à Dieu.
1: À demain. Bonsoir, 52.
14: Bonsoir, mon journaliste.
1: Comment allez-vous?
14: Ça va bien pour le moment et ça va toujours. On m'appelle Ounogui de Vida. Je vous appelle de Vida, Kati Soubaye.
1: On vous écoute.
14: Ma première occasion, journaliste. Nous sommes en train de dire, et on doit dire toujours, c'est-à-dire à Ouida, Ouida c'est une ville historique. Quel plan qui va descendre à l'aéroport qui ne va pas demander Ouida? Pourquoi j'en dis ça? Ouida n'a pas de gare routière. Dans le temps de notre président Patrick Talon, ils ont venu arracher notre gare routière de Ouida maintenant. Ça fait plus de 10 ans, on est en train de rentrer dans 10 ans. L'arrivée du président. Et nous sommes en train de dire à notre frère Côte-Conomque d'aller là-bas de chercher. Notre gare routière a beaucoup de choses. Maria est là. Ogo est là. Tout est là dans notre gare routière de Ouida. Aujourd'hui, maintenant, on n'a pas. Pourquoi? Ce n'est pas parce qu'on cherche du gare routière. Ouida a toutes les choses. Pas ses mains, joli. Tant d'habitants, joli. À la place, je dis pourquoi le gare routière ne pas rester à Ouida? Nous voulons ça. Tu n'as pas besoin de vous dire ça. Je suis en train de créer pour dire à Djebadi, le pont de Djebadi va tomber bam. Le président de notre président Patrick Talon nous a fait un nouveau pont. Nous sommes très très contents. Continuez pour partir à la plage de Ouida et continuez à Cotonou. Nos frères qui sont côté là, au bord de la rivière là, ils sont leur dit que de leur dégager, de les a dégagés pour le monde. Il faut, je dis que le préfet n'a qu'à leur dire de faire construire des briques. Sinon, ce n'est pas bon. Ils sont en train de pleurer jour au jour. On va dire, il vient encore. Ils sont vraiment, ils ne sont pas bien à la plage là-bas. Et ils sont des fils du Bénin. Vous allez voir des Pakenon, des Ofungo et des Ayosor, tout le monde. Ils sont des autochtones de Ouida. Et ils habitent à la plage. Je suis en train de dire, à ta vie, peut-être pas oublier. Mon journal est à deux plus reste.
1: À demain. Bonsoir. 90.
15: Bonsoir, monsieur le journaliste.
1: Comment allez-vous?
15: Bon, rendons grâce à Dieu de votre côté.
1: Ça va, on vous appelle?
15: Appelez-moi pour être un porte nouveau.
1: Nous vous écoutons.
15: J'ai deux préoccupations. La première, la voie qui tient Carrefour à Belkouta, dans la première, commune de Bonon. Passons par à Dijon, à Dijon, à temps que sur la voie intéressante de nouveau, Robert, est dans un état de dégradation très avancé. Et c'est l'une des voies principales qui relie les communes de la vallée à ceux du plateau. La dégradation avancée de cette voie fait que les marchés de la zone même les animent. C'est pourquoi nous passons par le canal pour demander à notre chef de l'État une excellente voie d'avenir. De penser au bitumage de cette voie pour soulager la peine de cette population. Deuxième préoccupation, le CGA, arrondissement de la commune de Bounou, manque beaucoup d'infrastructures. Nous demandons monsieur le maire de la commune de Bounou, avec des bonnes volontés, de jeter un regard favorable sur lieu d'apprentissage. Et nous passons aussi par le canal pour lancer un appel vivant à la population de Wenefe, de penser à ce sujet-ci pour l'approcher des défis de Wenefe dans la commune de Wenefe. Monsieur Claudette Fortibon, très belle soirée à vous.
1: Bonne soirée à vous également. Bonsoir, 52.
16: Bonsoir, mon grand frère Joïse.
1: Comment allez-vous?
16: Bien, bien. Bonsoir, ma chère Joïse.
1: On vous appelle?
16: Oui, mon nom s'appelle Droitien.
1: Nous vous écoutons.
16: Depuis Porto Novo, Adra, on n'est pas rendu. Bon travail. Hein.
1: Merci.
16: Je vous appelle vous, Radio, là. Mon premier préparation, je dis mon président Romain Wadaï. la voix allait dedans et à qui à papa, voilà, l'empadait beaucoup, il est gâté. Et encore, le feu, il ne travaille pas dans la voie là. C'est quand il est là, dans la voie, à papa là, c'est le président Martin qui est tout éteint, il va te donner ce que vous avez fait la voie là. La voie là, il te dit, il va faire fort, il fait la chose là. Quand il est l'empadait, il y a encore le feu là, ça fait ça, c'est bon. Et encore, ce tout là, c'est voir, à papa, il fait les pneus, il fait le feu, ça qui est là, il fait les pneus tout quoi. Il dit, voilà, il va faire fort des, il va faire fort des, tout le monde va venir, il va faire fort des venir là, là-bas, il fait ça. Le pneu va tout doux en jeu quoi. Et je dis, le maire, Adra, moi j'aimais, à voir, il est allé à Adra, de Dandaro, je vois le président Salon l'a fait, à voir la lampadaire, la voix là, ça me l'a beaucoup dedans. Et encore, le lampadaire, beaucoup, les motés là, beaucoup, ils ne travaillent pas. Je dis, il va faire fort des projets, les faire le travail là. Aller au titre, il va faire le travail là. Il va faire des appels, il va contrôler la chose là. Il va faire ça, c'est bon. Et encore, les sables là, beaucoup dedans. Parce qu'il faut des pays, il va ramasser les sables là. C'est bon. Merci, mon grand journaliste. Il va bien à Dieu là. Amen. Amen. Amen.
1: Merci à vous. Bonsoir, 90.
17: Bonsoir, mon cher journaliste.
1: Comment allez-vous?
17: Mon nom, c'est Moussa Alédou à l'appareil de Segbayano à Cotonou, dans le 3e arrondissement de Cotonou.
1: Nous écoutons.
17: Et mon cher journaliste, et nous constatons depuis toujours un comportement anti-citoyen au niveau de la population. Mais après asphaltage de la ville de Cotonou, cela persiste et nous ne voulons pas la dégradation de nos rues construites à grands frais par l'État. Il s'agit d'un transport de fer à béton d'une façon qui se trimballe après l'avoir accroché de façon pendante et qui traîne dans les rues et jaillissant des étincelles. Cette manière de transporter les fers à béton le long des rues expose le transporteur à un accident de circulation dès qu'un motocycliste ou une voiture par inattention monte sur le fer par derrière. Pire, si c'est une route goudronnée, cela laisse des traces qui peuvent à la longue dégrader la route. Ainsi, nous demandons aux forces de l'ordre, je demande au DG de la police, je demande aussi au préfet du littoral, ainsi que à tous nos hommes en uniforme et aussi le maire de Cotonou, et nos cas et décourager ce système de transport dans nos villes. Parce que nous voyons que c'est ceux qui ont des sentiers en construction, c'est eux qui font ça. Ceux qui construisent des maisons un peu partout, au lieu d'aller chercher des tricycles ou des voitures pour prendre des fers, c'est eux qui transportent les fers de cette manière. Ce qui gâte vraiment nos voies. Ça peut aussi causer beaucoup d'accidents et entraîner des morts. Nous ne voulons pas ça. Je veux que la mairie de Cotonou, le préfet du littoral, ainsi que les commissaires, nos hommes en uniforme, ils n'ont qu'à commencer par arrêter ceux qui transportent des fers de cette manière. Monsieur le journaliste, bon après-midi à vous. À demain.
1: À demain. Bonsoir, 52.
18: Bonsoir, monsieur.
1: Comment allez-vous?
18: Ça va bien, chez vous?
1: Ça va, on vous appelle.
18: Moi, c'est à dessous comme là depuis chaque été.
1: Nous vous écoutons.
18: Et moi, je vois que chaque année scolaire, le ministre des enseignements secondaires, à travers cette direction de départemental, emploie des bancs et des tables de bancs aux établissements. Malheureusement, le CG2 de chaque été n'a jamais eu la chance d'avoir cette table de bancs. Donc, bon, j'invite le ministre des enseignements. Bon, si cette année, bon, à travers son directeur départemental du plateau, bon, si cette année, que si bon, le CGD de chaque été peut avoir la chance d'avoir cet abonnement, ce serait très bien pour ces élèves, car il en souffre beaucoup. Bon, pour terminer, bon, je vais pour la quatrième scolaire. Vraiment, depuis l'année scolaire, je suis passé. une délégation était arrivée à l'école primaire publique de Boudagbao. Comme pour pouvoir, comme en disant que cette école a bénéficié de Kadi Sukulawa. Donc, d'essayer la cuisine et le magasin. On a tout fait. Depuis, je me dis bien, aller sur Bati. Vraiment, juste après, même si c'était l'année passée aussi, ils ont encore repassé en disant de reconstruire la cuisine. Donc, avec ça, la raison pour aller. Donc, s'ils sont à l'écoute là, bon, ils ne passent rien. Cette année-là, l'école primaire publique de Boti Dagbao, dans la commune de Sakété, la traité se connaît pas. Je vous remercie.
1: Merci à vous. Bonsoir, 90.
19: Monsieur Léonard, bonsoir.
1: Comment allez-vous?
19: Je vais très bien chez vous.
1: Ça va, on vous appelle.
19: Appelez-moi Valentin Ayonou, en directeur de commune de Saint-Étienne.
1: Nous vous écoutons.
19: Merci, j'ai deux préoccupations ce soir. La première, vous savez, nous sommes en période de vacances et nos apprenants profitent de ce temps surtout pour aller chercher les remplaçants de CP ou de BPT. Alors, mon cher journaliste, nous sommes à l'aide du numérique. On ne peut pas continuer à laisser nos enfants se promener sur la voie, aller vite à Kimongo en quête de tels documents. Moi, je voudrais demander tout simplement au gouvernement de trouver une plateforme électronique qui puisse permettre de télécharger ces documents, la préparation de ce que vous voulez, pour que nos enfants évitent de se promener sur la voie. Voilà ma première préoccupation. Ma deuxième préoccupation relative au fonctionnement au niveau de la police républicaine. Mon cher journaliste, vous convenez avec moi que tous les jours que Dieu fait, il y a un grand nombre de policiers qui se trouvent au niveau des carrefours de nos grandes villes, Cotonou, Porto-Novo et autres. On dirait même que la mission principale de la police, c'est uniquement le contrôle routier et la verbalisation des contrevenants. Alors que la mission principale aussi, c'est la propriété des biens et des personnes. Moi, je voudrais leur demander au directeur général de la police républicaine de procéder à un régulièrement afin qu'on retrouve un grand nombre de policiers dans le nord, dans le septentrion, dans le septentrion du nord. Quand vous allez dans le nord, mon cher journaliste, on ne rencontre pas souvent la patrouille des policiers. Et c'est des zones qui sont des zones d'insécurité. Nous qui allons là-bas souvent, on s'inquiète parfois de notre vie. Que quelque chose nous attaque, comment on peut faire rapidement pour que la police vienne à notre secours? Ils ne sont pas bien, ils sont très nombreux à côté de nous, au carrefour, au différent carrefour à longueur de journée, mais dans le nord, on ne les retrouve pas pratiquement. Ce n'est pas bien. Moi, voilà mes deux préoccupations. Je vous remercie, c'était Valentin Ayonou.
1: Merci à vous. Bonsoir, 52.
20: Mon très cher journaliste de la radio Bipo, comment vous vous portez?
1: Bien chez vous?
20: Ça va très bien chez moi depuis dans la commune d'Adjoum.
1: Si je parle,
20: sachez que c'est votre ami serviteur toujours à l'éducation depuis Adjoum, à proximité de Kader, non de la 50, comme je précisais toujours.
1: Nous vous écoutons.
20: Mon journaliste, ma première grogne va à l'endroit au directeur général de la police républicaine. Cela déjà fait plusieurs longtemps que je ne fais que parler à cause de moyens roulants et véhicules personnels dont notre commissariat d'Adjoum en a besoin. Vraiment, sans vous mentir, d'après mes multigrognes, le tiers directeur nous a envoyé le voiture qui pouvait nous servir la population, pouvant assurer la sécurité des personnes et nos biens. La voiture, donc, qu'il nous avait envoyée chaque fois que Dieu nous réveille, cette voiture se trouve chez le mécanicien, toujours, tous les jours. Pourquoi cela? Oh, il a un adage qui dit, et lorsque vous voulez arracher un portable à votre enfant parce que vous vous craignez qu'il fasse tomber l'écran, il faut lui donner du bonbon. Il s'occupe du bonbon afin que vous lui arrachez du téléphone portable. Il faut donner ce qui appartient à César, à César. C'est ce que nous voulons. Et les forces de l'ordre de commissaire d'Adjoum sont se mettre à grincer les dents face à cela. Hier, un policier était venu chez moi en demandant, voilà, malgré que nous grognons, voilà la véhicule donc qui les avait envoyés. C'est grave, c'est horrible. Deuxième préoccupation, sans transition pour finir. Je voulais parler à cause de la voie, un tronçon qui était à proximité de Côte de Sœur d'Adjon, venant dans un grand village, dans un grand quartier appelé quartier d'Alanzoumé. Vraiment, ce quartier est un grand quartier et que c'est là que beaucoup de la population réside. Ce tronçon est complètement dégradé, cela il y a fait un certain temps. Nous demandons au gouvernement, dès qu'ils finiront la voie principale qui tend de Mécédé jusqu'à Péréfort, il faut qu'il en profite cela pour pouvoir nous réparer au plus tôt possible. Monsieur le journaliste, sublime journée à vous quand même.
1: Bonne journée à vous également. Bonsoir, 90.
0: Bonsoir, mon cher journaliste.
1: Comment allez-vous?
0: Ça va très bien, et chez vous?
1: Ça va, on vous appelle?
0: On m'appelle Bruno Léon.
1: Nous vous écoutons.
0: Oui. Ok. Et ma préoccupation est toujours la même. C'est une répétition même. Concernant le tronçon quittant Azorissé pour Aguémilarin. Monsieur le journaliste, à l'heure où nous parlons, nous sommes dans la saison de la crue. La crue a déjà démarré. Donc ça veut dire que le feu ouémé sort de son lit. De ce tronçon-là, à chaque saison, on enregistre des morts par noyade. Nous demandons au gouvernement de Ouada et de faire tout possible pour nous réaliser ce pont-là, le pont d'Aguémilarin, de nous réaliser ça, comme celle de Romain 1 et Romain 2, que le parti Talon avait réalisé en son temps. Hein? Parce que nous, qui sommes là-bas, et en venant à Djon, c'est de l'eau. En quittant Azori, c'est pour aller à Djon, c'est de l'eau. Imaginez-vous, si quelqu'un tombe malade, où est-ce qu'on va pas pour aller au centre de santé? Voilà que dans ce village, il n'y a pas de centre de santé. Hein? Alors que ce tronçon regroupe 4 arrondissements. L'arrondissement d'Azorissé, de Gangba, de Démé, et Ouépa. Voilà. Hein? Ce tronçon est complètement dégradé. Donc, de nous aider à construire ce tronçon-là. Car les étrangers empruntent cette voie pour venir au marché d'Azorissé. C'est ce que nous demandons. Je vous remercie.
1: Merci à vous. Bonsoir. 52.
21: Bonsoir, Paul Léonard.
1: Comment allez-vous?
21: On se porte à merveille à Kansoupa.
1: On vous appelle?
21: C'est M. Daniel Sévérin.
1: Vous avez l'antenne.
21: Paul Léonard, hier, il y a eu des points, problème là. La fermeture de groupe Gosse FM. Paul Léonard, j'ai un fait qui est parmi eux. Je dis de quoi ils souffrent, je ne peux pas vous dire ça. La rentrée s'approche maintenant, les enfants sont en vacances, la rentrée qui s'approche maintenant, ils se plaignent déjà. Ils se plaignent déjà comment les enfants vont commencer l'école. Si moi, je me devant le président de la HAC, M. Loco, je suis à genoux devant vous. Essayez de voir la situation du Gouf FM pour que les gens reprennent le travail, sinon ça ne va pas du tout. Si vous vous rapprochez des gens qui ont travaillé là, ils souffrent beaucoup, hein. Et sous, au moins, elle doit venir, mais doit attendre avec nos parcours du dépôt, et non, sous souhait. Ils n'ont qu'à voir la chose. Quand je suis à genoux devant eux. Ils n'ont qu'à essayer de voir la situation du groupe Golf FM. Monsieur Lena, je vous remercie.
1: Merci à vous. Bonsoir, 90.
22: Oui, bonsoir, monsieur le journaliste.
1: Comment allez-vous?
22: Je vais très, très bien. Garde la santé depuis quand on dit dans l'Algorie.
1: Nous vous écoutons.
22: Merci beaucoup, monsieur le journaliste. Cet après-midi, avant tout propos, permettez-moi d'abord de vous dire merci et de merci beaucoup à la radio. Je reste dans le département précédent de la commune de Candy, en félicitant d'abord le conseil communal de Candy par rapport à la préparation des fêtes de l'indépendance qui aura lieu très bientôt. Nous avons constaté que le nettoyage, le balayage, et comme la ville est en train de montrer déjà, et qu'il y a une grande fête pour la commune de Candy. Et nous voulons passer par ce canal d'abord pour dire merci beaucoup à Mme le maire et en même temps la féliciter par rapport aux initiatives initiant quand même le nettoyage de la ville de Kandy et en invitant aussi les représentants des autres départements, qui prend le cas de la Donga, où nous avons invité du moins les ressources de la Donga et aussi nos amis du Nigeria, du Sahel, c'est une bonne initiative parce que tout le monde doit mettre la main dans la pâte. Une autre situation, monsieur le journaliste, c'est de féliciter la police publicaine pour le travail que cette police fait. Après, nous appelle et surtout les produits illicites, clamoureux, que certains juges sont donnés à ces produits-là. Nous avons constaté que quand j'ai démarré la vérification des paquets de moto, le port de 4, ils sont rentrés encore dans ce domaine-là pour quand même amener les jeunes à comprendre que la prise de ces produits entre détruire leur santé. Et en même temps, sur la route, il faut rentrer ces produits. Il y a une bataille que je dirais des passagers de la police qui est en train de le faire. Mais nous avons constaté que certains jeunes badauds qui pensent qu'ils peuvent tenir la tête devant la police laquelle, mais ils sont prêts à être détruits. Alors, nous passons par ce caractère. Merci beaucoup pour le développemental. Pour finir très rapidement, si le temps permet, monsieur le journaliste, c'est toujours d'interpeller le gouvernement par rapport à la situation de la vente du ciment. Sincèrement, la qualité de cette ciment entre de décourager les populations et elles ont des grands projets. Mais le prix du ciment, sincèrement, il faudrait que nous le voyons que ce soit cela. Merci beaucoup, Agréa, je vous avoue. On se dit à demain.
1: À demain. Bonsoir. Secondeur.
2: Monsieur Sonekon, bonsoir.
1: Comment allez-vous?
2: Ça va très bien, mon cher.
1: On vous appelle?
2: Moi, c'est Pierre Mimozoune depuis Akpakpa Midonwo.
1: Nous vous écoutons.
2: Merci. Les chefs de l'État, dont l'inspirant, monsieur Romuald Wadaï, a reçu hier les commerçants du monde entier, monsieur Dangote. Monsieur le chef d'État, moi je tiens à vous saluer de ce côté-là. Tout ce que nous, les populations, nous voulons pour vous. Vous avez reçu un commerçant d'un côté. Nous allons vous permettre tout simplement de faire tout possible pour penser, le temps de l'indépendance aussi, de penser aux prisonniers politiques. Monsieur le Président, je vous en prie de penser à ce côté aussi pour qu'on... Vous allez penser pourquoi la population va voir que c'est un jeune président qui est venu à la tête du monde, du Bénin. C'est ça que nous voulons pour vous. Deuxième chose pour venir, je voudrais demander aux populations, dès que nous dénonçons quelque chose et les autorités à penser pour nous, il faudrait que de respecter les autorités. Pourquoi dire ça? Il y a, dans la commune de Sébékoji, il y a une village qu'on appelle... Yagbe, quittant Yagbe vers Kéton là, vous allez voir que les autorités ont placé des lampadaires rayons soleil. Les populations, ils ont volé tous les batteries qui sont dedans. Et là où nous sommes, la voie quittant Yagbe vers Kéton là, c'est une hostilité totale. Vous voyez que c'est un péché que vous avez fait à vous-même. Demandons au commissaire qui se trouve dans les zones de Sébékoji qui tant qu'il y a des commissaires etc. de faire tout pour commencer à faire cette enquête pour nous. Ce n'est pas du tout bien. Le gouvernement a fait du bien pour vous et voilà ce que vous allez faire. Et aujourd'hui, maintenant, on tire, on dit la voie est totalement en sécurité. Le gouvernement a pas. Le gouvernement est déjà fait pour lui, non? Pourquoi?
1: D'accord.
2: Ils ont volé tous les batteries dedans. Ce n'est pas du tout bien.
1: Merci à vous. Merci. Vos 2 minutes de temps d'antenne sont écoulées. On va prendre un autre auditeur. Il est au 90. Bonsoir.
3: Bonsoir, mon très cher monsieur Donaïvon.
1: Comment allez-vous?
3: Comment est-ce que vous allez?
1: Bien chez vous?
3: Très bien. Salut à mon ami qui est de l'autre côté.
1: Khazek, vous salue. On vous appelle?
3: Appelez-moi Saï Renaud. Je vous appelle de Tonville. À la commune de Sébékoji.
1: Nous écoutons.
3: Monsieur Sonekon, vous n'êtes pas sans savoir, sachant un bon moment que nous créons, que Sébékoji est vraiment impraticable. Qu'est-ce qui ne va pas? Madame Apotrosou, la préfète, vous êtes interpellée. La voie qui sent départ catholique vers Sébékoji, c'est cette voie-là qui mène la mairie de Sébékoji. Mais c'est un peu triste. Madame la préfète, vous êtes interpellée. C'est triste. C'est triste, des fois, ne mérite pas ça. Depuis qu'ils ont déversé des terres de sable sur la voie,
22: Il faut prendre le traiteur pour dresser sa main. Il faut combien de temps? Il faut combien de temps, monsieur Sarri? Mathieu, le théâtre de paix, cette prise, vous êtes où? Monsieur le maire, Thomas Souza, vous êtes où? Si vous êtes fatigué, démissionnez. Si on s'est prêt, cette prise, ça ne continue, ça ne va pas. Si vous êtes fatigué, démissionnez. Défa ne mérite pas ça. Nous vous avons soutenu. Mais allez-y, voir ce qui se passe à Défa. La voix qui tente à faire du Défa. Mais c'est mercredi. Mais c'est triste. Bientôt maintenant la rentrée. Les enfants vont piétiner où? Vont passer par où pour aller à l'école. Voilà, les cours de vacances, les cours de vacances ont commencé. Allez-y voir ce qui se passe sur la voie. C'est triste, c'est triste. Où soit, monsieur le maire, il faut que le président de la République change la tendance. Celle qu'ils ont fait, Luc a trouvé de Boycon pour Cotonou. Nous, c'est ce que nous voulons maintenant. Il faut que le maire de Sénécodi va au Parakou, et de Parakou vient à Sénécodi. Nous voulons des développements. Monsieur Sénécodi, c'est tout ce que j'ai à dire. Bonne soirée à vous.
1: Bonne soirée à vous. Un tout dernier. D'accord. Mesdames, mesdemoiselles et messieurs, ainsi s'achève cette émission. Merci de l'avoir suivi aux manipulations techniques Razakoumsa à ce microphone. Léonard, Claudel, Sonekbon, à très bientôt.

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0: 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La SGDS vous donne l'heure. Il est 16h.
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0: 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Donne-nous à Tito.
1: Donne-nous et Bip Radio.
0: N'aime qu'à fond, moi.
1: Et fond, gagé.
0: Si, vite.
1: Il y a ici à Franco Wézé.
0: À Franco Wézé, donc. Comme ton nom, Tobizuku Alain.
1: Tobizuku Alain.
0: Tobizuku
1: Alain.
0: Alain.
1: Yes,
0: 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Eh, yes, sir. Eh, yon. Mais quoi, tu
1: nous donnes
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0: 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La SJDS vous donne l'heure. Il est 17h.
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1: Retourons, c'est le titre de la chanson de l'orchestre Polyrythmo que nous allons décortiquer ensemble avec professeur Dorothée Bekpakéou.

soleil brille. Et retour, yao profité. Alors, cette chanson invite à une bonne gestion du temps et à la saisie des opportunités qui s'offrent. Parce que chaque jour que Dieu fait, chaque minute qui passe, chaque heure qui passe, marque le vieillissement de l'homme. Lorsque vous atteignez le temps de la jeunesse, il y a des actes que vous pouvez poser pour affirmer votre dignité, pour affirmer votre personne. Et lorsque vous ratez cette occasion, alors le temps qui suit ne vous appartient plus. Parce que il faut retenir que Dieu ne donne rien à quelqu'un. Dieu vous passe les choses. La vie que nous avons, Dieu nous l'a passée. En son temps, il va la reprendre.

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Alors, ils vont t'empêcher d'évoluer. Ils vont faire éteindre ton soleil qui brille, ton étoile qui s'est mise à briller lorsque cela ne plaît pas à des détracteurs, à des ennemis d'à côté. Ils vont faire tout pour faire éteindre ce soleil-là, pour t'empêcher d'atteindre les objectifs qui te permettent de t'affirmer en tant qu'humain, en tant qu'un homme. Donc, c'est ce que dit la vedette de Polyrythmo ici. Il dit, nous devons mener les il a dalo royome benati doi hmm todo mi to bini tun do meje e gbe weyan di tro di de a do fio si te bo ande bodo jeina do nu wi wa weno no fi me de suno no no fi a amaka 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doyo anawa mo ya boyo do baba tu vas voir ya ya ça fait mère ça fait femme en yoruba anamo ya bon yoruba baba tu vas voir une mère et tu vas l'appeler père. Tu vas confondre le genre, tu vas confondre femme et homme. C'est-à-dire, il est embrouillé. Il va voir le bleu qui se confond au rouge, le rouge qui se confond au vert, au noir, et il sera embrouillé. Donc, il dit tout simplement que tu seras confondu lorsque tu rates les occasions dont tu devrais profiter pour affirmer ta dignité, ta personnalité.

0: Cette chanson s'adresse à tout le monde. Savoir saisir les opportunités. C'est ça, globalement. En résumé, c'est ce que la chanson dit. Il faut savoir profiter des opportunités. Et là, ce qu'il faut retenir, il y a des opportunités dans toutes les situations que nous traversons. Lorsque vous traversez des difficultés, il y a forcément une opportunité là. Il ne faut pas toujours dire, bon, Dieu, donne-moi, c'est vrai. On va demander à Dieu. Mais il arrive des moments où nous, humains, nous avons cette faiblesse et nous nous retrouvons sur une porte fermée. Dans la chambre de cette porte-là, il y a notre bonheur. La clé est dans notre poche et nous ne reconnaissons pas que c'est cette clé qui doit ouvrir la porte. Nous restons sur la porte, nous continuons toujours à dire « Dieu, donne-moi ». Est-ce que Dieu peut exaucer une prière du genre? Non. Il a mis la clé qui doit ouvrir la porte d'accès à ton bonheur dans ta poche. Mais c'est toi qui ne reconnais pas cette clé-là. Et cette clé-là, c'est cette clé que j'appelle opportunité. Dans toutes les situations de la vie, il y a une opportunité. Il faut savoir la saisir et l'exploiter et la mettre en valeur pour ton bien et pour le bien de la famille, de même que pour le bien de la société dans laquelle tu te trouves. Ce n'est pas possible. Donc, lorsque vous ratez des opportunités qui sont les vôtres, ce que vous ratez pour toujours, pour presque toujours, parce que le temps perdu se rattrape difficilement, sinon ne te rattrape jamais.
1: Merci beaucoup, professeur, pour ces conseils. Maintenant, nous allons suivre l'intégralité de la chanson Retour de l'orchestre Polyrythmo. Bonne écoute.

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1: En République démocratique du Congo, l'épidémie d'Ebola n'est pas encore sous contrôle. Le pic des contaminations n'a pas encore été atteint. 5 provinces de l'est du pays sont touchées avec 3262 cas cumulés et 1437 décès enregistrés par les autorités selon le dernier bilan. Une épidémie due à la souche Bundibugyo pour laquelle il n'existe pas à ce jour ni vaccin ni traitement. Importante pour évaluer la sécurité et les réponses immunitaires induites par le vaccin, a-t-il déclaré dans un message publié sur son compte X mardi 28 juillet dans la matinée. Il s'agit du candidat vaccin pour Bundibugyo, développé par des scientifiques d'Oxford au Royaume-Uni. Il utilise la même technologie que celle du vaccin Covid d'Oxford. Plus de 600 000 doses sont déjà disponibles et 4 000 vont être utilisées pour ce test. Pendant ce temps, le ministre ougandais de la Santé a déclaré hier mardi la fin de l'épidémie d'Ebola dans le pays, mais selon un mode de calcul qui ne correspond pas aux recommandations de l'Organisation mondiale de la Santé. Depuis janvier, une vingtaine de cas ont été recensés en Ouganda, dont 15 cas importés de République démocratique du Congo où l'épidémie se poursuit. L'annonce de l'Ouganda a de quoi surprendre donc. Selon l'OMS, une épidémie peut officiellement être déclarée finie 42 jours après la guérison ou le décès du dernier malade. Or, le dernier malade pris en charge en Ouganda n'est sorti de l'hôpital que le 16 juillet dernier. Il s'agissait d'un Congolais probablement contaminé en RDC. Selon les recommandations de l'OMS, la fin de l'épidémie n'aurait donc pas pu être déclarée avant la fin du mois d'août. Mais dans son communiqué, le ministère de la Santé retient une autre date pour faire débuter le décompte de 42 jours, le 16 juillet, qui correspond à la sortie du dernier patient contaminé localement en Ouganda. Kampala distingue donc les cas infectés dans le pays des cas dits importés. On va terminer au Nigeria où Bola Tinubu a condamné l'attaque sanglante d'un village du sud de l'état de Kaduna par une bande armée qui a tué une trentaine de personnes dans la nuit du dimanche 26 au lundi 27 juillet 2026. Le président nigérian a promis de mobiliser un œuvre important de forces de sécurité pour en traquer les auteurs. Le nord du Nigeria est régulièrement le théâtre d'attaques entre des éleveurs musulmans et des agriculteurs majoritairement chrétiens. Dans le sud-est de l'état de Kaduna, les attaques entre communautés d'éleveurs musulmans et agriculteurs à majorité chrétienne sont récurrentes.
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0: consigne du directeur général de la police républicaine dans ce rendez-vous d'information. Météo Bénin, le froid s'accentue avec le retour de la mousson. Les explications de la docteure Inès Oyede de Météo Bénin dans ce 18h pour plus de précisions. Et puis éducation, le calendrier de l'année scolaire 2026-2027 dévoilé, la reprise des cours fixés au 14 septembre 2026. À nouveau, bonsoir et merci de vous installer pour le développement de ce 18h. Je le disais en titre, le calendrier de l'année scolaire 2026-2027 est enfin connu. Après une semaine de pré-rentrée prévue du 7 au 11 septembre 2026, la reprise effective des cours aura lieu le lundi 14 septembre 2026 dans les établissements publics et privés de l'enseignement maternel, primaire, secondaire, général et technique. Le premier trimestre se poursuivra jusqu'au vendredi 18 décembre 2026 avant les consignes de fin d'année qui prendront fin le 3 janvier 2027. Le deuxième trimestre débutera le 4 janvier 2027 et s'achèvera le 24 mars 2027 avec une semaine de congé de détente du 19 au 28 février. Les cours reprendront ensuite le 8 avril 2027 pour le troisième trimestre qui se terminera le vendredi 25 juin 2027 après les cours de l'après-midi. S'en suivront alors les grandes vacances qui se poursuivront jusqu'au dimanche 12 septembre 2027. Autre chose dans cette édition, la journaliste béninoise Sinatou Saka prend la tête de Bénin Média, une entité de la Société de radiodiffusion et de télévision du Bénin, la SRTB. Elle s'est fait un nom dans le journalisme numérique, l'innovation et l'entrepreneuriat sur le continent africain, fort d'un parcours mené aussi bien au Bénin qu'à l'international. Sinatou Saka a débuté à la télévision nationale et à l'agence béninoise, à l'agence Bénin Presse, avant de rejoindre RFI, Radio France Internationale, puis France 24. Elle y a signé plusieurs reportages consacrés aux initiatives numériques innovantes en Afrique et portées par le RFI Challenge Hypt Afrique, un projet dédié aux solutions technologiques du continent. Formée en communication, en droit et en journalisme, elle s'investit également dans le développement de l'écosystème numérique béninois. Cette nomination s'inscrit dans la transformation en cours à la SRTB qui ambitionne la modernisation des contenus et de renforcer la présence du média public béninois. En cette fraîcheur du matin et du soir que vous ressentez depuis quelques jours n'a rien d'une impression. Voici les explications de la météorologue Inès Oyede du Météo Bénin.
1: L'impression de la fraîcheur que nous observons ces temps-ci, cela est dû à l'influence de la mousson et des activités orageuses, des activités nuageuses qui limitent l'ensoleillement et abaissent les températures maximales. Lorsqu'il y a la mousson, ça favorise les activités orageuses ou pluvio-orageuses. Et lorsque la mousson est persistante, ça limite l'ensoleillement et ça abaisse les températures maximales. Et donc, nous n'assistons plus à une chaleur intense ou bien à des vagues de chaleur. Et c'est ce que nous vivons ces temps-ci. C'est vrai, le vent est là. C'est vrai, il y a de l'humidité, mais cela ne veut pas dire qu'il n'y a pas la chaleur. Il y a la chaleur aussi qui est présente, mais elle est très persistante. La saison n'a pas encore commencé, mais ça ne saurait tarder.
0: Rappelons que la mousson, c'est la saison des grandes pluies où les vents chargés d'humidité soufflent de la mer vers les terres. Les nuages se gorgent d'eau, les pluies s'intensifient, l'air se rafraîchit. Il y a deux semaines que le gouvernement rappelait les règles, on circule désormais à droite, sauf exception prévue par le code de la route. Sur le terrain, les règles restent pourtant largement ignorées. Hier, en conférence de presse, le commissaire Jérémy Avadi de la police républicaine a détaillé le dispositif légal et les sanctions prévues pour les contrevenants. On l'écoute.
2: Conformément à la réglementation en vigueur,

0: qu'en République du Bénin, la circulation doit se faire du côté droit de la chaussée, sauf en cas de dépassement, de contournement d'obstacles, d'imposition par la signalisation et d'injonction des agents chargés de la circulation routière. Mais qu'est-ce que nous constatons au quotidien? Nous remarquons que des conducteurs, au mépris des dispositions en vigueur, circulent à gauche, perturbant ainsi le trafic et exposant les autres usagers de la route au danger. C'est pourquoi le directeur général de la police républicaine a instruit les services de police aux fins d'organiser des opérations de contrôle pour sanctionner les contrevenants. Je voudrais donc inviter les usagers de la route au sens de civisme et leur demander de se conformer à la réglementation en vigueur dans notre pays pour une circulation plus fluide et plus sûre.
1: Le directeur général de la police républicaine a donné des consignes justement claires à ces hommes pour mettre fin au rançonnement sur les routes, je le disais en titre, une décision que nous avons soumise au regard du sociologue Bruno Moncho, joint par Bip Radio. Il livre une analyse en trois volets et claire les enjeux qui entourent cette pratique. On l'écoute.
2: Pour que les responsabilités soient situées, pour que chacun soit ce qu'il doit faire. Il y a le niveau étatique en tant qu'employeur, il y a le policier en tant qu'employé, il y a la population également. Parce que c'est peut-être le non-respect de la population qui permet ou qui donne la possibilité à ce que celui qui est en faute cherche à partir et propose. Ou bien est obligé de dire, bon, quand tu es en erreur, on te dit, bon, voilà comment tu fais. Voilà, et tu es obligé. Vous allez voir des véhicules qui n'ont pas droit de circuler, mais qui circulent. Mais le policier qui fait bien son travail et qui arrête ses véhicules et qui se voit, qui voit encore, ou bien que le chauffeur lui dit, mais voilà ce que ça va donner. Il va faire quoi? Il a été blessé dans son travail parce qu'il a fait bien le travail. Ben, ce même véhicule se retrouve tout de suite encore dans la circulation. Ça appartient à qui? Dans ce cas, lorsque ça vient et qu'on lui dit, bon, sans ceci, il va faire quoi? Pour vivre à Cotonou aujourd'hui, élouer, donner à manger à toute une famille, quel est le niveau de vie? Combien ces acteurs-là gagnent pour leur permettre d'être vraiment dignes du travail qu'ils font? Ça pose également des problèmes. Parce que si on veut aller en profondeur, il faut toucher les vrais niveaux pour savoir que ça, c'est un véritable fléau. Et on ne se lève pas pour dire, ça là, ça va s'estomper si vous ne cherchez pas les véritables sources ou les raisons qui motivent les gens.
1: Rendons-nous à présent dans les tribunaux. Vouloir être servi avant tout le monde lui a coûté désormais sa liberté. À Bomikalavi, un jeune homme a menacé une vendeuse de nourriture avec un couteau parce qu'il ne voulait pas attendre son tour. La scène qui a semé la panique parmi les clients s'est retrouvée devant le tribunal ce mercredi 29 juillet. Le prévenu, qui a reconnu les faits, a été condamné à 12 mois de prison, dont 3 fermes, ainsi qu'une amende. Les précisions de Vanessa Aloyon.
3: Le tribunal d'Abomey-Calavi a examiné ce mercredi 29 juillet une affaire de violence et menaces impliquant un jeune homme accusé d'avoir agressé une vendeuse ambulante de mai ainsi que plusieurs de ses clients. À l'issue de l'audience, le prévenu a été condamné à 12 mois de prison, dont 3 mois fermes ainsi qu'à une amende. Selon les déclarations de la victime, le prévenu s'était présenté à son étal pour acheter un repas d'une valeur de 150 francs CFA. Alors que plusieurs autres clients attendaient également d'être servis. Quelques minutes d'attente ont suffi pour qu'ils sortent un couteau et profèrent des menaces, exigeant d'être servis en priorité. À la barre, le prévenu a reconnu les faits. Il a expliqué avoir réagi parce qu'il estimait avoir été délaissé par la vendeuse qui avait déjà encaissé son argent sans le servir immédiatement. Au regard de son comportement, la cour a estimé que le prévenu semblait agir sous l'effet de produits psychotropes. Déjà connu de la justice, il a été déclaré coupable et condamné à 12 mois d'emprisonnement, dont 3 mois fermes assortis d'une amende.
1: Venons-en aux festivités de l'indépendance. La fête de l'indépendance au Bénin, à quelques jours du 66e anniversaire de la cession du Bénin à la souveraineté internationale, Cotonou se prépare déjà à la fête. Au programme, la Nocturne de Cotonou, une séance de sport de 31 juillet à 18h, un brunch gourmand autour des mets du territoire le 1er août, une opération d'assainissement dans le quartier Ladji. Écoutons l'initiateur de cette dernière action, Hervé Toinsou.
4: Le lieu sur le terrain du quartier Ladji à Cotonou. C'est le terrain qui va commander normalement. On a prévu faire tout le quartier. La campagne de solidarité spécifiquement est en prélude à cette édition de la Fédération de conscience que nous organisons pour le 29 août au centre EA. Donc, puisque nous, notre but est d'apporter, d'impacter d'une manière ou d'une autre les communautés ou l'environnement dans lequel nous sommes, on s'est dit pourquoi ne pas organiser une activité de solidarité afin de rendre propre l'environnement dans lequel nous vivons tous les jours. Il n'y a pas de personnes spécifiques, non pas tout le monde, qui les causes qui ont trait à l'environnement, les causes qui ont trait à un environnement, ça vous intéresse, vous serez bienvenue.
1: Ainsi sur FM Bip Info 18h, mise en onde par Razak Moussa, présentation Théophile Hazard. On se retrouve à 19h pour un autre point de l'actualité sur Bip Info Première.

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1: Bonsoir, si vous venez de capter Bip Radio, la 106 FM, voici les principaux titres développés dans Bip Info 18h. Renseignement sur les routes, un sociologue a décrypté la consigne du directeur général de la police républicaine. Météo, le froid s'accentue avec le retour de la mousson. Vous avez suivi les explications du docteur Inès Ayodidi. Elle est de Météo Bénin, elle est météorologue. Elle nous a donné des précisions sur les différents temps qu'il fera bien sûr à Cotonou.
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1: Bonsoir, si vous venez de capter Bip Radio, la 106 FM, voici les principaux titres développés dans Bip Info 18h. Renseignement sur les routes, un sociologue a décrypté la consigne du directeur général de la police républicaine. Météo, le froid s'accentue avec le retour de la mousson. Vous avez suivi les explications du docteur Inès Ayodidi de Météo Bénin. Elle est météorologue. Elle nous a donné des précisions sur les différents temps qu'il fera bien sûr à Cotonou.
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2: Résultat du troisième tirage 090/26 du mercredi 29 juillet 2026, 18h. Loto Star 28 61 44 50 23.
3: La Société béninoise d'énergie électrique SBEE informe son aimable clientèle qu'elle enregistre actuellement un effacement de la tension électrique provenant du Nigeria. 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La SBEE, des femmes et des hommes à votre service 24 sur 24.
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2: 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Il est 19h.
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0: C'est officiel, les élèves reprennent le chemin des classes le lundi 14 septembre 2026 après une semaine de pré-rentrée du 7 au 11 septembre. Trois semaines rythmeront l'année. Le premier s'arrête le 18 décembre avant les congés jusqu'au 3 janvier 2027. Le deuxième trimestre court du 4 janvier au 24 mars, coupé d'une semaine de détente fin février. Le troisième, lui, clôture l'année le 25 juin 2027. Ouvrant la voie aux grandes vacances jusqu'au 12 septembre 2027. Sinatou Saka prend les rênes de Média Bénin, structure rattachée à la SRTB, passée par la télévision nationale et l'agence Bénin Presse avant de rejoindre Radio France Internationale puis France 24. Elle s'est illustrée dans le numérique et l'innovation médiatique en Afrique, notamment via le RFI Challenge HIP Afrique. Juriste, journaliste de formation, elle arrive à un moment où la SRTB veut moderniser ses contenus et repositionner le service public. Et puis la fraîcheur qui s'installe le matin et en soirée n'est pas une impression. C'est la mousse qui reprend ses droits. C'est la mousson qui reprend ses droits. La météorologue Inès Oyede de Météo Bénin explique le phénomène.
1: L'impression de la fraîcheur que nous observons ces temps-ci, cela est dû à l'influence de la mousson et des activités orageuses, des activités nuageuses qui limitent l'ensoleillement et abaissent les températures maximales. Lorsqu'il y a la mousson, ça favorise les activités orageuse ou pluvio-orageuse. Et lorsque la mousson est persistante, ça limite l'ensoleillement et ça abaisse les températures maximales. Et donc, nous n'assistons plus à une chaleur intense ou bien à des vagues de chaleur. Et c'est ce que nous vivons ces temps-ci. C'est vrai, le vent est là. C'est vrai, il y a de l'humidité, mais cela ne veut pas dire qu'il n'y a pas la chaleur. Il y a la chaleur aussi qui est présente, mais elle est très persistante. La saison n'a pas encore commencé, mais ça ne saurait tarder.
0: Rappelons que la mousson, c'est la saison des grandes pluies où le vent chargé d'humidité souffle de la mer vers les terres. Les nuages se regorgent d'eau, les pluies s'intensifient, l'air se rafraîchit. Nous poursuivons cette édition 2 semaines après le rappel du gouvernement sur l'obligation de circuler à droite. Les règles peinent encore à s'imposer sur le terrain. Le commissaire Jérémy Avadi de la police républicaine détaille le cadre légal et les sanctions encourues.
2: Conformément à la réglementation en vigueur en République du Bénin, la circulation doit se faire du côté droit de la chaussée, sauf en cas de dépassement, de contournement d'obstacles, d'imposition par la signalisation et des injonctions des agents chargés de la circulation routière. Mais qu'est-ce que nous constatons au quotidien? Nous remarquons que des conducteurs, au mépris des dispositions en vigueur, circulent à gauche, perturbant ainsi le trafic et exposant les autres usagers de la route au danger. C'est pourquoi le directeur général de la police républicaine a instruit les services de police aux fins d'organiser des opérations de contrôle pour sanctionner les contrevenants. Je voudrais donc inviter les usagers de la route au sens de civisme et leur demander de se conformer à la réglementation en vigueur dans notre pays pour une circulation plus fluide et plus sûre.
0: Je le disais en titre, fini le rançonnement, c'est la consigne donnée par le directeur général de la police républicaine à ses troupes. Le sociologue Bruno Moncho, constaté par Bip Radio, décortique cette annonce en 3 temps. On l'écoute.
3: Il faut que les responsabilités soient situées pour que chacun soit ce qu'il doit faire. Il y a le niveau étatique en tant qu'employeur, il y a le policier en tant qu'employé, il y a la population également. parce que c'est peut-être le non-respect de la population qui permet ou qui donne la possibilité à ce que celui qui est en faute cherche à partir et propose, ou bien est obligé de dire, bon, quand tu es en erreur, on te dit, bon, voilà comment tu fais, voilà, et tu es obligé. Vous allez voir des

0: véhicules qui n'ont pas droit de circuler, mais qui circulent. Le policier qui fait bien son travail et qui arrête ses véhicules et qui se voit, qui voit encore, ou bien que le chauffeur lui dit, mais voilà ce que ça va donner, il va faire quoi? Il a été blessé dans son travail parce qu'il a fait bien le travail. Ben, ce même véhicule se retrouve tout de suite encore dans la circulation. Ça appartient à qui? Dans ce cas, lorsque ça vient et qu'on lui dit, bon, ça, il va faire quoi? Pour vivre à Cotonou aujourd'hui, élouer, donner à manger à toute une famille, quel est le niveau de vie, combien ces acteurs-là gagnent pour leur permettre d'être vraiment dignes du travail qu'ils font. Ça pose également ces problèmes. Parce que si on veut aller en profondeur, il faut toucher les vrais niveaux pour savoir que ça, c'est un véritable fléau. Et on ne se lève pas pour dire ça là, ça va s'estomper si vous ne cherchez pas les véritables sources ou les raisons qui motivent les gens.
1: Info justice dans ce 19h, ne pas attendre son tour, vaut aujourd'hui la prison. À Bumikalavi, un jeune homme a brandi un couteau contre une vendeuse de nourriture, refusant de patienter comme les autres clients. Une scène de panique jugée ce mercredi 29 juillet. Le prévenu, qui reconnaît les faits, écope de 12 mois de prison, dont 3 femmes assorties d'une amende. Vanessa Loyon pour plus de détails.
2: Le tribunal d'Abomey-Calavi a examiné ce mercredi 29 juillet une affaire de violence et menaces impliquant un jeune homme accusé d'avoir agressé une vendeuse ambulante de mai ainsi que plusieurs de ses clients. À l'issue de l'audience, le prévenu a été condamné à 12 mois de prison, dont 3 mois ferme ainsi qu'à une amende. Selon les déclarations de la victime, le prévenu s'était présenté à son étal pour acheter un repas d'une valeur de 150 francs CFA. Alors que plusieurs autres clients attendaient également d'être servis. Quelques minutes d'attente ont suffi pour qu'ils sortent un couteau et profèrent des menaces, exigeant d'être servis en priorité. À la barre, le prévenu a reconnu les faits. Il a expliqué avoir réagi parce qu'il estimait avoir été délaissé par la vendeuse qui avait déjà encaissé son argent sans le servir immédiatement. Au regard de son comportement, la cour a estimé que le prévenu semblait agir sous l'effet de produits psychotropes. Déjà connu de la justice, il a été déclaré coupable et condamné à 12 mois d'emprisonnement, dont 3 mois ferme assortis d'une amende.
1: Encore quelques heures pour les festivités de la fête de l'indépendance au Bénin à l'approche du 66e anniversaire de l'indépendance du Bénin. Cotonou entre déjà dans les préparatifs. Programme chargé, une nuit nocturne sportive le 31 juillet à 18h, un brunch autour des mets locaux le 1er août et une opération d'assainissement dans les quartiers Ladji. Eve Toichou à l'initiative de cette dernière action en présente des contours. On l'écoute.
3: Le lieu sur le terrain du quartier Ladji à Cotonou. C'est le terrain qui va commander normalement. On a prévu faire tout le quartier. La campagne de solidarité, spécifiquement, est en prélude à cette édition de la réconciliation que nous organisons pour le 29 août au centre EA. Donc, puisque nous, notre but est d'apporter d'impacter d'une manière ou d'une autre les communautés ou l'environnement dans lequel nous sommes, on s'est dit pourquoi ne pas organiser une activité de solidarité afin de rendre propre l'environnement dans lequel nous vivons tous les jours. Il n'y a pas de personnes spécifiques, non pas tout le monde, qui les causes qui ont trait à l'environnement, les causes qui ont trait à un environnement, ça vous intéresse, vous serez bienvenus.
1: Autre temps fort, entrant dans le cadre des festivités de 1er août, les 1er et 2 août, l'esplanade de l'Amazone accueille la 2e édition du tournoi national de pétanque où s'affrontent les meilleurs joueurs des 12 départements du Bénin. Et voilà qui fait lit à la page sport de cette édition de 19h, BIP Info 19h, les Guépardos du Bénin sortent de la du tournoi de l'Union des Fédérations Ouest-Africaines en zone B par la petite porte ce mercredi. Il s'incline 1-0 face au MENA du Niger. Une 2e défaite en 2 matchs dans le tournoi de l'Union des Fédérations Ouest-Africaines zone B. Le but du Niger, tombe à la 69e minute, encore sur un couac défensif. Aucun but marqué, 6 encaissés, le bilan comptable du Bénin dans cette compétition. Le dimanche dernier, déjà, les poulains du sélectionneur national Raymond Tchaïe, sélectionneur national U20, Raymond Tchaïe, avait plié face à la Côte d'Ivoire, pays hôte de la compétition, sur un score sévère de 5-0. Un tournoi à oublier vite, mais qui doit servir de leçon avant les prochains rendez-vous. Et voilà qui vient mettre un terme à ce rendez-vous BIP Info, 19h sur BIP Radio, mise en onde par Razak Moussa, présentation Théophile Aza. Merci de nous avoir suivis, à très bientôt sur BIP Radio.

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0: Voici le rappel des titres développés dans Bip Info 19h sur Bénin Info Première. Union des fédérations ouest-africaines, zone B, U20, les guépards ont été battus ce mercredi à Yamoussoukro par le Niger. Une deuxième défaite en deux sorties. Sur les routes, les rançonnements désormais interdits. Un sociologue est revenu sur la fermeté affichée par la police républicaine. Le mercure baisse avec le retour de la mousson. Vous avez eu des précisions de Météo Bénin avec le docteur Oyedi Inès. Et à l'école, la nouvelle année démarrera le 14 septembre prochain. Le calendrier scolaire 2026-2027 est désormais connu.
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0: Voici le rappel des titres développés dans Bip Info 19h sur Bénin Info Première. Union des fédérations ouest-africaines, zone B, U20, les Guépards ont été battus ce mercredi à Yamoussoukro par le Niger. Une deuxième défaite en deux sorties. Sur les routes, les rançonnements désormais interdits. Un sociologue est revenu sur la fermeté affichée par la police républicaine. Le mercure baisse avec le retour de la mousson. Vous avez eu des précisions de Météo Bénin avec le docteur Oyedi Inès. Et à l'école, la nouvelle année démarrera le 14 septembre prochain. Le calendrier scolaire 2026-2027 est désormais connu.
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0: 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Il est 20h.
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0: En technique, Razak Moussa à ce microphone, Léonard, Claudel, Sonny Hickman, Allo Bip, c'est parti. Nous accueillons le tout premier Léo Sécan de bonsoir.
1: Oui, bonsoir monsieur Claudel, Sonny Hickman.
0: Comment allez-vous?
1: Je vais très bien, j'irai oui, bon, depuis Fokwe Centre.
0: Nous vous écoutons.
1: Voici ma préoccupation. Je vais directement sur le préfet de l'Atlantique. Son excellence Raphaël Akotayo de faire sa descente pour le village Taonou, l'enfant de Dako, commune de Ouida, pour rencontrer la situation dont il rencontre. Ce n'est pas bon. Vous avez sorti une décision pour les aider au moins. Donc, aucune autorité de tutelle n'a pas pris cette décision pour travailler là-dessus. Ce n'est pas bon. Les gens sont inondés. Les maisons sont inondées. Les reptiles sont les propriétaires. Même les poissons. Les moustiques contaminent avec de la maladie. Donc, aucune personne n'a été allée soulager la peine. Ce n'est pas bon. Vous-même, ils vont venir voir la situation. Et deuxième préoccupation, je vais sur le maire de la ville de Ouida, M. Chris Arrêtez-nous, de penser à améliorer les voies qui sont impraticables dans l'arrondissement de Gapé, commune de Ouida. Et la pluie a cessé de tomber. Mais il fallait améliorer un peu les voies. Et troisième, je vais sur le ministre des Travaux publics, M. Georges Allais, de penser à nous trouver au moins une entreprise pour nous réaliser une bonne voie à nous. La voie qui tente devant le marché de passer à Toribo, qui tente nous souffrant sur cette voie. Il fallait nous trouver au moins pour réaliser une bonne voie à nous. Merci, mon cher ami Claudel Sonny Hickman. Agréable soirée à vous.
0: Agréable soirée à vous. Bonsoir, 90.
2: Bonsoir, madame, monsieur Sonny Hickman, sans oublier madame Rachidat et votre technicien du jour. Voilà, Chaudaton depuis le stade du feu général Mathieu Kérigo.
0: Nous vous écoutons.
2: Merci bien. Monsieur Sonny Hickman, je vous emmène à Cocody, dans la ruelle qui fait face à la pharmacie Concorde. Vous savez que cette dernière pluie, là, la zone est inondée. Donc, il y a une maison où il y a les herbes poussées. Donc, la dame ne peut pas avoir accès dans sa maison. Donc, elle a des soucis. Mais le voisin qui est un commissaire en train de lui mettre la pression pour qu'elle rentre dans l'eau pour débroussailler sa maison. Une vieille dame, elle ne peut pas. Même si on amène les sapeurs-pompiers ainsi que la mairie sur les lieux, c'est avec les engins qui vont pomper l'eau d'abord avant de débroussailler la maison. Elle-même, elle a déjà des soucis pour rentrer dans sa maison. Donc elle ne doit pas subir de la pression. Donc si le commissaire a les moyens là, peut amener motopompe pour l'aider cette dame-là. Elle physiquement, elle est faible. Donc, je me suis déplacé sur le terrain hier et j'ai trouvé sa gauche. Elle ne peut rien faire pour les gens. Elle a même déjà investi beaucoup pour la maison pour subir encore cette pression-là. Donc, ils doivent attendre que ces pluies-là cessent. Tout le monde a des soucis, y compris moi-même. Donc, nous attendons que ces pluies-là cessent pour qu'on puisse trouver des solutions favorables à nos soucis. Le autre sujet, je continue toujours d'inviter la population, surtout nous les hommes. Faisons très attention pour ne pas tomber sur le coup de la loi. Coups et blessures volontaires sur les femmes. Violence sur femmes. Attention, il y a des lois qui protègent suffisamment les femmes pour ne pas aller tomber sur le coup de la loi. Donc beaucoup sont dans les prisons à cause des coups et blessures volontaires sur les femmes. Donc si vous avez des soucis avec la femme, sortez de la maison et allez prendre de l'eau fraîche et rentrez à la maison. Vous allez voir que c'est la femme même qui va vous servir à quoi. Donc attention les hommes. Attention aux violences faites sur les femmes. Et nous allons demander à la police républicaine de mettre la pression sur les motocyclistes, y compris les topa-topa, qui sèment le désastre sur nos voies. Ça veut dire que les stationnements anarchiques, vraiment, avec les apprentis, là, c'est le grand désordre, M. Sonny Hickman. Nous demandons à la police de sévir. Paul Solaton, vous remercie et bonne journée, peuple Benoît, que Dieu nous garde.
0: Bonne journée à vous. Bonsoir, Sécandeux.
3: Oui, bonsoir, M. Sonny Hickman.
0: Comment allez-vous?
3: Oui, ça va bien. Comment vous allez?
0: Ça va, on vous appelle?
3: Je remercie toute l'équipe de la BIP FM.
0: D'accord, on vous appelle?
3: Je vous appelle de Touba. Et ma présentation, c'est
0: Mon

0: vous appelle-t-on?
1: Oui, allô?
0: Votre nom?
1: On m'appelle Prosper Avifan. Je vous appelle de Touba.
0: Nous écoutons.
1: Oui. Et ma présentation, c'est tout. Je tout remercie les deux journalistes qui animent mon courant. Hein. Et je parle de M. Dautin et Bado Touris. Ils ont amené quelque chose aujourd'hui, surtout M. Bado Touris, ce qu'il a amené aujourd'hui. C'était très important. Concernant l'argent qu'on refuse, on dit qu'on ne refuse pas l'argent. Hein? Les gens continuent toujours de refuser l'argent. Ils continuent toujours de refuser l'argent. Et encore, ce qui est pire dedans, quand vous achetez quelque chose, et si c'est 1000 francs que vous avez acheté quelque chose de 500, on peut vous donner un billet troué ou bien déchiré de n'importe quel comment. On va dire que si vous ne prenez pas, on va appeler la police. Bon, quand est-ce que vous allez terminer ça, pour aller au service? Pourquoi on est obligé, on se donne ça? Bon, ce que moi je voulais dire tout simplement, pour ne pas aller loin, je demande au gouvernement, notre cher président Wadaï, de faire tout possible pour que s'il y a une banque, on peut aller changer ces billets, les anciens billets que les gens, ils ont dans leur chambre ou bien quoi, la cacher tout longtemps. Ils se fatiguent vraiment. Et si ça a une banque, on peut aller changer, on peut leur dire, on peut dire ça, et ils peuvent aller changer ça. Et c'est mieux. Sinon, le problème se pose toujours. Quand on dit qu'on va appeler police, on va appeler police. Ça veut dire quoi? Quand tu amènes l'argent, même si tu peux amener un billet propre, nous, on va te donner de n'importe quoi. On va dire qu'on ne refuse pas l'argent, mais ce n'est pas ça. Et moi, je refuse. Des fois, je refuse. Je dis qu'il ne va garder ça. Je suis obligé d'ajouter après. Pour cet argent-là, je termine avec. Et ça ne va pas.
0: Finalement, qu'est-ce que vous dénoncez? S'il y a une mesure qui refuse, attendez, s'il y a une mesure qui interdit qu'on refuse l'argent et que vous-même vous affirmez que vous refusez l'argent parce que les billets seraient froissés, au final, qu'est-ce que vous dénoncez?
1: Non, ce que je suis en train de dire, vous comprenez bien, ce que je suis en train de dire, monsieur Sénat, comprenez-moi bien. Et je dis que l'argent qu'on te donne là, même pour aller acheter, toi-même, tu ne seras pas fier d'acheter chez quelqu'un.
0: Parce que
1: c'est troué. Comme ça, même si c'est un peu amélioré, on peut prendre.
0: Mais ça ne change pas sa valeur. Ça reste. Si c'est un billet de 500, c'est pas parce que c'est froissé, c'est pas parce que c'est déchiré que ça enlève la valeur de 500 ou 2000 francs. C'est ce que vous devez comprendre. Merci de nous avoir appelé. Vos deux minutes de temps d'antenne sont malheureusement écoulées. On va prendre un autre auditeur. Il est au 90. Bonsoir.
2: Monsieur le journaliste, bonsoir.
0: Comment allez-vous?
2: Je vais très bien. Et chez vous?
0: Ça va, on vous appelle?
2: Pierre ou Patine?
0: Nous vous écoutons.
2: Merci bien. Monsieur le journaliste, la douane frappe un grand coup contre le trafic criminel. Les douanes béninoises viennent de franchir une étape cruciale dans la protection du territoire national, grâce à la vigilance exemplaire du service régional de lutte contre la fraude. Atakora Donga, mené par l'inspecteur de première classe, M. Papin Laurent Mekou. Une redoutable cargaison a été stoppée l'ex-silas Sona Oulou Dugou. Monsieur le journaliste, cette opération s'inscrit dans une dynamique de contrôle intensifiée portée par le directeur général des douanes, le colonel Ralph Malekhassou. Les succès récents que les décisions s'enchaînent avec force face aux défis de sécurité actuels et à la menace terroriste. La douane béninoise confirme son rôle pilier aux côtés des forces de défense et de sécurité. Modernisation des moyens, exploitation stratégique du renseignement et présence offensive sur le terrain. La sécurité de la population reste la priorité absolue. Nous remercions les disciples de Saint Matthieu pour leur travail contre la fraude douanière.
0: D'accord.
2: Hier, on passe. Je vous remercie.
0: Merci à vous. Bonsoir, Sécandeux.
3: SCS, bonjour.
0: Bonjour.
3: Eugène Wagnon à Comité.
0: Nous vous écoutons.
3: Depuis plus de 6 mois, le chantier est à l'arrêt sur la voie qui passe devant l'église Patita, commune de Calavi, et depuis 6 mois, les populations souffrent. L'entreprise a disparu. Aucun nom sur le site, aucune plaque. On parle de jaune, les Chinois, mais aucune trace officielle, une entreprise fantôme. Les usagers galèrent. Déviation impraticable, poussière, embouteillage. Les boutiques sont fermées, plus de clients, des commerçants au chômage, l'activité économique au coma. Et le pire, oui, le pire, les tôles et cravats vont laisser sur la voie. Nos enfants louent pieds nus et se blessent. C'est de la négligence. Comment le marché peut démarrer et s'arrêter 6 mois sans réaction? Où est le contrôle? Où est la mission de contrôle? Un chantier sans nom? C'est un chantier sans responsable. J'interpelle, oui. J'interpelle la mairie du Calami. Venez constater. Donnez-nous le nom de l'entreprise et la date de reprise. État central, ministère des TP, 6 mois d'abandon, c'est trop. Sanctionnez, résiliez, apprenez. On ne laisse pas des tôles rouillées piéger nos enfants. On ne tue pas le commerce pour attendre. Paquita mérite une route. Pas un dépotoir, oui. Paquita mérite une route, pas un dépotoir. Que les travaux reprennent maintenant. Réveillez-vous, autorité, mairie, État central. Vite. Bonne journée à vous, SF.
0: Bonne journée à vous. Bonsoir 90.
4: Bonsoir, monsieur Contessonek.
0: Comment allez-vous?
4: Ça va très bien.
0: On vous appelle?
4: Appelez-moi Abraham.
0: Nous vous écoutons.
4: Merci. Et monsieur Poudin Soleil, bon. Et il y a un phénomène qui se passe chez nous. Et nous courons des risques au Bénin. Des risques de tremblement de terre. Le dragage, l'exploitation du sable aux abords des agglomérations. C'est dangereux ce qui se passe. Les gens sont en train de tirer du sable de dessous des maisons des gens. Et les maisons sont lézardées. Ce n'est pas bon. Des zones qui ne sont pas inondables sont inondées aujourd'hui. C'est grave ce qui se passe. Nous avons les cours d'eau. Le fleuve Wimé est là. Et là, ils sont là. Mais quand les gens aillent extraire le sable dans le lit de chaque cours d'eau. Il y a suffisamment de sable dans le lit de fleuve Ouimé. Lors de la période de décrue, c'est des tonnes de sable qu'on trouve dans le lit de ce fleuve. Et pareil aussi pour les autres cours d'eau. Hein? Les populations souffrent. Je demande au président d'arrêter le massacre. Il n'a qu'à prendre un décret purement. Pour suspendre les exploitations du sable au niveau des abords des agglomérations et de les envoyer sur les contours, qu'ils aillent chercher du sable là-bas. Deuxième préoccupation, je demande au commissaire à la sédentarisation. Nous sommes en période de pluie. Les travaux champêtres ont commencé partout. Qu'il prenne son bâton de pèlerin et qu'il utilise les radios de proximité, les radios locales, pour sensibiliser les éleveurs qui leur demandent de ne plus orienter les troupeaux de bœufs dans les champs des paysans afin que les bagarres diminuent, les pertes en vie humaine diminuent. Il n'a qu'à prendre son bâton de pèlerin pour accomplir cette mission.
0: D'accord.
4: Les produits vivriers, nous en avons besoin dans notre pays.
0: C'est compris.
4: Voilà mes préoccupations. Agréable soirée à vous et aux Béninois.
0: Bonne soirée à vous. Bonsoir, Sécandeux.
3: Bonsoir, monsieur le journaliste.
0: Comment allez-vous?
5: Eh bien, Joseph, je vais encore vous depuis Yemi Kodi.
0: Nous vous écoutons.
5: Je commence par le pont de Donou. Il va falloir que l'État y met des bouchées doubles pour pouvoir le faire, parce qu'entre-temps, il y avait une entreprise qui était arrivée, mais la politique a passé par là, patati patatra, ils ont ramassé encore les cris et qui sont partis. Mais le terrain, j'ai toujours dénoncé en ce qui concerne le pont du Nuit-Est, qui a fil électrique de l'ESBE qui pend sur les appartements de bonnes dames. Ce n'est pas lorsqu'il y a un problème qu'ils viendront maintenant nous faire maintenant Papa Noël, c'est-à-dire bon appétit comme Papa. Et la mairie est là. Nous avons toujours dénoncé cela. Au contraire, maintenant, c'est venu même creuser sur le terrain, là où les gens se jouent pour leur donner une bonne cheville, c'est-à-dire ne pas avoir mal aux chevilles, bien comment. Revenez voir sur le terrain. On a creusé sur le terrain, sous l'ordre, ils ont eu l'autorisation, on a creusé pour pouvoir planter des appartements parce qu'on veut faire le jeu de petit camp. Il va falloir savoir que les terrains de jeu ne sont pas dégradés. Je terminerai en disant, en ce qui concerne le problème de l'installation des circuits. Nous allons toujours demander, jusqu'à ces depuis janvier qu'on a terminé cela, nous allons toujours demander cela pour que cela soit quand même, parce que cela n'honore pas la République par rapport à cela. Et je terminerai en disant, en ce qui concerne notre Yemi Kodi, il va falloir venir voir ce que nous, de la traversée de Yemi Kodi, nous demandons aussi à du deuxième arrondissement de venir donner seulement quelques gravats. Merci, monsieur le journaliste. À bientôt. Ciao.
0: À bientôt. Bonsoir, 90.
6: Bonsoir, monsieur Sonek. Bon.
0: Comment allez-vous?
6: Ça va bien, oui. Là.
0: On vous appelle?
6: On m'appelle Agathon Florent.
0: Nous vous écoutons.
6: Ma première préoccupation, j'invite au député, monsieur Diego Messant-Didier, le CA de Savi et Yola Brice, de faire tout possible que pour réfléchir sur l'arrondissement de Savi dans le 15 août. Parce que nous demandons beaucoup de choses. Et il y a des choses qui sont capables à nous. L'eau est la source de l'homme. La pharmacie qu'ils ont fermée. Et maintenant, on demande ce truc depuis des décennies. Et maintenant, personne ne réalise. Le 15 août, quand les autorités sont arrivées avec eux, vous faites tout possible pour nous trouver au moins les quatre choses, deux choses dedans. Ma deuxième préoccupation, la voie qui quitte passer en allant vers Lada, chaque jour, il y a de l'accident là-dessus. Et les nids de poules s'agrandissent de jour en jour. Et se doublent de jour en jour. Cherchez-nous un projet pour réaliser cette voie. Parce que nous souffrons. Ma troisième préoccupation, la voie qui est en face de CG, Savigapé en allant nous voici, la plus vient de chercher. Venez aménager cette voie et nous serons de passage. Et j'invite la police républicaine de Savi que les Kobotos qui n'ont pas de firewood dans la nuit de faire tout possible pour les arrêter. À demain, monsieur Sonnet.
0: À demain. Bonsoir, 52.
7: Bonsoir, Bénin Info Première, la radio qu'on ne quitte jamais, Léonard Tonnet, Sona Epon et Razaki Moussa.
0: Comment allez-vous?
7: Nous rendons grâce au Père Céleste et chez vous.
0: Ça va, on vous appelle?
7: Mathieu, rendons-nous au bout du fil.
0: Nous vous écoutons.
7: Ma première préoccupation de ce matin, une mission des moyens. J'invite encore une fois les autorités communales à se pencher sur cet outil GPS pour la direction des affaires domaniales de la commune de Saint-Mépodi. Et je reviens encore toujours de la commune de Saint-Mépodi pour demander à la municipalité, à l'équipe actuelle, que ce que nous vivons sur nos différentes voies de la commune, ça soit de l'ordinaire. Et cela ne les honore du tout pas. Le cas du tronçon quittant l'église catholique de Diapa, à Sapa Clébonou, ce n'est pas sérieux. Nous vivons le matin sur ce tronçon. Et dans le même pour Weke, ce n'est pas bien, chers autorités. Veuillez bien écouter nos cris de peur et venons à notre secours. Je voudrais vous demander ce matin de bien vouloir nous organiser un plateau, je m'adresse comme ça à la rédaction de Bim Radio, d'inviter le ministre ou les autorités du ministère de l'économie sur le dossier de ces entrepreneurs qui ne sont pas payés. Ça quoi, ce n'est pas bien. Et pour raccrocher ce qui se passe dans le marché de Wedo, j'invite la municipalité d'Abomey Kanabi à nos cœurs le maire, à bien vouloir s'imprégner de ce dossier pour siffler la fin de ces magouilles rançonnées que nous espérons. Mathieu, retournons la voix des sans voix, longue vie à Bim Radio, et que Dieu nous protège.
0: Merci à vous. Bonsoir 90.
8: Bonsoir, monsieur.
0: Comment allez-vous?
8: Très bien, et chez toi?
0: Ça va, on vous appelle?
8: C'est la journée.
0: Ça se passe bien.
8: Paul Raoul,
0: nous vous écoutons.
8: Beaucoup de détresse de cet après-midi s'adresse justement à notre très cher président Wadaï. Monsieur Senaïfon, pardon. Permets-moi de remercier sa seule occupation, M. Wadaï. Je sais que tu es un homme de cœur et que l'administration est une continuité. Je te prie de penser au dossier de ces services sponsors pour que la pauvre déposante ait la paix, la joie, la quiétude dans le foyer. Monsieur Wadaï, ce que votre étude n'est pas pu faire, vous pouvez les relever ici. Et puis le Dieu, tout le temps, vous le rendra tout fort. Madame Sylvie Masson, monsieur Emma, maintenant, sont tous interpellés sur ce dossier. Monsieur Sana et moi, merci du programme.
0: Bonne journée à vous. Bonsoir, 52.
9: Bonsoir, Radio Bip.
0: Comment allez-vous?
9: C'est monsieur Dagba Nicolas qui vous appelle depuis février Delhi.
0: Nous vous écoutons.
9: Vraiment, moi, mon problème, c'est quand tu vas mon quartier Tinkon. Le dragage, avant, l'on ne verrait jamais là. C'était du sable, une zone sablonnée. Et l'on ne verrait jamais là. Maintenant, le dragage qu'ils ont fait avec l'eau a commencé par venir là. Et c'est ces choses-là, cette petite chose-là que j'ai fait. Il arrive que j'arrive à atteindre les deux bouts dans ma vie. Voilà, maintenant, j'ai travaillé durant des années là-bas. Tout a été compliqué. Je ne comprends plus rien. Donc, si il peut m'aider à quand même me payer, il a une somme qui appelle mon nom. Il a pris de la sauvegarde, juste au cabinet d'avocat, 8 millions. Il peut arriver à me payer ces 8 millions-là. Voilà, maintenant que le quartier est gâté, il y a des problèmes. Là-bas, maintenant, c'est ça que je vais atteindre. Et je ne bénéficie même pas de retraite, mais arrivé que j'ai assis dans le travail, maladie professionnelle, tout. Donc, ils doivent m'aider pour ces choses-là. Ou quand on va bénéficier les 8 millions, je les en prie. Bon, de deux, à arriver ici, vraiment, on a planté des poteaux dans les goussons un peu partout, mais nous, nous sommes à côté du goudron ici, on n'a pas eu de poteaux, rien. Et les toiles d'araignée tombent par terre des fois, et les innocents passent. Et donc, il faut quand même qu'on pense à l'avenir. C'est les innocents, l'avenir. Donc, il faut qu'on pense à l'avenir pour ne pas mettre leur vie en danger. Donc, l'État n'a qu'à quand même essayer de penser à nous pour quand même cesser, pour que ces choses-là cessent. Merci, c'est tout ce que j'ai à dire. Bonne soirée.
0: Bonne soirée à vous. Bonsoir, 90.
10: Oui, bonsoir, mon cher journaliste, M. Léonard Claudel, son écran.
0: Comment allez-vous?
10: Nous allons bien chez vous.
0: Ça va, on vous appelle?
10: Apollinaire, Tonflotin. Je vous appelle de la devanture de la Cour des comptes à Porto-Novo.
0: Nous vous écoutons.
10: Nous vous remercions. Ma première préoccupation félicite l'ex-ministre de l'énergie, M. Jean-Claude Rousseau, par rapport à l'action sociale. Félicitations à vous, M. Jean-Claude Rousseau, qui accompagne le gouvernement dans le social, tel que nous voulons. si tout le monde pouvait faire comme ceux qui accompagnent le chef de l'État dans le social, il y aura moins de soucis dans le pays. C'est pourquoi nous passons par ce canal pour remercier M. Jean-Claude Moussou. Félicitations à vous et paix et joie à vous. Longue vie à vous. Deuxième préoccupation interpelle le gouvernement en place, en l'occurrence le maire de la ville capitale. Par rapport à la nouvelle voie quittant la place de l'indépendance qui doit passer par le carrefour Miss et joindre le carrefour Davao. Ce chantier a démarré en 2023. Ça n'a même pas fait 6 mois. Le chantier est bloqué jusqu'à présent. Nous demandons très respectueusement au maire de la ville capitale de bien vouloir mener des démarches nécessaires pour que ce chantier soit allé à terme. Troisième, pour terminer, interpelle très respectueusement Madame la ministre des Affaires sociales par rapport à nos cas d'égalité des chances. Madame la ministre Véronique et son volet. Très respectueusement, nous vous demandons de bien vouloir penser aux distributions de ces cas d'égalité des chances pour qu'on puisse jouir la prise en charge en fonction des affections retenues. C'était mes préoccupations de ce soir. Je vous rends l'antenne. Bonne journée et à demain pour un autre numéro qui plaît à Dieu.
0: À demain. Bonsoir, 52.
11: Bonsoir, mon journaliste.
0: Comment allez-vous?
11: Ça va bien pour le moment et ça va toujours. On m'appelle pour nos guides de Ouida. Je vous appelle de Ouida, quartier Sauvagé.
0: On vous écoute.
11: Ma première occasion, mon journaliste. Nous sommes en train de dire, et on doit dire toujours, c'est-à-dire à Ouida, c'est une ville historique. Quel blanc qui va descendre à l'aéroport qui ne va pas demander Ouida? Pourquoi j'ai entendu dire ça? Ouida n'a pas de gare routière. Dans le temps de notre président Patrick Talon, ils ont venu arracher notre gare routière de Ouida maintenant. Ça fait plus de 10 ans, on est en train de rentrer dans 10 ans. L'arrivée du président. Et nous sommes en train de dire à notre frère, que d'aller là-bas de chercher. Notre gare routière a beaucoup de choses. Maria est là. Ogo est là. Tout est là dans notre gare routière de Ouida. Aujourd'hui, maintenant, on n'a pas. Pourquoi? Je ne sais pas, il faut chercher du gars ou tiens. Oui, il y a toutes les choses. Parce que mais, joli, sans défiance, joli, à la place, joli, pourquoi le gars ou tiens ne pas rester à Ouida? Nous voulons ça. Tu vas vous garder au journaliste. Je suis en train de créer pour dire, à Djebadi, le pont de Djebadi va tomber bam. Le président de notre président, Patrick Talon, nous a fait un nouveau pont. Nous sommes très, très contents. Continuez pour partir à la place de Ouida et continuez à côté de nous. Nos frères qui sont côté là, au bord de la rivière là, ils sont leur dit que de leur dégager, de les a dégagés tout le monde. Il faut, je dis que le préfet n'a qu'à leur dire de faire construire des briques, sinon ce n'est pas bon. Ils sont en train de pleurer jour au jour. On va dire, il vient encore. Ils sont vraiment, ils ne sont pas bien à la plage là-bas. Et ils sont des fils du Bénin. Vous allez voir des Pakenon, des Otungo et des Ayoso, tout le monde. Ils sont des autochtones de Ouida. Et ils s'habitent à la plage. Je suis en train de dire, à ta vie, peut-être pas oublier. Mon journaliste, à demain pour le reste.
0: À demain. Bonsoir, 90.
12: Bonsoir, monsieur le journaliste.
0: Comment allez-vous?
12: Bon, rendons grâce à de votre côté.
0: Ça va, on vous appelle?
12: Appelez-moi pour l'institut Porte Nouveau.
0: Nous vous écoutons.
12: J'ai deux préoccupations. Bien. La voie qui tient parfois à Béopita, dans la première commune de Bonon, passant par Adigou-Adigou, à tant que plus je suis la voie intéressante de Beau-Bobet, est dans un état de dégradation très avancé. Et c'est l'une des voies principales qui relie les communes de la Vallée à ceux du plateau. La dégradation avancée de va faire que les marchés de la ville même les animent. C'est pourquoi nous passons par le canal pour demander à notre chef de l'État, qui ne sera pas d'avis, de penser au bitumage de cette voie pour soulager la peine de cette population. Deuxième préoccupation, le CGA, arrondissement de la ville de Bounou, manque beaucoup d'infrastructures. Nous demandons, monsieur le maire de la commune de Bounou, avec des bonnes volontés, de jeter un regard favorable sur le lieu d'apprentissage. Et nous passons aussi par un canal pour lancer un appel vivant à la promotion de Wenekwe, de penser à son suivi pour la prochaine édition de Wenekwe dans la commune de Wenekwe. Monsieur Claudette, très belle soirée à vous.
0: Bonne soirée à vous également. Bonsoir, 52.
13: Bonsoir. Bonsoir, mon grand frère Joïse.
0: Comment allez-vous?
13: Bien, bien. Bonsoir, ma chère Joïse.
0: On vous appelle?
13: Oui, mon nom s'appelle Droitien.
0: Nous vous écoutons.
13: Depuis Porto-Novo, Adra, on n'est pas envie. Bon travail. Hein.
0: Merci.
13: Je vous appelle, vous, radio, là. Mon premier préparation, je dis mon président Romain Wadaï. La voix allée dedans et Kaki à papa, la voix là, l'empadait beaucoup, il est gâté. Et encore, le feu, il ne travaille pas dans la voix là. C'est quand il est là, dans la voix de Kaki à papa là, c'est le président Martin qui est tout le qui va te donner ce que je vais faire la voix là. La voix là, il te dit, il va faire il fait la chose là, il change l'empadait là, il y a encore le feu là, ça c'est bon. Et encore, tout là, c'est voir à papa, il fait les pneus, il fait le café là, il fait les tout quoi. Il dit, voilà, il va faire pour des. L'autre va venir, il va faire pour des. Venir là, là-bas, il fait ça. Le Porto-Novo va tout en jeu quoi. Et je dis, le maire Adra, vraiment, j'aimais. Avoir, il est allé à Adra de Gandaro, je vois le président Talon l'a fait. Avoir la lampadaire, la voix là, ça plaît beaucoup dedans. Et encore, le lampadaire, beaucoup, les montées là, beaucoup, ils ne travaillent pas. Je dis, il va faire quoi de. Le projet, il fait le travail là. Adieu au titre, il fait le travail là. Il va faire des appels, il va contrôler la chose là. Il va faire ça, c'est bon. Et encore, là, le sable est beaucoup dedans. Parce qu'il faut des pieds, il va ramasser le sable là. C'est bon. Merci, mon grand journée, ça. Il va bien, adieu là. Amen. Amen. Amen.
0: Merci à vous. Bonsoir, 90.
14: Bonsoir, mon cher journaliste.
0: Comment allez-vous?
14: Mon nom, c'est Moussa Alédo à l'appareil de Sengayano à Cotonou, dans le 3e arrondissement de Cotonou.
0: Nous vous écoutons.
14: Et, mon cher journaliste, nous constatons depuis toujours un comportement anti-citoyen au niveau de la population. Mais après asphaltage de la ville de Cotonou, cela persiste et nous ne voulons pas la dégradation de nos rues construites à grands frais par l'État. Il s'agit d'un transport de fer à béton d'une façon qui se trimballe après l'avoir accroché de façon pendante et qui traîne dans les rues et jaillissant des étincelles. Cette manière de transporter les fers à béton le long des rues expose le transporteur à un accident de circulation dès qu'un motocycliste ou une voiture par inattention monte sur le fer par derrière. Pire, si c'est une route goudronnée, cela laisse des traces qui peuvent à la longue dégrader la route. Ainsi, nous demandons aux forces de l'ordre, je demande au DG de la police, je demande aussi au préfet du littoral, ainsi que à tous nos hommes en uniforme et aussi le maire de Cotonou, et nos cas et décourager ce système de transport dans nos villes. Parce que nous voyons que c'est ceux qui ont des sentiers en construction, c'est eux qui font ça. Ceux qui construisent des maisons un peu partout, au lieu d'aller chercher des tricycles ou des voitures pour prendre des fers, c'est eux qui transportent les fers de cette manière. Ce qui gâte vraiment nos voies. Ça peut aussi causer beaucoup d'accidents et entraîner des morts. Ne voulons pas ça. C'est vrai que la mairie de Cotonou, le préfet du littoral, ainsi que les commissaires, nos hommes en uniforme, ils n'ont qu'à commencer par arrêter ceux qui transportent des fers de cette manière. Monsieur le journaliste, bon après-midi à vous. À demain.
0: À demain. Bonsoir, 52.
15: Bonsoir, monsieur.
0: Comment allez-vous?
15: Ça va bien, chez vous?
0: Ça va, on vous appelle.
15: Moi, c'est à dessous comme là depuis chaque été.
0: Nous vous écoutons.
15: Et moi, je vois que chaque année scolaire, le ministre des enseignements secondaires, à travers cette direction départementale octroie des bancs et des tables de bancs aux établissements. Malheureusement, le CG2 de sa côté n'a jamais eu la chance d'avoir cette table banc. Donc, bon, j'invite le ministre des Enseignements. Bon, si cette année, bon, à travers son directeur départemental du plateau, bon, cette année, le CGD de sa côté peut avoir la chance d'avoir cet abban, ce serait très bien pour ces Villeurbois. Car il en souffre beaucoup. Bon, pour terminer, bon, je vais pour la catégorie scolaire. Vraiment, depuis l'année scolaire, je suis passé. Bon, une délégation était arrivée à l'école primaire publique de Boudagbao. Bon. En disant que cette école a bénéficié de quasi scolaire. Donc, d'essayer la cuisine et le mandarin. On a tout fait. Depuis, je me dis bien, aller sous bâtir. Hein. Vraiment, même si l'année passée aussi, ils ont encore repassé en disant de reconstruire la cuisine. Donc, avec ça, la raison pour aller. Donc, s'ils sont à l'écoute là, bon, ils pensaient que cette année-là, l'école primaire publique de Boki Dagbao, dans la commune de Sakété, la santé se connaît pas. Je vous remercie.
0: Merci à vous. Bonsoir, 90.
16: Monsieur Léonard, bonsoir.
0: Comment allez-vous?
16: Je vais très bien chez vous.
0: Ça va, on vous appelle?
16: Appelez-moi Valentin Ayonou, en directeur de commune de Saint-Étienne.
0: Nous vous écoutons.
16: Merci, j'ai deux préoccupations ce soir. La première, vous savez, nous sommes en période de vacances et nos apprenants profitent de ce temps, surtout pour aller chercher les remplaçants de CP ou de BPT. Alors, mon cher journaliste, nous sommes à l'aide du numérique. On ne peut pas continuer à laisser nos enfants se promener sur la voie, aller vite à Porto-Mongo en quête de tels documents. Moi, je voudrais demander tout simplement au gouvernement de trouver une plateforme électronique qui puisse permettre de télécharger ces documents, la préparation de ce que de l'EPC, pour que nos enfants évitent de se promener sur la voie. Voilà ma première préoccupation. Ma deuxième préoccupation relative au fonctionnement au niveau de la police républicaine. Mon cher journaliste, vous convenez avec moi que tous les jours que je fais, il y a un grand nombre de policiers qui se trouvent au niveau des carrefours de nos grandes villes, Cotonou, Porto-Nouveau et autres. On dirait même que la mission principale de la police, c'est uniquement le contrôle routier et la verbalisation des contrôleurs. Alors que la mission principale aussi, c'est la sécurité des biens et des personnes. Moi, je voudrais leur demander au directeur général de la police républicaine de procéder à un régulièrement afin qu'on retrouve un grand nombre de policiers dans le nord, dans le septentrion, dans le septentrion du nord. Quand vous allez dans le nord, mon cher journaliste, on ne rencontre pas souvent la patrouille des policiers. Et c'est des zones qui sont des zones d'insécurité. Nous qui allons là-bas souvent, on s'inquiète parfois de notre vie. Que quelque chose nous entame, comment on peut faire rapidement pour que la police vienne à notre secours? Ils ne savent pas bien, ils sont très nombreux à côté de nous, au carrefour, au différent carrefour à longueur de journée, mais dans le nord, on ne les retrouve pas pratiquement. Ce n'est pas bien. Moi, voilà mes deux préoccupations. Je vous remercie, c'était Valentin Ayonou.
0: Merci à vous. Bonsoir, 52.
17: Mon très cher journaliste de la radio Bito, comment vous vous portez?
0: Bien chez vous.
17: Ça va très bien chez moi depuis dans la commune d'Adjoum.
0: Si je parle,
17: sachez que c'est votre ami serviteur toujours à l'éducation depuis Adjoum, à proximité de Kader, non de la 50, comme je précisais toujours.
0: Nous vous écoutons.
17: Mon journaliste, ma première grogne va à l'endroit au directeur général de la police républicaine. Cela a déjà fait plusieurs longtemps que je ne fais que parler à cause de moyens roulants et véhicules personnels dont notre commissariat d'Adjoum en a besoin. vraiment, sans vous mentir, d'après mes multigrains, le Dieu directeur nous a envoyé une voiture qui pouvait nous servir la population, pouvant assurer la sécurité des personnes et nos biens. La voiture, donc, qui nous avait envoyé chaque fois que Dieu nous réveille, cette voiture se trouve chez le mécanicien, toujours, tous les jours. Pourquoi cela? Or, il y a un adage qui dit, et lorsque vous voulez arracher un portable à votre enfant parce que vous craignez qu'il fasse tomber l'écran, il faut lui donner du bonbon. Il s'occupe du bonbon afin que vous lui arrachez du téléphone portable. Il faut donner ce qui appartient à César, à César. C'est ce que nous voulons. Et les forces de l'ordre de commissaire d'Adjoum se mettent à grincer les dents face à cela. Hier, un policier était venu chez moi en demandant, malgré que nous grognons, voilà la véhicule donc qui les avait envoyés. C'est grave, c'est horrible. Deuxième préoccupation, sans transition pour finir. Je voulais parler à cause de la voie, un tronçon qui est à proximité de Côte de Sœur d'Adjoum, venant dans un grand village, dans un grand quartier appelé quartier d'Alanzoumé. Vraiment, ce quartier est un grand quartier et que c'est là que beaucoup de la population réside. Ce tronçon est complètement dégradé, cela a fait un certain temps. Nous demandons au gouvernement, dès qu'ils finiront la voie principale qui tend de Mécété jusqu'à Péréfort, il faut qu'il en profite cela pour pouvoir nous reparler au plus tôt possible. Monsieur le journaliste, sublime journée à vous quand même.
0: Bonne journée à vous également. Bonsoir, 90.
18: Bonsoir, mon cher journaliste.
0: Comment allez-vous?
18: Ça va très bien, et chez vous?
0: Ça va, on vous appelle?
18: On m'appelle Bruno Léon.
0: Nous vous écoutons.
18: Oui. Ok. Et ma préoccupation est toujours la même. C'est une répétition même. Concernant le tronçon qui tend à Zorifé pour Aguémilarin. Monsieur le journaliste, à l'heure où nous parlons, nous sommes dans la saison de la crue. La crue a déjà démarré. Donc ça veut dire que le feu ouémé sort de son lit. De ce tronçon-là, à chaque saison, on enregistre des morts par noyade. Nous demandons au gouvernement de Ouada de faire tout possible pour nous réaliser ce pont-là, le pont d'Aguémilarin, de nous réaliser ça, comme celle de Romain 1 et Romain 2, que le parti Talon avait réalisé en son temps. Hein? Parce que nous, qui sommes là-bas, et en venant à Adjoum, c'est de l'eau. En quittant Azori, c'est pour aller à Adjoum, c'est de l'eau. Imaginez-vous, si quelqu'un tombe malade, où est-ce qu'on va pas pour aller au centre de santé? Voilà que dans ce village, il n'y a pas de centre de santé. Hein? Alors que ce tronçon regroupe 4 arrondissements. L'arrondissement d'Azorissé, de Gangba, de Démé, et Ouépa. Voilà. Hein? Ce tronçon est complètement dégradé. Donc, de nous aider à construire ce tronçon-là. Car les étrangers empruntent cette voie pour venir au marché d'Azorissé. C'est ce que nous demandons. Je vous remercie.
0: Merci à vous. Bonsoir. 52.
19: Bonsoir, Olona.
0: Comment allez-vous?
19: On se porte à merveille à Kansoupa.
0: On vous appelle?
19: C'est M. Daïe Sévérin.
0: Vous avez l'antenne.
19: Olona, hier, il y a eu un problème là. La fermeture du groupe Gos FM. Olona, j'ai un fait qui est parmi eux. Je dis de quoi ils souffrent, je ne peux pas vous dire ça. La rentrée s'approche maintenant, les enfants sont en vacances, la rentrée qui s'approche maintenant. Ils se plaignent déjà. Ils se plaignent déjà comment les enfants vont commencer l'école. Je m'agenouille devant le président de la HAC, M. Loco. Je suis agenouillé devant vous. Essayez de voir la situation du groupe FM. Pour que les gens reprennent le travail, sinon ça ne va pas du tout. Si vous vous rapprochez des gens qui ont travaillé là, ils souffrent beaucoup, hein. Au moins, elle doit venir, mais doit attendre avec nos parcours du Lipo et non le sous. Ils n'ont qu'à voir la chose. Je suis à genoux devant eux. une occasion de voir la situation du groupe Golf FM. Monsieur Ronald, je vous remercie.
0: Merci à vous. Bonsoir, 90.
20: Oui, bonsoir, monsieur le journaliste.
0: Comment allez-vous?
20: Je vais très très bien. Gardant la santé depuis quand on dit dans l'Algorie.
0: Nous vous écoutons.
20: Merci beaucoup, monsieur le journaliste. Cet après-midi, avant tout propos, permettez-moi d'abord de vous dire merci et de merci beaucoup à la radio. Je reste dans le département principal de la commune de Candy, en félicitant d'abord le conseil communal de Candy par rapport à la préparative des fêtes de l'indépendance qui aura lieu très bientôt. Nous avons constaté que le nettoyage, le balayage, et comme la ville est en train de montrer déjà, et qu'il y a une grande fête pour la commune de Candy. Et nous voulons passer par ce canal d'abord pour dire merci beaucoup à madame le maire et en même temps la féliciter par rapport aux initiatives. En initiant quand même le nettoyage de la ville de Candy et en invitant aussi les ressortissants des autres départements, qui prend le cas de la Donga, où nous avons invité du moins les ressortissants de la Donga et aussi nos amis du Nigeria, du Sahel, c'est une bonne initiative parce que tout le monde doit mettre la main dans la pâte. Une autre situation, monsieur le journaliste, c'est de féliciter la police publicaine pour le travail que cette personne fait après nos appels. Et surtout les produits illicites, clamodol, que certains juges sont donnés à ces produits-là. Nous avons constaté que quand j'ai démarré la vérification des papiers de moto, le port de 4, ils sont rentrés encore et dans ce domaine-là pour quand même amener les jeunes à comprendre que la prise de ces produits est en train de détruire leur santé. Et en même temps, sur la raison qu'il faut rentrer ces produits, il y a une bataille que le directeur de l'entreprise de la police est en train de faire. Mais nous avons constaté que certains jeunes badauds, ils pensent qu'ils peuvent tenir la tête devant la force de laquelle, mais ils sont très bien détruits. Alors, nous passons par ce caractère, merci beaucoup pour le développemental. Pour finir très rapidement, si le temps permet, monsieur le journaliste, c'est toujours d'interpeller le gouvernement par rapport à la situation de la vente du ciment. Sincèrement, la fierté de cette ciment entre des gens de décourager les populations et elles ont des grands projets, mais le prix du ciment, sincèrement, il faudrait que nous le voyons ce soir-là. Merci beaucoup, Adrien, je vous dis, on se dit à demain.
0: À demain. Bonsoir. 52.
21: Monsieur Sonekon, bonsoir.
0: Comment allez-vous?
21: Ça va très bien, mon cher.
0: On vous appelle?
21: Moi, c'est Pierre Mimozoune depuis Akpakpa Midongo.
0: Nous vous écoutons.
21: Merci. Les chefs de l'État, dont l'inspirant, Monsieur Romiad Wadaï, a reçu hier les commerçants du monde entier. Monsieur Dangote. Monsieur le chef d'État, moi je tiens à vous saluer de ce côté-là. Tout ce que nous, les populations, nous voulons pour vous. Vous avez reçu un commerçant Dangote. Nous allons vous permettre tout simplement de faire tout possible pour penser, le temps de l'indépendance aussi, de penser aux prisonniers politiques. Monsieur le Président, je vous en prie de penser à ce côté aussi pour qu'on. Vous allez penser pourquoi la population va voir que c'est un jeune président qui est venu à la tête du monde, du Bénin. C'est ça que nous voulons pour vous. Deuxième chose pour venir, je voudrais demander aux populations c'est que nous dénonçons quelque chose et les autorités ont pensé pour nous qu'il fallait que de respecter les autorités. Pourquoi je dis ça? Il y a, dans la commune de Sebefoji, il y a un village qu'on appelle. Yagbe, quittant Yagbe vers Kiton là, vous allez voir que les autorités ont placé des lampadaires rayons soleil. Les populations, ils ont volé tous les batteries qui sont dedans. Et là où nous sommes, la voie quittant Yagbe vers Kiton là, c'est une hostilité totale. Vous voyez que c'est un péché que vous avez fait à vous-même. Demandons au commissaire qui se trouve dans les zones de Sémé, pour dire qu'il tant qu'il tourne, il y a des commissaires, etc., de faire tout pour commencer faire cette enquête pour nous. Ce n'est pas du tout bien. Le gouvernement a fait du bien pour vous, et voilà ce que vous allez faire. Et aujourd'hui, maintenant, on tourne, on dit la voie est totalement en sécurité, le gouvernement a passé. Le gouvernement a déjà fait pour lui, non? Pourquoi?
0: D'accord.
21: Ils ont volé tous les batteries dedans. Ce n'est pas du tout bien.
0: Merci à vous. Vos 2 minutes de temps d'antenne sont écoulées. On va prendre un autre auditeur. Il est au 90. Bonsoir.
22: Bonsoir.
1: mon très cher monsieur Donat Yvon.
0: Comment allez-vous?
1: Comment est-ce que vous allez?
0: Bien chez vous?
1: Très bien. Salut moi mon ami qui est de l'autre côté.
0: Très bien, vous salue. On vous appelle?
1: Appelez-moi Saïd Renaud. Je vous appelle de Tionville, à la commune de Tanakodi.
0: Nous vous écoutons.
1: Monsieur Donat Yvon, vous n'êtes pas sans savoir. Ça fait un bon moment que nous crayons. Que Tanakodi est vraiment impraticable. Qu'est-ce qui ne va pas? Madame Apotrosou, la préfète, vous êtes interpellée. La voie qui s'en départ, catholique, vers Tanakodi, c'est cette voie-là qui mène la mairie de Tanakodi. Mais c'est un peu triste. Madame la préfète, vous êtes interpellée. C'est triste. C'est triste. Je ne mérite pas ça. Depuis qu'ils ont déversé des tas de sable sur la voie, mais pour prendre le tracteur, pour dresser sa main, il faut combien de temps? Il faut combien de temps, monsieur Tari? Mathieu, le théâtre des faits, c'est triste, vous êtes où? Monsieur le maire, Thomas Sivo, vous êtes où? Si vous êtes fatigué, démissionnez, sinon c'est très, très triste, ça ne peut dire, ça ne va pas. Si vous êtes fatigué, démissionnez. Des fois, ne mérite pas ça. Nous vous allons soutenir. Mais allez-y, voir ce qui se passe à Deva. La voix qui peut casser du Deva. Mais c'est mercredi. Mais c'est triste. Bientôt maintenant, la rentrée. Les enfants vont piétiner où vont passer par où pour aller à l'école. Voilà, les cours de vacances, les cours de vacances ont commencé. Allez-y, voir ce qui se passe sur la voie. C'est triste, c'est triste. Tout soit, monsieur le maire, il faut que le président de la République change la tendance. Celle qu'ils ont fait, Luc a trouvé de Boycon pour Cotonou. Nous, c'est ce que nous voulons maintenant. Il faut que le maire de Tanakodi bat au paracou, et de paracou vient à Tanakodi. Nous voulons le développement. Monsieur Kalaï, c'est tout ce que j'ai à dire. Bonne soirée à vous.
0: Bonne soirée à vous. Mesdames, mesdemoiselles et messieurs, ainsi s'achève cette émission. Merci de l'avoir suivi aux manipulations techniques et Raza Koumsa à ce microphone. Léonard, Claudel, Sonekbon, à très bientôt.
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2: 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là, il y a des gens qui ont mis des millions pour attendre les voies. Ils ont fait le quartier et ils ont fait les
0: vidéos.
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12: 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When it's simple, we also turn the day there. It takes a turn. But me, I'm not blue. But that's the thing I'm blue. I was quite a bit. I don't know what it's okay. But if you have the army, you have to wait a quarter for you. It's a good thing. When it's simple, okay, so we mean we
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0: 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Il est 22h.
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0: 24h au Bénin, la rédaction de Bip Radio vous propose le résumé des faits marquants de l'actualité du jour.
2: C'est officiel, les élèves reprennent le chemin des classes le lundi 14 septembre 2026 après une semaine de pré-rentrée du 7 au 11 septembre. Trois semaines rythmeront l'année. Le premier s'arrête le 18 décembre avant les congés jusqu'au 3 janvier 2027. Le deuxième trimestre court du 4 janvier au 24 mars, coupé d'une semaine de détente fin février. Le troisième, lui, clôture l'année le 25 juin 2027, ouvrant la voie aux grandes vacances jusqu'au 12 septembre 2027. Sinatou Saka prend les rênes de Média Bénin, structure rattachée à la SRTB, passée par la télévision nationale et l'agence Bénin Presse avant de rejoindre Radio France Internationale puis France 24. Elle s'est illustrée dans le numérique et l'innovation médiatique en Afrique, notamment via le RFI Challenge HIP Afrique. Juriste, journaliste de formation, elle arrive à un moment où la SRTB veut moderniser ses contenus et repositionner le service public. Deux semaines après le rappel du gouvernement sur l'obligation de circuler à droite, les règles peinent encore à s'imposer sur le terrain. Le commissaire Jérémy Avadji de la police républicaine détaille le cadre légal et les sanctions encourues.
3: Conformément à la réglementation en vigueur en République du Bénin, la circulation doit se faire du côté droit de la chaussée, sauf en cas de dépassement, de contournement d'obstacles, d'imposition par la signalisation et d'injonction des agents chargés de la circulation routière. Mais qu'est-ce que nous constatons au quotidien? Nous remarquons que des conducteurs au mépris des dispositions en vigueur circulent à gauche, perturbant ainsi le trafic et exposant les autres usagers de la route au danger. C'est pourquoi le directeur général de la police républicaine a instruit les services de police aux fins d'organiser des opérations de contrôle pour sanctionner les contrevenants. Je voudrais donc inviter les usagers de la route au sens de civisme et leur demander de se conformer à la réglementation en vigueur dans notre pays pour une circulation plus fluide et plus sûre.

0: qui n'ont pas le droit de circuler, mais qui circulent. Le policier qui fait bien son travail et qui arrête ses véhicules et qui se voit, qui voit encore, ou bien que le chauffeur lui dit, mais voilà ce que ça va donner, il va faire quoi? Il a été blessé dans son travail parce qu'il a fait bien le travail. Ben, ce même véhicule se retrouve tout de suite encore dans la circulation. Ça appartient à qui? Dans ce cas, lorsque ça vient et qu'on lui dit, bon, Francis, il va faire quoi? Pour vivre à Cotonou aujourd'hui, élouer, donner à manger à toute une famille, quel est le niveau de vie, combien ces acteurs-là gagnent pour leur permettre d'être vraiment dignes du travail qu'ils font. Ça pose également des problèmes, parce que si on veut aller en profondeur, il faut toucher les vrais niveaux pour savoir que ça, c'est un véritable fléau. Et on ne se lève pas pour dire, ça là, ça va s'estomper si vous ne cherchez pas les véritables sources ou les raisons qui motivent les gens.
1: Les guépardos du Bénin sortent du tournoi de l'Union des fédérations ouest-africaines en zone B par la petite porte ce mercredi. Ils s'inclinent 1-0 face au MENA du Niger. Une deuxième défaite en deux matchs dans le tournoi de l'Union des fédérations ouest-africaines zone B. Le but du Niger tombe à la 69e minute, encore sur un couac défensif. Aucun but marqué, 6 encaissés. Le bilan comptable du Bénin dans cette compétition. Le dimanche dernier, déjà, les poulains du sélectionneur national U20, Raymond Charrier, avaient plié face à la Côte d'Ivoire, pays hôte de la compétition, sur un score sévère de 5-0. Un tournoi à oublier vite, mais qui doit servir de leçon avant les prochains rendez-vous.
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0: Bonsoir à toutes, bonsoir à tous et merci de nous retrouver sur Bip Radio pour un nouveau numéro de Confidence. Chaque histoire que nous partageons ici est celle d'une femme, d'un homme ou d'une famille confrontée à un choix difficile, à une blessure ou à une situation qui soulève des questions. Notre rôle n'est pas de juger, mais d'écouter, de comprendre et de réfléchir ensemble avec eux. Ce soir encore, votre expérience, votre regard et vos conseils seront précieux pour aider notre auditeur à trouver un chemin. Alors, installez-vous confortablement et ouvrez vos cœurs. Avec la voix de Léonard Sonné-Ekpon, voici ce soir l'histoire de Paterne.
1: Je m'appelle Paterne, j'ai 57 ans. Je suis marié depuis près de 30 ans et nous avons 3 enfants. Aujourd'hui, jeune adulte. Si je vous écris, Lady Deez, c'est parce que je souffre d'une situation que je ne comprends plus. J'ai l'impression d'être devenu un étranger dans ma propre maison. Toute ma vie, j'ai travaillé sans compter pour offrir à mes enfants les meilleures écoles, une bonne éducation et tout ce dont ils avaient besoin. Je pensais qu'un jour, ils comprendraient pourquoi leur père était si souvent absent. J'ai aussi toujours été un père exigeant, je reconnais. Avoir été dur avec eux, mais je le faisais par conviction. Pour moi, un parent ne peut pas laisser tout passer. Je voulais leur transmettre le respect, la discipline et le sens de l'effort. Je pensais que cette fermeté leur servirait plus tard. Mais aujourd'hui, ils me reprochent justement cette absence et cette sévérité. Pour eux, c'est leur mère qui les a élevés, qui les a accompagné dans les moments importants et qui méritent toute leur reconnaissance. Ils disent qu'ils lui doivent presque tout. Ces paroles me blessent profondément. Je leur dis

0: savant que tout ce qu'ils ont eu, je l'ai obtenu au prix de nombreux sacrifices. Mais j'ai l'impression que, pour eux, les sacrifices invisibles ne comptent pas. Ce qui me fait encore plus mal, c'est le comportement de mon épouse. Je ne peux pas dire qu'elle monte les enfants contre moi, mais je trouve qu'elle ne fait rien pour les rapprocher de leur père. Quand ils me parlent avec froideur, elle garde le silence. À la maison, je me sens de plus en plus isolé. Les enfants échangent librement avec leur mère, mais avec moi, les conversations sont rares et souvent très courtes. Je vis avec eux sans avoir le sentiment de faire vraiment partie de leur vie. Pourtant, j'ai essayé de changer les choses. J'ai proposé des sorties, des repas en famille et des discussions. J'ai voulu repartir sur de bonnes bases, mais je me heurte toujours au même mur. Alors, je me demande si je n'ai pas ma part de responsabilité. Ai-je eu raison d'être aussi sévère? Ai-je cru que subvenir à leurs besoins et leur imposer une bonne discipline suffisait à construire une vraie relation? Les Didis, je ne cherche pas à accuser ma femme ni mes enfants. Je veux simplement comprendre. Chers auditeurs, dites-moi, qu'ai-je mal fait pour en arriver là? Est-il encore possible de reconstruire une relation avec ses enfants une fois qu'ils sont adultes? Si oui, quelle attitude dois-je adopter pour retrouver enfin ma place auprès d'eux?
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2: Razak Moussa à la technique, Lady Dis à votre micro. Nous sommes joignables donc au 01 52 52 67 67 01 90 77 05 05. Mais comme vous savez, vous pouvez aussi nous écrire 01 91 91 91 78. Comme d'habitude, une fois encore ce soir, l'histoire de Paterne.
0: Je m'appelle Paterne, j'ai 57 ans. Je suis marié depuis près de 30 ans et nous avons 3 enfants. Aujourd'hui, jeune adulte. Si je vous écris, Lady Diz, c'est parce que je souffre d'une situation que je ne comprends plus. J'ai l'impression d'être devenu un étranger dans ma propre maison. Toute ma vie, j'ai travaillé sans compter pour offrir à mes enfants les meilleures écoles, une bonne éducation et tout ce dont ils avaient besoin. Je pensais qu'un jour, ils comprendraient pourquoi leur père était si souvent absent. J'ai aussi toujours été un père exigeant. Je reconnais avoir été dur avec eux, mais je le faisais par conviction. Pour moi, un parent ne peut pas laisser tout passer. Je voulais leur transmettre le respect, la discipline et le sens de l'effort. Je pensais que cette fermeté leur servirait plus tard. Mais aujourd'hui, ils me reprochent justement cette absence et cette sévérité. Pour eux, c'est leur mère qui les a élevés, qui les a accompagnés dans les moments importants et qui mérite toute leur reconnaissance. Ils disent qu'ils lui doivent presque tout. Ces paroles me blessent profondément. Je leur dis souvent que tout ce qu'ils ont eu, je l'ai obtenu au prix de nombreux sacrifices. Mais j'ai l'impression que, pour eux, les sacrifices invisibles ne comptent pas. Ce qui me fait encore plus mal, c'est le comportement de mon épouse. Je ne peux pas dire qu'elle monte les enfants contre moi, mais je trouve qu'elle ne fait rien pour les rapprocher de leur père. Quand ils me parlent avec froideur, elle garde le silence. À la maison, je me sens de plus en plus isolé. Les enfants échangent librement avec leur mère, mais avec moi, les conversations sont rares et souvent très courtes. Je vis avec eux sans avoir le sentiment de faire vraiment partie de leur vie. Pourtant, j'ai essayé de changer les choses. J'ai proposé des sorties, des repas en famille et des discussions. J'ai voulu repartir sur de bonnes bases, mais je me heurte toujours au même mur. Alors, je me demande si je n'ai pas ma part de responsabilité. Ai-je eu Raison d'être aussi sévère, ai-je cru que subvenir à leurs besoins et leur imposer une bonne discipline suffisait à construire une vraie relation? Les Didis, je ne cherche pas à accuser ma femme ni mes enfants. Je veux simplement comprendre. Chers auditeurs, dites-moi, qu'ai-je mal fait pour en arriver là? Est-il encore possible de reconstruire une relation avec ses enfants une fois qu'ils sont adultes? Si oui, quelle attitude dois-je adopter pour retrouver enfin ma place auprès d'eux?
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2: Nous avons un auditeur en ligne, allô?
3: Oui, bonsoir madame.
2: Vous allez bien?
3: Très bien, comment vous portez?
2: Ça va bien, monsieur Diamirou. Vous avez passé une bonne journée, j'espère.
3: Très bien, j'ai passé une bonne journée.
2: Super, nous vous écoutons, monsieur Diamirou.
3: Bon, je salue mon frère.
2: Il vous fait un coucou de la main.
3: Bon, en fait, je vais dire à mon frère là, je n'ai pas de fâcher, c'est Dieu qui donne, c'est Dieu qui fait tout ce qu'il veut. Dans la vie là, tout ce qui se passe là, c'est une épreuve.
2: C'est ça.
3: C'est une épreuve qui se passe. Tu vas encore garder ce mal à patience et appeler la maman à côté carrément, quoi. Et lui dire, et lui parler au fond de son corps ce qui l'arrive. Pourquoi c'est comme ça? Et c'est pas que qu'il va dire avec les collègues, avec des collègues, qu'il va mettre mal à terre, là. Parler doucement. Et vous voyez, le fait de prendre les bonnes choses, si les femmes ne sont pas divisées, c'est pas compliqué.
2: D'accord.
3: Avec quelque chose, un peu de choses en main, il va appeler la maman et parler avec
2: et
3: la maman.
2: Et lui parler. Parce qu'il dit bien, il le dit clairement, qu'il a l'impression, il a le sentiment qu'elle ne fait aucun effort pour que ce soit, ou ce soit le contraire.
3: Ah.
2: C'est ça l'affaire.
3: Ah. En tout cas, c'est mon point de vue.
2: Très bien. Monsieur Diamirou, merci beaucoup. Merci à vous et très, très bonne soirée. Auditeur René, bonsoir.
4: Oui, bonsoir, Lady.
2: Comment allez-vous, El Hadj?
4: Oui, je vais bien.
2: Vous n'avez pas pu me flouer aujourd'hui.
4: Non.
2: J'ai sûr que vous avez passé de bonne journée, El Hadj. C'est ça. Bon, maintenant, comme je suis aguerri maintenant, comme je suis informé,
4: oui,
2: vous allez avoir du mal.
4: De toute façon, tu connais plus ma voix que tout.
2: Exactement. Vous allez bien, El Hadj?
4: Oui,
2: je vous laisse
4: bien,
2: le micro. Je vais bien, merci beaucoup.
4: Ah, je salue votre technicien.
2: Il vous fait le beaucoup.
4: Assalamu alaikum, mon frère.
2: Il vous salue. Il a un téléphone en main, je ne sais pas ce qu'il en fait, mais il a un téléphone en main. Je vous écoute, El Hadj.
4: Et tout d'abord, je vous souhaite une bonne fête de l'indépendance par anticipation.
2: Merci beaucoup, ce sera samedi.
4: Qu'Allah protège notre pays.
2: Amin.
4: Et protège Radio Bipo pour nous. Parce
2: merci
4: que
2: beaucoup.
4: Vous nous aidez beaucoup en matière de conseils.
2: Merci beaucoup, El Hadj. Merci
4: je
2: à
4: salue
2: vous.
4: Aussi les auditeurs.
2: Ils vous entendent.
4: Et merci beaucoup, les Didis, pour le problème que vous avez amené ce soir. Et ce n'est pas un problème en tant que tel. Et c'est un problème qui dure depuis longtemps. C'est comment la prostitution, le vieux métier du monde.
2: C'est ça, le plus vieux métier du monde.
4: Et moi, je vais te dire, tout d'abord, moi, j'ai toujours, moi, je dis toujours un adage qui dit, considère tout ce qui t'arrive dans la vie comme un mérite ou une preuve venant de Dieu.
2: D'accord.
4: Courage et droiture doivent être tes guides, car seul le Seigneur sait ce qu'il te faut et quand il te le faut. Que sa lumière dirige notre pas. Et cette phrase-là résume tout. Les enfants, quel que soit ce que tu vas faire, le séjour d'un tronc d'arbre dans l'eau ne va jamais le transformer en crocodile. C'est pour dire quoi? Quel que soit ce que tu vas faire, le père, il faut savoir que les enfants vont aimer plus leur maman que tout.
2: Vous croyez?
4: Tu ne peux pas penser que c'est la maman qui est en train de, ou bien la maman ne dit rien. Un jour, il y a une dame avec son épouse qui veut tester que les enfants, ils ont trois enfants, mm-hmm. pour voir les enfants aiment qui parmi les deux. Mm-hmm. Et ils ont fait semblant, ils se sont couchés par terre, comme ils ont fait.
2: Comme s'ils avaient un souci. Mm-hmm.
4: Et quand les enfants sont venus, le papa était, parce que c'est escalier pour monter en haut dans mm-hmm. leur chambre.
2: Le papa était le premier, là, je suppose.
4: C'est au salon. Mm-hmm. Les enfants descendaient des escaliers. Mm-hmm. En même temps, leur papa était là. Mm-hmm. Leur maman était de l'autre bout.
2: Un peu plus loin.
4: Et tous les trois enfants ont dépassé leur papa pour aller voir leur maman. Mm-hmm. Donc, c'est pour vous dire que c'est Dieu qui a déjà créé la chose comme ça. La maman avant tout. Et c'est pourquoi on dit toujours l'amour d'une mère est infinissable et éternel. Mm-hmm. Mm-hmm. Donc moi je ne pense pas que les enfants ont tort de choisir plus leur maman, parce que le papa, tu peux tout faire, contribuer à l'éducation des enfants, c'est ton rôle, il n'a fait que jouer son rôle. Mm-hmm. Et maintenant, pour montrer aux enfants que lui aussi a sa place, il n'a qu'à prier Dieu pour que ces enfants-là commencent par faire des enfants aussi, mm-hmm. pour voir si les mêmes causes produisent toujours les mêmes effets.
2: Ah.
4: Et donc, nous avons cambié notre lanterne, toi, ça, on t'en dit qu'à dire.
2: Vous n'allez pas me croire. Juste avant qu'on commence, il m'a dit la même chose en studio ici.
4: Ah, voilà, je ne suis pas dans le secret. Je veux savoir ce que.
2: Je vous promets qu'il m'a dit la même chose.
4: Allah, Akbar. C'est pas vrai, ma soeur. Et voilà, moi, je n'étais pas là. L'intelligence, c'est Dieu qui donne. C'est comme ça que moi, j'analyse la chose. Mm-hmm. Là où moi je suis maintenant, moi j'aime mes deux parents. Même papa, je lui fais beaucoup de cadeaux plus que ma maman. Mm-hmm. Oh, c'est la maman qui m'a éduqué, qui m'a fait tout.
2: C'est ça.
4: Même contribution au moment où je fréquentais, c'est ma maman. Mm-hmm. Elle est encore vivante, les deux sont encore vivants.
2: Je comprends.
4: Que je rends beaucoup dans hommage à ces deux-là.
2: Mm-hmm, je comprends.
4: Mais moi, quand je trouve là, parce que je dis, maman, quelque chose qu'on va faire à notre maman là, vraiment, on n'a rien fait à elle.
2: C'est ça.
4: Donc, papa, je lui donne des petits cadeaux.
2: Maman
4: n'a même pas l'habitude de demander comme ça.
2: Très bien. Et là, je vais laisser quelqu'un d'autre.
4: C'est comme ça, c'est Dieu qui a fait comme
2: très
4: ça.
2: Bien.
4: Et qu'on doit...
2: La vie continue, qu'on adhère. Très
4: voilà,
2: bien.
4: La vie continue.
2: Très et bien.
4: Lui-même, il va voir. Peut-être lui aussi, il a aimé plus sa maman.
2: Que son papa, qui sait.
4: Son père.
2: Qui sait.
4: Et que c'est ça que les enfants sont en train de
2: lui rétribuer. Alors, je merci beaucoup.
4: Rien ne se fait, tout se transforme.
2: Il paraît. Je vous souhaite une bonne soirée. Je vais prendre quelques
4: questions. Merci beaucoup, ma soeur.
2: Merci
4: qu'Allah
2: beaucoup. Amen. Bonne soirée à vous. Auditeur en ligne, bonsoir.
5: Madame, bonjour.
2: Oui, oula, monsieur Wagno. Monsieur Wagno.
5: Oui, madame, bonjour.
2: Vous allez bien? C'est un réel plaisir de vous entendre ce soir. Je vous ai appelé, je vous ai triappelé.
5: Non, ça, je vous ai suivi. Je dirais l'impossibilité de pouvoir appeler. Mm-hmm. Et non, je vous ai toujours suivi.
2: D'accord, très bien.
5: Vous savez,
2: oui.
5: Je voudrais d'abord souhaiter la bienvenue je vais souhaiter la bienvenue à l'auteur du courrier. Mm-hmm. Je vous souhaite la bienvenue
2: dans votre club.
5: Pardon, madame.
2: Dans un club, vous voulez dire?
5: Dans le cercle des incompris.
2: D'accord.
5: Dans le cercle des incompris.
2: Mais encore, monsieur Wagno, dites-nous tout.
5: Et je vais le rassurer, mm-hmm. qu'il n'est pas le seul, en fait.
2: D'accord.
5: Moi, j'en suis un et je suis une victime. Et lui, il doit s'estimer heureux parce que je n'ai pas entendu dans son récit. Mm-hmm. Un des enfants lui crachait la belle phrase « Je vais chez mon père, tu n'es pas mon père.
2: Oh. »
5: Ah oui, asseyez-vous, oui madame, moi on me l'a dit.
2: D'accord.
5: Et on me l'a dit en présence de la maman.
2: Ah.
5: Mais oui madame, présence de la maman.
2: Si je comprends bien, un enfant que vous avez élevé, c'est ça?
5: Mon enfant de 13 ans, pour l'avoir frappé, me l'a craché.
2: D'accord.
5: Un soir, à côté de sa maman.
2: Et qu'est-ce qu'elle a répondu?
5: J'ai pris. Pardon, madame?
2: Qu'est-ce qu'elle a répondu, votre épouse?
5: Mais il a dit en présence de sa maman. Mm-hmm. Moi, j'ai encaissé la chose.
2: Et elle n'a rien dit? Elle n'a pas riposté?
5: Je n'ai pas entendu vous dire.
2: Elle n'a rien dit, c'est ça? Sa maman, comment est-ce qu'elle a réagi?
5: Mais elle n'a rien dit. Mais c'est ça qui est encore étonnant, madame. D'accord. Elle n'a rien dit. On a trouvé, elle trouve que je suis dur vis-à-vis des enfants.
2: Ah.
5: Mais écoutez, moi, mon père, paix à son âme, a été dur. Et c'est ça qui fait aujourd'hui, nous faisons le malin dans la société.
2: C'est ça.
5: Et à aucun moment, aucun de nous n'a sorti cette belle phrase à notre père.
2: Bon, on va mettre ça sur le coup de la puberté.
5: Non, c'est vous qui le dites. Et pire, nous, on a eu toujours du respect et pour papa et pour maman.
2: Oui.
5: Et cette histoire, et je peux encore vous dire, lorsque papa nous frappait, maman ne toutait mot. Et mais oui. Ici, actuellement, c'est toujours, excusez-moi, je dirais alors certaines femmes ou certaines mamans qui s'initient dans l'éducation de nos enfants. Mmh. Et je ne sais pas à la fin ce que ces enfants deviendront. Toujours est-il. Moi, je dirais à cette personne, si tu es à vivre longtemps, qu'il te replie. Moi, j'ai quitté la maison, je suis en location là.
2: Ah.
5: Mais oui, maman, écoutez, moi je suis en location et je suis sûr que je vivrai même plus que cela. Mm-hmm. Parce que quand on vous rejette au visage un truc comme ça, sans réaction, vous vous posez des questions.
2: Et oui, parce que là, on tombe sur un autre terrain. Hein.
5: Et moi, j'ai pris la résolution parce que quand il m'appelle pour dire papa, il dit non, va retrouver ton père.
2: Dont tu nous as parlé.
5: Et puis, c'est ça. Donc, oh monsieur, je lui dirais, et lorsqu'il. En plus, il est trop gentil, il tient même à créer des sorties. Non, mais si des enfants, après un sacrifice d'un papa,
2: oui.
5: Lui retourne l'ascenseur de cette manière. Quand je pense de mettre. En fait, moi, je n'ai pas l'habitude, je suis trop rigoureux, on n'apprécie pas. Je lui dirais de mettre 4 croix sur ces enfants-là, de ne même pas espérer, de ne même pas attendre, je dirais, un retour à leur comportement vis-à-vis. Non, ils n'ont qu'à les oublier, les laisser au bon vouloir de leur moment de l'amour. Pour leur maman. Et puis c'est tout. Lui, il a déjà fait pour lui. La nature, le lui connaîtra.
2: Très bien.
5: C'est tout. Moi, je suis tranquille. Hein. Je ne me plains même pas. Et je ne vais même pas me plaindre.
2: Je comprends.
5: C'est tout, c'est ça. C'est pour ça que je lui dis.
2: Oui, je pense que ce sont des enfantillages. Il prendra le temps quand même d'aller vers vous à un moment donné.
5: Même un enfant qui a 13 ans qui le dit, c'est même pas bon. Surtout qu'il n'y ait pas la réaction de la mère.
2: Tout à fait. Et vous et moi, condamnons encore plus.
5: On commence pas à avoir des doutes.
2: Je suis tout à fait d'accord. Exactement. C'est pour ça que je dis, là, on glisse sur un autre terrain. Monsieur Wagnon, merci beaucoup. Merci de nous avoir fait ce témoignage. Et je vous souhaite une bonne soirée. Merci beaucoup. Auditeur en ligne, merci d'avoir pris patience. Allô?
6: Bonsoir, madame.
2: Comment vous allez, monsieur Toibo? Je n'ai pas eu le courage de couper monsieur Wagnon parce que il nous faisait un témoignage, c'était carrément du vécu. Vous allez bien?
6: Oui, je vais très bien.
2: Alors, je vous écoute.
6: Et salut les techniciens.
2: Il vous fait le pouce, Razak.
6: Ok.
2: Monsieur Zoibo,
6: oui.
2: Apparemment, lorsqu'on a fini d'élever les enfants, parce que monsieur Wagnon disait tout à l'heure, bienvenue au club. Apparemment, c'est de notoriété publique. Lorsqu'on a fini d'élever les enfants ensemble, ce sont nous les mamans qui récoltons tous les fruits de cette éducation-là.
6: Ça ne se passe pas ainsi partout.
2: Très bien.
6: Oui. Et l'auteur du sujet a demandé à ce qu'on ne condamne pas sa femme, mais qu'il m'en excuse. Les 115% de ce problème tactel.
2: D'accord.
6: Oui, bien sûr. Parce que lorsque votre enfant a ses comportements, c'est à vous, maman, de réagir.
2: C'est ça.
6: En l'absence du papa.
2: C'est ça.
6: Et ce n'est pas parce que c'est un événement qui a toujours existé qu'il ne faut pas mener des luttes pour faire changer cela.
2: D'accord.
6: Et au jour le jour, ça s'aggrave au grand plaisir de cette dame-là.
2: En tout cas, elle ne fait rien pour que... elle ne fait rien, absolument rien, pour que ce soit le contraire.
6: Bon, vous voyez, non? En son année concernant, elle fait que c'est papa qui a fait la majorité. Pour rendre ses enfants ce qu'ils sont aujourd'hui. Je voudrais vous poser une question, madame. Il y a un garçon dans le lot.
2: Oui, bien sûr. Bien sûr.
6: C'est lui la vie de faire pitié. Oui, parce qu'on le veuille ou pas.
2: Il sera.
6: Tôt ou tard, il viendra voir son papa prendre des expériences. Et généralement, nous disons que c'est les femmes qui s'attachent aux parents. Vous voyez ce cas-là, par exemple?
2: Oui.
6: Et les hommes et les femmes
2: s'attachent
6: à leur maman.
2: Oui.
6: C'est maman et maman uniquement, malgré leur âge.
2: Et oui.
6: C'est en cela que même si on a un sentiment pour la maman, tout le monde presque, mais quand même, c'est un abus là.
2: Est-ce que
6: et mettez-vous à la place du monsieur pour savoir comment il souffre. S'il nous apporte ce sujet, c'est qu'il souffre sincèrement.
2: Monsieur Toibo, est-ce que vous ne pensez pas que quelque part aussi, la majorité de l'éducation repose sur la maman, sur la femme? Le papa physiquement, émotionnellement, n'est souvent pas là. Même les sous en griffes qu'on devrait donner aux enfants pour les aider à faire X et Y, les sous là passent par les mains de la maman.
6: Voilà. Et c'est ce pourquoi la maman en retour doit pouvoir signaler aux enfants que tout ce que je vous remets là, c'est de votre papa. Je vous donne l'éducation. S'il n'est pas là, c'est à cause de vous.
2: Oui.
6: Parce qu'il va chercher des moyens pour qu'on puisse vous éduquer. Il faut le rappeler aux enfants. Et moi, j'ai un ami, il a dû faire du bruit sur ses enfants. Il dit, j'ai compris que je ne suis pas votre papa.
2: Oui.
6: Les enfants disent, mais quoi, pourquoi? À votre maman, vous donnez tout. C'est quand elle vous dit de me remettre quelque chose que vous ne
2: que vous finissez par me remettre.
6: Oui, mais l'intéressé était aux États-Unis. À peine il a raccroché, puis on lui a envoyé de l'argent. Il lui a retourné les sous. C'est pas
2: du tout le demande. C'est pas du tout l'argent. Monsieur Toibo, pour la petite histoire, dans certaines familles que je ne nommerai pas, mais suivez mon regard, lorsqu'on veut envoyer de l'argent, on s'entend d'abord avec maman pour lui dire, au cas où papa te demande combien je t'ai donné, sache que lui, je lui ai donné, allez, par exemple, 100 000 francs, et toi, tu devrais dire 25 000, pendant que maman a déjà le triple de ce que papa a reçu.
6: Voilà,
2: monsieur Toibo, je vais vous souhaiter une bonne soirée et prendre quelqu'un qui est patient. Bonne soirée à vous, merci beaucoup. Auditeur Henri, bonsoir.
7: Bonsoir Lydie.
2: Vous allez bien, monsieur Toupé?
7: Vous allez bien, merci.
2: Ce soir, il y a les patients, donc j'ai du mal à couper la
7: parole. Ça fait un bail, hein?
2: Et oui, vous allez bien?
7: Vous ne
2: nous appelez plus, madame aussi ne nous appelle plus.
7: Non, on l'appelle, mais Razak ne nous laisse pas à la ligne.
2: Razak.
7: Il ne vient pas.
2: Je vais le gronder tout à l'heure quand on aura fini, vous inquiétez pas. Pour le moment, vous êtes là, je vous écoute.
7: D'accord. Tu nous as amené le pastel.
2: Eh oui.
7: Oh, pastel. Bon, vous savez, moi j'ai l'impression que la maman a l'habitude de dire quelque chose aux enfants. Hein. Parce que vraiment, tous, il y a des garçons et des filles.
2: Et c'est un mélange, comme on dit, le choix de la reine, oui, le choix du roi.
7: Voilà. Sur la plupart, les garçons sont du côté de la maman. Ils aiment trop leur maman plus que le papa.
2: Oui.
7: Bon, les filles, côté père. Mais comment maintenant ils tous vont se rallier à la maman et laisser le papa? Hein? Donc, il faut que le papa demande à la maman, est-ce que les enfants-là m'appartiennent? Parce que voilà, c'est une question, hein? Parce que surtout, je suis sûr d'analyser ça, quoi. Est-ce qu'ils m'appartiennent? Parce que ça, la menace, ça découle des choses. Et c'est pas vraiment, moi, c'est ce que moi je dis. J'ai à lui demander d'habiter à son sa femme, la dame.
2: Oui.
7: Les enfants là. Depuis 30 ans, on a ça. Mais qu'est-ce que je parle? Mais je le dis, ah ouais. Hein, on nous dit la vérité.
2: D'accord. Voyez. Ok, je comprends. Donc,
7: voilà.
2: D'accord. Peut-être aussi à ce moment-là où elle va commencer à réfléchir et que ce soit comme un objet de chantage, elle finira par dire aux enfants, bah, écoutez, prenez soin de votre enfant. Allez vers votre papa aussi, peut-être. Ça pourra peut-être avoir cet effet aussi.
7: C'est ça.
2: En tout cas, M. Toubé, oui, c'est triste. C'est bien triste.
7: C'est un peu difficile.
2: M. Toubé, merci beaucoup et bonne soirée à vous.
7: D'accord,
2: merci beaucoup. Nous avons un auditeur en ligne, allô?
8: Oui, madame, bonsoir.
2: Monsieur Koumagnon, alias Viotou.
8: Ah, voilà les Viotou qui dérangent leur papa.
2: Justement, c'est pour ça que je donne votre petit nom ici.
8: Voilà les enfants qui dérangent les papas, qui humilient les papas.
2: Bon, on va pas aller jusque-là, humilier, non.
8: Et moi, je dirais... Mm-hmm. Que la maman a reçu quelle éducation? Ça fait un. Le papa aussi a reçu quelle éducation? Parce qu'il y a un adage qui dit chez nous, alors de quoi? Alors de notre main.
2: C'est ça.
8: Quand la main droite frappe,
2: oui, le bâton et la carotte.
8: La main gauche, quoi?
2: C'est ça. Tire. Le bâton et la carotte.
8: Hein?
2: Le bâton et la carotte, comme on dit.
8: Très bien. C'est comme ça. Et maintenant, quand les enfants veulent dérailler, c'est la maman qui va leur rappeler à l'ordre. Mm-hmm. Écoutez, c'est votre papa. Allez-y. Allez-y.
2: C'est ça.
8: Même si le papa n'a pas le temps de rester à la maison, pour les madouer, pour les
2: chouchouter, on va dire.
8: Les chouchouter. Mm-hmm. Pour les gâter, c'est la maman qui... En fait, chez moi, c'est autrement. Hein? Chez moi, ce n'est pas ça. Hein? C'est ensemble que nous sommes en train d'éduquer les enfants ensemble. Et on a la même langue.
2: D'accord.
8: On a la même langue, c'est-à-dire même parole. Et c'est comme ça partout. Si vous éduquez les enfants et que vous laissez les enfants vous baiser, vous risquez d'avoir des problèmes.
2: C'est ça.
8: Si vous éduquez les enfants, vous laissez les enfants vous chevaucher comme des chevaux, vous risquez.
2: Monsieur Koumagnon, est-ce que, à votre avis, qu'est-ce qu'on pourrait là proposer à Paterne? Qu'est-ce qu'on pourrait lui donner comme conseil? Qu'est-ce qu'il pourrait, qu'est-ce
8: Ce
2: qu'il
8: qu'on
2: devrait
8: peut
2: faire?
8: Proposer à la mère, c'est que nous allons demander à cette dame de réunir les enfants et de leur prodiguer de bons conseils. Et chaque fois parler bon de leur père.
2: Très bien. D'accord.
8: Bon de leur père. Si bien même le papa ne donne pas de l'argent à leur remettre,
2: et pourtant,
8: il faut qu'elle... qu'elle dit, et c'est votre papa qui m'a demandé de vous remettre,
2: ceci. Je comprends.
8: C'est votre papa qui m'a demandé de vous
2: faire redorer le blason du papa, on va dire.
8: Hein?
2: Redorer le blason du papa.
8: C'est tout. Et bien même, acheter des tissus et demander à... C'est votre papa qui m'a demandé de vous acheter ça, de vous remettre. Et d'accord, comme ça, elle va descendre... La rage de guerre qui est dans le visage des enfants, elle va ramener ça en bas.
2: D'accord, ok.
8: Et comme ça, les enfants sauront qui est qui dans cette famille.
2: D'accord, ok.
8: Et moi, je dirais aux femmes ou bien aux mamans qui disent votre papa a fait ci, votre si on l'est chaque fois, le papa le aux papa. Enfants. Non.
2: D'accord, ok, très bien.
8: Ce n'est pas une bonne éducation.
2: Très bien, M. Koumagnon, bien compris, bien enregistré.
8: Je vous remercie.
2: C'est moi qui vous remercie et je vous souhaite une très bonne soirée. Nous avons l'auditeur en ligne. Je vous dis merci pour votre patience. Allô?
9: Allô, bonsoir, madame.
2: Oui, bonsoir, monsieur. Comment allez-vous?
9: Je vais très bien, sur vous.
2: Je vais bien. Merci de nous rappeler qui vous êtes, s'il vous plaît.
9: Moi, on m'appelle Francine Marcos Rodonou.
2: Monsieur Rodonou, vous nous appelez d'où?
9: Je vous appelle d'abonner à la vie.
2: Très bien. Alors, monsieur Rodonou, je vais vous laisser y aller directement.
9: Moi, ce que je vois dans cette histoire, c'est que tellement que maman a l'habitude de parler mal de papa à son absence à côté des enfants.
2: C'est ce que dit monsieur Koumagno aussi.
9: C'est ce que moi je vois. Hein.
2: D'accord.
9: Directement, bon, le monsieur Patin n'a qu'à appeler sa femme en dehors des enfants et lui poser la question, mais qu'est-ce qui se passe? Pourquoi ces enfants ont tel comportement envers moi? Oui.
2: D'accord.
9: Là, il saura sur quel pied danser très prochainement. Quoi.
2: D'accord, ok. Très bien.
9: C'est tout ce que tu as dit.
2: Très bien. Monsieur Rodonou, merci beaucoup. Ça a été précis et concis. Bonne soirée à vous.
9: Oui.
2: Auditeur en ligne, bonsoir. Azak, y a quelqu'un? Nous avons quelqu'un en ligne. Allô?
10: Allô?
2: Oui, comment allez-vous?
10: Ça va.
2: Vous allez bien?
10: C'est Hortense.
2: Oui, Dame Hortense, j'espère que vous avez passé une bonne journée.
10: Oui.
2: Alors, je vous écoute.
10: Vous voyez, il y a certaines... Comme le monsieur ne reste pas à la maison, là. Eux, les enfants ont l'habitude de rester avec ça et leur mère.
2: Leur maman.
10: Oui. Vous voyez, même si tu as mis un enfant au monde et tu donnes ça à quelqu'un d'autre de garder l'enfant, si l'enfant grandit avec la personne, vous voyez que même toi-même, la maman ou bien son père, tu vas là-bas, là, l'enfant ne veut pas te prendre.
2: C'est
10: comme...
2: exactement ça, comme ça, on son parent direct.
10: Oui.
2: C'est ça.
10: Comme leur père n'a pas l'habitude de rester à la maison, c'est pourquoi les enfants sont toujours collés à leur mère.
2: Mais est-ce que la maman ne pourrait pas aussi un peu réajuster les choses? Dire, écoutez, vous êtes trop collés.
10: Normalement, en principe, leur mère, souvent, si leur père parle normalement, la maman devrait les ramener
2: à l'ordre.
10: À les parler à son père, quoi.
2: C'est ça.
10: Oui.
2: C'est ça. D'accord, ok. Très bien. Madame Hortense, merci beaucoup. Merci à vous et très bonne soirée. 22h41, nous avons quelqu'un en ligne. Allô?
11: Allô?
2: Oui, bonsoir, monsieur.
11: Oui, bonsoir, madame.
2: Comment vous allez, monsieur Zin?
11: Je vais très bien, merci.
2: Vous allez bien? Ça va bien. La famille, tout le monde va bien?
11: Tout le monde se porte très bien.
2: Je vais vous laisser y aller, nous sommes impatients.
11: Bon, je voudrais saluer tous les intervenants.
2: Je
11: veux saluer Yadadi, je veux saluer Ziyoutou, je veux saluer M. Ewaïnion. Bien, Ewaïnion.
2: C'est ça, Ewaïnion, qui nous a fait un témoignage en direct.
11: Voilà. Donc, je voudrais tout simplement dire à mon frère Paten, mon grand frère, je lui ai dit, fais ton devoir, advienne que pourra.
2: C'est ça.
11: Il a fait son devoir. Il n'a pas simplement se réjouir parce que les enfants ont pu quand même devenir quelqu'un comme on dit vulgairement.
2: Eh oui. Et c'est d'ailleurs sa première récompense, à mon sens.
11: Voilà. Le reste, Dieu va s'en charger. Parce que cette histoire de maman, de ceci, tout ça, nous on tire leçon de ça. Nous tirons leçon parce que nous ne sommes pas encore à ce niveau-là. On tire leçon parce qu'à un certain âge, il faut commencer aussi par responsabiliser les enfants.
2: C'est ça.
11: Il faut commencer par responsabiliser les enfants. C'est-à-dire, dire à l'enfant, voici ta scolarité, va payer ça.
2: Ah.
11: Oui.
2: Monsieur, si où est-ce qu'il va trouver les sous?
11: Non, c'est-à-dire que le papa, au lieu de remettre ça à la maman, c'est-à-dire que l'argent ne doit pas transiter par la maman.
2: D'accord, ok, très bien, je comprends mieux, d'accord.
11: Il faut commencer par responsabiliser les enfants et que l'enfant puisse, dans une mesure, savoir que, ah, ma scolarité là, à partir de tel âge, c'est papa qui a commencé par payer ça comme ça.
2: D'accord.
11: Donc, tout n'est pas maman. Seulement, quel que soit ce qu'on fera, moi, je suis homme. Ma fille, quand elle va accoucher, c'est pas moi qui irai m'occuper de ma fille.
2: C'est sûr. Ça, c'est plus sûr.
11: J'ai un monsieur, il dit, bon, sa femme est allée aux États-Unis deux fois déjà, mais lui, il est toujours ici.
2: Il n'a peut-être même pas un passeport, qui sait.
11: Mais il se réjouit et on doit pouvoir se réjouir. Moi, je dis, si les enfants peuvent déjà trouver leur chemin et moi le mien, ce qui est sûr, mon épouse, si elle est en train de manger, je vais manger aussi.
2: C'est sûr.
11: Donc, que Patienne aussi se calmer. Sa rigueur, c'est pas une rigueur morbide. Non, c'est normal. C'est pour que les enfants puissent réussir. Et moi, je dis, Dieu avec lui, tout ira bien.
2: Très bien. Monsieur Zy, merci beaucoup. Concis. Merci. Très bonne soirée à vous. Merci. Auditeur en ligne, bonsoir.
12: Oui, bonsoir.
2: Vous allez bien?
12: Je vais très bien. Et vous-même?
2: Je vais bien, je vais bien. Vous êtes monsieur?
12: Brahima.
2: Oula, à telle enseigne que j'ai oublié le timbre de votre voix. Monsieur Brahima, qu'est-ce qui s'est passé? Vous avez divorcé de nous?
12: Non, en fait, la ligne est
2: très difficile à avoir. Razak, il paraît que Razak a ses... Je ne sais pas comment il s'arrange pour savoir qui appelle à quel moment, mais il paraît... Apparemment, il a ses préférés. Vous y croyez-vous? Alors, monsieur Mouraïma, la famille, tout le monde va bien?
12: Tout le monde va bien.
2: Super. Voilà. Alors,
12: et de votre côté?
2: Je vais bien, je vais très bien. À part cette vague de froid mélangé à... Ça rend malade, mais bon, on fait avec.
12: Bon.
2: On fait avec.
12: C'est bon,
2: de toute façon, nous sommes des éternels insatisfaits.
12: Exactement.
2: Monsieur Mouraïma, je vous écoute. Je vous écoute sur Paterne.
12: Alors, je ne vais pas parler de madame. Je vais plus parler de l'homme. Dans la mesure où
2: vous allez parler de?
12: De l'homme.
2: D'accord.
12: Voilà. Mm-hmm. Dans la mesure où nous n'avons pas le son de poche de madame. Mm-hmm. Il semble qu'il ait indiqué chez vous. Hein.
2: Non, je vous entends parfaitement.
12: Ah, moi j'ai un écho.
2: Par contre, c'est chez vous.
12: Ouais,
2: il y a comme un... Oui, mais on va faire l'effort de vous suivre.
12: D'accord. Mm-hmm. Du coup, alors, le monsieur, il a bien dit, j'ai oublié son épaule.
2: Pardon?
12: Il a bien dit. Le
2: monsieur, oui, Paterne.
12: Oui, Paterne, voilà. Mm-hmm. Il a bien dit qu'il était un peu trop sévère.
2: Oui.
12: Il était tout le temps dehors à courir.
2: Il reconnaît qu'il était strict.
12: Voilà.
2: Et que c'était pour leur bien.
12: Absolument. Vu son âge, je dis que c'est tout à fait normal. Mm-hmm. Et je m'aventure un peu, surtout s'il est de certaines ethnies, genre les gays, les nagos, etc.
2: Mm-hmm.
12: On peut comprendre.
2: Vous prêchez une convertie.
12: Eh bien, voilà.
2: Alors, M. Mouraïma, dites-nous, qu'est-ce que vous lui...
12: Ce que je vais lui dire, c'est d'essayer cette méthode-ci qui consiste à les réunir. Mm-hmm. Les enfants sans leur mère, ils peuvent sortir. Ils peuvent attendre qu'ils rentrent tous le soir.
2: Oui.
12: Ils
2: vont.
12: Allons prendre ou bien accompagner mon petit papa. Mm-hmm. Ils sortent, ils vont dans un coin calme. Ça peut être aussi un week-end.
2: Mm-hmm.
12: Ils vont dans un coin calme. Et il parle. Une question. Qu'est-ce que vous me reprochez que je n'ai pas su bien faire et que vous pensez que je peux corriger? Comment je pense et comment vous pensez que
2: mais je peux corriger? Mais il l'a fait plusieurs fois, il s'est heurté à un mur. Plusieurs fois, il l'a même dit d'ailleurs. À plusieurs reprises, il s'est heurté à des murs. Rien du tout, non, rien. Au point où, à certains moments, il se demande, lui, puisque je l'ai rencontré, il se demande si c'est lui qui affabule, si c'est lui qui devient fou. Il est juste isolé dans sa propre maison. Et le pire, c'est quand on lui fait comprendre ou on lui fait croire que non, tout va bien et que non, voilà.
12: Très bien. Je ne voulais pas parler de madame, mais avec cette nouvelle information, j'ai l'impression qu'elle est vraiment de mèche.
2: Elle est vraiment?
12: De mèche, de mèche. C'est-à-dire qu'elle est instigatrice.
2: En tout cas, elle ne fait rien pour que la situation
12: s'arrange. Pour que la chose change.
2: Oui.
12: Ce que je vais lui proposer, c'est dur, mais c'est ça qu'il faut faire. S'il a encore le moyen, s'il a encore une activité, s'il a intérêt quelque part, peut-être dans une campagne, pas trop éloignée, il se construit un petit truc et il s'y retire régulièrement.
2: D'accord. Pas définitivement,
12: régulièrement. Oui, régulièrement, c'est-à-dire les week-ends, par exemple.
2: D'accord.
12: si je dis n'importe quoi, par exemple, il a son maison à la ville et puis il a un terrain, peut-être, pourquoi pas, à la gare, mm-hmm. ou bien, voilà. Mm-hmm. Il a construit un petit truc dessus et le week-end, quand le vendredi soir, il s'en va dessus, tranquillement.
2: D'accord.
12: Et il les laisse vivre.
2: OK.
12: Et pour ne pas mourir de chagrin, il se trouve une petite femme.
2: Je vous souhaite une bonne soirée, M. Bouraïba.
12: Ah.
2: M. Bouraïba,
12: oui.
2: Je vous souhaite une bonne soirée.
12: D'accord.
2: Alors, bonsoir, Vif Radio. Je souhaite vraiment beaucoup de courage à Paterne. C'est pas facile. Il faut juste qu'il trouve plus de temps pour regagner l'affection de ses enfants et essayer de parler avec sa femme, car son rôle dans cette situation est très important. Mais les enfants comprendront plus tard quand ils auront leur propre foyer. Ils viendront sans doute demander pardon. Monsieur Abraham Dauphin, depuis Porte Nouveau. Nous avons quelqu'un en ligne. Allô?
13: Oui, allô?
2: Oui, Eladja.
13: Les Didis, oui, c'est Eladja Malheureux.
2: Vous m'avez entendu couper, M. Bouraïma, qui me parlait d'une
13: vraiment,
2: seconde épouse.
13: Vraiment. Mais je salue tous les intervenants.
2: Très bien.
13: Surtout mon très cher frère Izzy.
2: Très bien. M. Izzy, oui, il vous a salué aussi,
13: voilà,
2: d'ailleurs.
13: Voilà, j'ai aimé mm-hmm. et son analyse. Mm-hmm. Son analyse, elle est critique et sincère. Mm-hmm. Mais celui qui a déjà traversé le feu ne craint plus les étincelles.
2: C'est sûr, c'est sûr.
13: Et il a déjà fait l'essentiel. Mm. Pourquoi on met les enfants au monde? Mm. Pour qu'ils deviennent quelque chose demain. Mm. C'est pas pour nous payer au retour.
2: C'est ça.
13: Malgré qu'on a dit que l'enfant est le père de l'homme.
2: Mm-hmm.
13: Mm-hmm. Mais si, moi, j'ai déjà fait mon travail.
2: C'est ça.
13: Pour que demain, personne ne peut plus dire, mais tel, il est de la famille malheureuse, il a fait ci, il a fait ça. Moi, j'ai déjà fait mon travail. Mais nous avons oublié quelque chose. Il y a beaucoup de gens qui n'ont pas bien compris le sujet d'aujourd'hui.
2: Vous pensez?
13: Parce que les enfants sont déjà grands.
2: C'est ça.
13: Ils travaillent déjà.
2: Exactement.
13: Et le père est devenu seul.
2: C'est de jeunes adultes.
13: Voilà. Maintenant, vous avez oublié qu'il y a ce condor ombilical qui relie l'enfant à sa mère.
2: À sa mère.
13: Et depuis la base, là, qui parle.
2: Eh oui, éternellement.
13: C'est deux personnes seulement qui peuvent régler ce problème. Mm-hmm. La première personne, c'est Dieu le Tout-Puissant.
2: D'accord.
13: Parce que lui, quand il dit, il n'y a personne qui puisse s'opposer.
2: C'est ça.
13: Et la deuxième personne, c'est la femme.
2: C'est la maman.
13: De parler à ses enfants pour dire non. Tout ce que nous avons fait ensemble avec
2: votre père. Avec votre
13: mais il y a des pères qui n'ont rien fait à leurs enfants.
2: Exactement.
13: Et qui, aujourd'hui, ils en bénéficient.
2: J'en connais.
13: Moi, j'en connais aussi.
2: J'en connais
13: beaucoup même.
2: Mm-hmm.
13: Et maintenant, pourquoi la femme ne peut pas parler à ses enfants pour dire oui, mais il y a telle personne, il n'a rien fait pour ses enfants, mais aujourd'hui, les enfants, parce que les parents... On ne peut pas négliger les parents, quel que soit ce qu'ils ont fait.
2: Et pourtant, ce n'est pas le cas, il s'est occupé.
13: Moi, mon papa, il m'a trop frappé. Malgré que je suis l'aîné, mais enfant,
2: c'est justement les aînés qu'on bastonne. C'est les aînés qu'on bastonne.
13: On me frappait, j'ai encore les séquelles. Et aujourd'hui, moi, je lui rends hommage.
2: Sinon, probablement que vous
13: et je dis que c'est mon papa qui m'a formé, que c'est je ça. Suis stoïque.
2: C'est ça. Elle a dit merci.
13: J'aime supporter tout, là où tu me vois là. Moi, je ne crains rien. J'aime supporter tout.
2: J'imagine bien. Vous vous êtes fait votre carapace.
13: Donc, moi, je ne sais même pas pourquoi Paterne va se faire chaud là. Il a déjà traversé le feu. Donc, ce n'est pas l'étincelle qui va craindre.
2: Très bien. Monsieur Bouraïba.
13: De prendre son mal en patience et de parler avec sa femme.
2: D'accord.
13: Pour dire bon. Tel que quelqu'un a dit, qu'est-ce que je n'ai pas pu faire et que ça t'énerve et que tu ne peux pas conseiller les enfants.
2: Je comprends.
13: Et bon, ils ont l'amour entre eux, non?
2: C'est ça.
13: Donc, de femme en homme, ils vont régler le problème avec les enfants et que ce couple connaîtra de développement
2: très
13: et
2: bien.
13: De la paix.
2: Très bien. Elle a dit merci beaucoup. Merci d'être réintervenu.
13: Avec le dit prochain,
2: très bonne soirée à vous. Merci beaucoup.

0: Nous allons prendre probablement un dernier auditeur. Allô?
1: Oui, madame.
0: Oui.
1: Je remercie beaucoup, monsieur Aladji. Moi, je crois que les enfants sont des gamins.
0: Non, c'est des jeunes adultes.
1: Oh. Pourquoi Patel se plaint?
0: Ah.
1: Pourquoi il se plaint? Il a bien fait le merci.
0: C'est ça.
1: Si aujourd'hui, ces grands enfants sont devenus des rebelles contre lui, il n'a qu'à les laisser.
0: D'accord.
1: Il n'a qu'à les oublier même. Une fois, il est à la retraite, il gagne son argent, il peut faire de son argent ce qu'il veut.
0: Je coupais tout à l'heure rapidement, M. Mouraï, moi qui lui proposais de prendre, de prendre une jeunette.
1: Pourquoi il se plaint? Les enfants, certains enfants sont comme ça.
0: Eh oui.
1: Quand ils deviennent grands, ils deviennent quelque chose. Ils oublient ou bien
0: d'où ils viennent.
1: Et ils sont contre celui qui les a formés.
0: Eh oui. Eh oui.
1: Si lui n'était pas si dur avec eux, est-ce qu'ils vont devenir un bon produit?
0: Ils n'auraient pas eu cette éducation, exactement.
1: Ils ne seront pas un bon produit.
0: C'est ça, c'est ça.
1: Moi,
0: c'est ce qu'ils oublient.
1: Tous mes enfants à l'âge de 16 ans ont déjà leur bac. Parce que je suis dur avec eux.
0: Avec eux.
1: Je suis sévère.
0: Et vous le revendrez un jour, vous allez voir.
1: Et je n'ai pas 10, je n'ai pas 12.
0: Ah, d'accord.
1: J'ai beaucoup d'enfants.
0: D'accord, ok, je comprends.
1: Est-ce que vous voyez?
0: Parfaitement.
1: Il faut être sévère avec les enfants aujourd'hui pour que ça marche.
0: Pour que ça fonctionne, très bien. Il est parti. Et c'est sur cette note d'ailleurs que s'achève ce numéro de confidence. Merci à vous, chers auditeurs. Merci pour vos appels, vos conseils, vos témoignages, vos expériences. Merci beaucoup à monsieur Ewanyo. Et vos points de vue enrichissent chaque débat et peuvent aider celles et ceux qui nous confient une part de leur vie à prendre du recul et à faire un choix. Si vous aussi vous souhaitez partager une histoire, un dilemme ou une preuve avec nous, écrivez-nous confidence avec un S à la fin @bipradio.com tout en minuscule. Vous soyez sûr, votre anonymat sera respecté. Prenez soin de vous et à bientôt sur Bip Radio.

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0: 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Bip Radio, l'info en continu 24h sur 24, 7 jours sur 7. 24h au Bénin, la rédaction de Bip Radio vous propose le résumé des faits marquants de l'actualité du jour.
1: C'est officiel, les élèves reprennent le chemin des classes le lundi 14 septembre 2026 après une semaine de pré-rentrée du 7 au 11 septembre. Trois semaines rythmeront l'année. Le premier s'arrête le 18 décembre avant les congés jusqu'au 3 janvier 2027. Le deuxième trimestre court du 4 janvier au 24 mars, coupé d'une semaine de détente fin février. Le troisième, lui, clôture l'année le 25 juin 2027, ouvrant la voie aux grandes vacances jusqu'au 12 septembre 2027. Sina Toussaka prend les rênes de Média Bénin, structure rattachée à la SRTB, passée par la télévision nationale et l'agence Bénin Presse avant de rejoindre Radio France Internationale puis France 24. Elle s'est illustrée dans le numérique et l'innovation médiatique en Afrique, notamment via le RFI Challenge HIP Afrique. Juriste, journaliste de formation, elle arrive à un moment où la SRTB veut moderniser ses contenus et repositionner le service public. Et puis la fraîcheur qui s'installe le matin et en soirée n'est pas une impression. C'est la mousson qui reprend ses droits. La météorologue Inès Oyedé de Météo Bénin explique le phénomène.
2: L'impression de la fraîcheur que nous observons ces temps-ci, cela est dû à l'influence de la mousson et des activités orageuses, des activités nuageuses qui limitent l'ensoleillement et abaissent les températures maximales. Lorsqu'il y a la mousson, ça favorise les activités orageuses ou pluvio-orageuses. Et lorsque la mousson est persistante, ça limite l'ensoleillement et ça abaisse les températures maximales. Et donc, nous n'assistons plus à une chaleur intense ou bien à des vagues de chaleur. Et c'est ce que nous vivons ces temps-ci. C'est vrai, le vent est là. C'est vrai, il y a de l'humidité, mais cela ne veut pas dire qu'il n'y a pas la chaleur. Il y a la chaleur aussi qui est présente, mais elle est très persistante. La saison n'a pas encore commencé, mais ça ne saurait tarder.
1: Rappelons que la mousson, c'est la saison des grandes pluies où le vent chargé d'humidité souffle de la mer vers les terres. Les nuages se regorgent d'eau, les pluies s'intensifient, l'air se rafraîchit. Deux semaines après le rappel du gouvernement sur l'obligation de circuler à droite, les règles peinent encore à s'imposer sur le terrain. Le commissaire Jérémy Avadji de la police républicaine détaille le cadre légal et les sanctions encourues.
3: Conformément à la réglementation en vigueur en République du Bénin, la circulation doit se faire du côté droit de la chaussée, sauf en cas de dépassement, de contournement d'obstacles, d'imposition par la signalisation et des injonctions des agents chargés de la circulation routière.

0: Le rançonnement, c'est la consigne donnée par le directeur général de la police républicaine à ses troupes. Le sociologue Bruno Moncho, contacté par Bip Radio, décortique cette annonce en trois temps. On l'écoute.
1: Il faut que les responsabilités soient situées pour que chacun soit ce qu'il doit faire. Il y a le niveau étatique en tant qu'employeur, il y a le policier en tant qu'employé, il y a la population également. Parce que c'est peut-être le non-respect de la population qui permet ou qui donne la possibilité à ce que celui qui est en faute cherche à partir et propose ou bien est obligé de dire bon, quand tu es en erreur, on te dit bon, voilà comment tu fais, voilà, et tu es obligé. Vous allez voir des véhicules qui n'ont pas droit de circuler, mais qui circulent. Mais le policier qui fait bien son travail et qui arrête ses véhicules et qui se voit, qui voit encore ou bien que le chauffeur lui dit mais voilà. Ce que ça va donner, il va faire quoi? Il a été blessé dans son travail parce qu'il a fait bien le travail. Ben, ce même véhicule se retrouve tout de suite encore dans la circulation. Ça appartient à qui? Dans ce cas, lorsque ça vient et qu'on lui dit, bon, Francis, il va faire quoi? Pour vivre à Cotonou aujourd'hui, élouer, donner à manger à toute une famille, quel est le niveau de vie? Combien ces acteurs-là gagnent pour leur permettre d'être vraiment dignes du travail qu'ils font? Ça pose également des problèmes. Parce que si on veut aller en profondeur, il faut toucher les vrais niveaux pour savoir que ça, c'est un véritable fléau. Et on ne se lève pas pour dire, ça là, ça va s'estomper si vous ne cherchez pas les véritables sources ou les raisons qui motivent les gens.
0: Info justice. À Boumikalavi, un jeune homme a brandi un couteau contre une vendeuse de nourriture, refusant de patienter comme les autres clients. Une scène de panique jugée ce mercredi 29 juillet. Le prévenu, qui reconnaît les faits, écope de 12 mois de prison, dont 3 femmes assorties d'une amende. Vanessa Loyon pour plus de détails.
2: Le tribunal d'Abomey-Calavi a examiné ce mercredi 29 juillet une affaire de violence et menaces impliquant un jeune homme accusé d'avoir agressé une vendeuse ambulante de mai ainsi que plusieurs de ses clients. À l'issue de l'audience, le prévenu a été condamné à 12 mois de prison, dont 3 mois ferme ainsi qu'à une amende. Selon les déclarations de la victime, le prévenu s'était présenté à son étal pour acheter un repas d'une valeur de 150 francs CFA. Alors que plusieurs autres clients attendaient également d'être servis. Quelques minutes d'attente ont suffi pour qu'ils sortent un couteau et profèrent des menaces, exigeant d'être servis en priorité. À la barre, le prévenu a reconnu les faits. Il a expliqué avoir réagi parce qu'il estimait avoir été délaissé par la vendeuse qui avait déjà encaissé son argent sans le servir immédiatement. Au regard de son comportement, la cour a estimé que le prévenu semblait agir sous l'effet de produits psychotropes. Déjà connu de la justice, il a été déclaré coupable et condamné à 12 mois d'emprisonnement, dont 3 mois ferme assortis d'une amende.
0: Encore quelques heures pour les festivités de la fête de l'indépendance au Bénin à l'approche du 66e anniversaire de l'indépendance du Bénin. Cotonou entre déjà dans les préparatifs programme chargé, une nuit nocturne sportive le 31 juillet à 18h, un brunch autour des mets locaux le 1er août et une opération d'assainissement dans les quartiers Ladji. Eve Toïsou, à l'initiative de cette dernière action, en présente des contours. On l'écoute.
3: Le lieu sur le terrain du quartier Ladji à Cotonou, c'est le terrain qui va commander normalement. On a prévu faire tout le quartier. La campagne de solidarité spécifiquement est en prélude à cette édition de la Fédération de Conscience que nous organisons pour le 29 août au centre EA. Donc, puisque nous, notre but est d'apporter, d'impacter d'une manière ou d'une autre les communautés ou l'environnement dans lequel nous sommes, on s'est dit pourquoi ne pas organiser une activité de solidarité afin de rendre propre l'environnement dans lequel nous vivons. Tous les jours. Il n'y a pas de personnes spécifiques, on prend tout le monde, qui les causes qui ont trait à l'environnement, les causes qui ont trait à un environnement, ça vous intéresse, vous serez le bienvenu.
0: Autre temps fort, entrant dans le cadre des festivités de 1er août, les 1er et 2 août, l'esplanade de l'Amazone accueille la 2e édition du tournoi national de pétanque où s'affrontent les meilleurs joueurs des 12 départements du Bénin. Les Guépardos du Bénin sortent du tournoi de l'Union des fédérations ouest-africaines en zone B par la petite porte.

0: ce mercredi, il s'incline 1-0 face au MENA du Niger. Une deuxième défaite en deux matchs dans le tournoi de l'Union des Fédérations Ouest-Africaines Zone B. Le but du Niger tombe à la 69e minute, encore sur un couac défensif. Aucun but marqué, 6 encaissés, le bilan comptable du Bénin dans cette compétition. Le dimanche dernier, déjà, les poulains du sélectionneur national U20, Raymond Charrier, avaient plié face à la Côte d'Ivoire, pays hôte de la compétition, sur un score sévère de 5-0. Un tournoi à oublier vite, mais qui doit servir de leçon avant les prochains rendez-vous.
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3: La place du piéton sur nos routes, c'est le sujet de ce nouveau numéro de votre chronique en prévention routière. Pour en parler, nous recevons Eric Dayonvi du CNSR. Monsieur Eric Dayonvi, quelle est la place du piéton en circulation?
4: Oui, merci beaucoup. Et comme nous avons l'habitude de dire au CNSR, la route se partage. Et quand la route se partage, il y a différentes personnes qu'on peut retrouver sur la route. Il y a les conducteurs de moto, il y a les conducteurs de véhicules et les piétons. Tout le monde est piéton. À un moment donné, tu vas garer ton véhicule, mais tu vas garer ta moto et marcher ou bien chercher à traverser la route. Donc, le piéton aussi a son importance dans la circulation. Il faut que les autres usagers prennent ça dans leurs habitudes et se disent que la route se partage et je peux retrouver à tout moment un piéton sur la route. Maintenant, pour pouvoir traverser la route, parce qu'il y a des panneaux qui l'indiquent, il y a aussi des passages cloutés qu'on remarque sur la chaussée.
3: Lorsqu'on parle de passage clouté, de quoi il s'agit?
4: Oui, c'est les traits discontinus. Souvent, on voit ça au niveau des feux. On voit ça aussi à des endroits donnés qui montrent que c'est le passage du piéton pour la traversée. Et quand vous voyez un piéton debout au bord ou bien à côté de ce passage clouté, quel que soit l'usager, conducteur de moto comme véhicule, doit se dire en même temps que ce piéton qui est à côté a le droit de traverser. Donc je dois m'arrêter pour lui, pour que la traversée soit facile pour eux. Mais malheureusement, nous voyons que ces conducteurs ne prennent pas cet état de choses dans la conduite. Or, dans le code, c'est prévu pour dire les passages cloutés, c'est-à-dire les traits discontinus qu'on voit là, et c'est successif qu'on voit et qui traversent la voie. C'est par là que le piéton doit traverser. C'est plus remarquable au niveau des feux. Et là, quand un piéton est à un feu donné pour pouvoir traverser, il faut qu'il se rassure que le feu est au rouge pour les autres conducteurs. C'est en ce moment que lui traverse. Des fois, à côté du feu, il y a un schéma, il y a un dessin qui apparaît et qui montre un piéton qui est en train de circuler. Donc tout ça là encourage, tout ça là met en confiance le piéton qui veut traverser cette route-là. Mais par contre, il y a des endroits où il n'y a pas de passage clouté. Ou bien, ça existe, mais à force de l'utiliser, c'est un trait qu'on a, ça s'efface. Donc en ce moment, on doit demander au conducteur de beaucoup faire attention. Surtout, nous sommes en période d'année scolaire, nos enfants sont sur la route, nos enfants sont obligés de traverser la voie avant de rentrer dans leur école. Donc, ils peuvent les retrouver partout. Mais d'ailleurs, ce qu'on sensibilise et ce qu'on dit à nos enfants, c'est qu'il faut que leur traversée soit faite devant les écoles. Parce qu'on a déjà sensibilisé les usagers pour dire, devant les écoles, il faut casser la vitesse. Devant les écoles, vous allez retrouver nos enfants, nos écoliers, nos élèves pour la traverser. Même s'il n'y a pas un passage clouté, même s'il n'y a pas un passage pour que le piéton puisse traverser, il faut que les usagers se disent que une fois quand il y a école, une fois quand il y a un panneau qui signale la présence des enfants, il faut que je fasse beaucoup attention à eux parce qu'ils ont le droit, comme eux, de traverser la route. Il est bon que chacun soit initié au code de la route pour pouvoir mieux partager la route avec les autres usagers. Les panneaux que vous venez de citer, beaucoup de gens ne maîtrisent pas. Beaucoup de gens ne savent pas même par où traverser, ou bien comment il faut traverser, ou bien à quel feu doit s'allumer pour les autres pour que moi je puisse traverser, ou bien où se trouve mon passage. Donc, beaucoup ignorent ça. Donc, c'est compliqué dans la circulation. C'est pour cela que nous disons que le piéton est l'usager, le maillon le plus faible dans la circulation. Et pour cela, tout le monde doit le protéger. Tout le monde doit faire en sorte que ces piétons ne puissent pas être impliqués dans les accidents de la circulation. C'est pas pour cela qu'on va demander aux piétons de ne pas comprendre le code de la route. Non, c'est utile et c'est primordial et pour que chacun puisse identifier, chacun puisse comprendre le panneau pour pouvoir l'expliquer et l'adapter à sa condition.
3: Dernière question pour mettre fin à ce numéro-là. Comment est-ce qu'il faut traverser une voie à double sens?
4: C'est un peu complexe. la voie à double sens, vous allez voir que chaque sens est unique. Avant, on disait, quand c'est une voie à deux sens, comme ça, que pas à deux sens, on dit de regarder à gauche et à droite, de traverser. Mais sur ces voies-là, on n'a pas besoin de regarder à gauche et à droite. On suppose que tout le monde comprend le sens de passage de ces voies-là. Sinon, pas. Malheureusement, on voit des gens aussi qui empruntent le sens. Il faut faire attention. Sur ces voies-là, l'usager essaie de regarder à sa droite pour voir les véhicules qui viennent. Le sens où court le sens dans lequel vont les véhicules, il regarde ce sens-là. Et il apprécie la descente de ces véhicules, de ces motos, avant de s'engager. Parce que dans la circulation, vous allez voir que les motos, les véhicules ne sont pas patients pour laisser passer le piéton, pour laisser le piéton traverser. Donc, c'est lui de se rassurer. C'est lui de faire en sorte qu'il puisse imaginer, il puisse apprécier la distance que roule un véhicule ou une moto avant de savoir comment traverser. Et quand il traverse ce premier, il s'arrête sur le terre-plein central, c'est-à-dire au milieu. Il fait aussi le phénomène contraire. C'est-à-dire qu'il regarde l'autre côté et il surveille, il fait la même chose, il surveille et il apprécie la distance avant de s'engager. Et quand on veut traverser, on ne traverse pas de façon oblique. On ne traverse pas de façon perpendiculaire, mais on traverse de façon droite. C'est-à-dire qu'on coupe la voie de façon droite pour ne pas perdre trop de temps. Parce qu'on ne prend pas beaucoup de temps pour la traverser. Il faut vite traverser. Mais on ne court pas en traversant. On peut faire une marche rapide, mais on ne court pas. Et quand on respecte ces prescriptions, je pense qu'on va traverser en toute sécurité.
3: Monsieur Daignonville, merci.
4: Merci beaucoup à vous.
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5: Wetuerun, c'est le titre de la chanson de l'orchestre Polyrythmo que nous allons décortiquer ensemble avec professeur Dorothée Bekpakéou.

soleil brille. Et vous êtes heureux. Il y a où profiter. Alors, cette chanson invite à une bonne gestion du temps et à la saisie des opportunités qui s'offrent. Parce que chaque jour que Dieu fait, chaque minute qui passe, chaque heure qui passe, marque le vieillissement de l'homme. Lorsque vous atteignez le temps de la jeunesse, il y a des actes que vous pouvez poser pour affirmer votre dignité, pour affirmer votre personne. Et lorsque vous ratez cette occasion, alors le temps qui suit ne vous appartient plus. Parce que il faut retenir que Dieu ne donne rien à quelqu'un. Dieu vous passe les choses. La vie que nous avons, Dieu nous l'a passée. En son temps, il va la reprendre.

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Alors ils vont t'empêcher d'évoluer. Ils vont faire éteindre ton soleil qui brille, ton étoile qui s'est mise à briller lorsque cela ne plaît pas à des détracteurs, à des ennemis d'à côté. Ils vont faire tout pour faire éteindre ce soleil-là, pour t'empêcher d'atteindre les objectifs qui te permettent de t'affirmer en tant qu'humain, en tant qu'un homme. Donc c'est ce que dit la vedette de Polyrythmo ici. Il dit, nous devons mener les il a dalo royome benati doi hmm todo mi to bini tun do meje e gbe weyon di tro di de a do fio si te bo ande bo do jeina do nu wi wa weno no fi me de su no no fi a ba amaka blo do we no ron do tutu we no a zana ku do zane di nu kono yon me we binu nu no yon me we binu a. Le bonheur ne vient pas tout le temps. Et si le bonheur vient, il y a au profiter. Nous avons profité à Gounou. Tu vas voir, ya, ça fait mère, ça fait femme en Yoruba. Tu vas voir une mère et tu vas l'appeler père. Tu vas confondre le genre, tu vas confondre femme et homme. C'est-à-dire, il est embrouillé. Il va voir le bleu qui se confond au rouge, le rouge qui se confond au vert, au noir, et il sera embrouillé. Donc, il dit tout simplement que tu seras confondu lorsque tu rates les occasions dont tu devrais profiter pour affirmer ta dignité, ta personnalité.

0: Cette chanson s'adresse à tout le monde. Savoir saisir les opportunités. C'est ça, globalement, en résumé, c'est ce que la chanson dit. Il faut savoir profiter des opportunités. Et là, ce qu'il faut retenir, il y a des opportunités dans toutes les situations que nous traversons. Lorsque vous traversez des difficultés, il y a forcément une opportunité là. Il ne faut pas toujours dire, bon, Dieu, donne-moi, c'est vrai. On va demander à Dieu. Mais il arrive des moments où nous, humains, nous avons cette faiblesse et nous nous retrouvons sur une porte fermée. Dans la chambre de cette porte-là, il y a notre bonheur. La clé est dans notre poche et nous ne reconnaissons pas que c'est cette clé qui doit ouvrir la porte. Nous restons sur la porte, nous continuons toujours à dire « Dieu, donne-moi ». Est-ce que Dieu peut exaucer une prière du genre? Non. Il a mis la clé qui doit ouvrir la porte d'accès à ton bonheur dans ta poche. Mais c'est toi qui ne reconnais pas cette clé-là. Et cette clé-là, c'est cette clé que j'appelle opportunité. Dans toutes les situations de la vie, il y a une opportunité. Il faut savoir la saisir et l'exploiter et la mettre en valeur pour ton bien et pour le bien de la famille, de même que pour le bien de la société dans laquelle tu te trouves. Ce n'est pas possible. Donc, lorsque vous ratez des opportunités qui sont les vôtres, ce que vous ratez pour toujours, pour presque toujours, parce que le temps perdu se rattrape difficilement, sinon ne te rattrape jamais.
1: Merci beaucoup, professeur, pour ces conseils. Maintenant, nous allons suivre l'intégralité de la chanson Retour de l'orchestre Polyrythmo. Bonne écoute.

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1: C'est officiel, les élèves reprennent le chemin des classes le lundi 14 septembre 2026 après une semaine de pré-rentrée du 7 au 11 septembre. Trois semaines rythmeront l'année. Le premier s'arrête le 18 décembre avant les congés jusqu'au 3 janvier 2027. Le deuxième trimestre court du 4 janvier au 24 mars, coupé d'une semaine de détente fin février. Le troisième, lui, clôture l'année le 25 juin 2027, ouvrant la voie aux grandes vacances jusqu'au 12 septembre 2027. Sinatou Saka prend les rênes de Média Bénin, structure rattachée à la SRTB, passée par la télévision nationale et l'agence Bénin Presse avant de rejoindre Radio France Internationale puis France 24. Elle s'est illustrée dans le numérique et l'innovation médiatique en Afrique, notamment via le RFI Challenge HIP Afrique. Juriste, journaliste de formation, elle arrive à un moment où la SRTB veut moderniser ses contenus et repositionner le service public. Et puis la fraîcheur qui s'installe le matin et en soirée n'est pas une impression. C'est la mousson qui reprend ses droits. La météorologue Inès Oyede de Météo Bénin explique le phénomène.
2: L'impression de la fraîcheur que nous observons ces temps-ci, cela est dû à l'influence de la mousson et des activités orageuses, des activités nuageuses qui limitent l'ensoleillement et abaissent les températures maximales. Lorsqu'il y a la mousson, ça favorise les activités orageuses ou pluvio-orageuses. Et lorsque la mousson est persistante, ça limite l'ensoleillement et ça abaisse les températures maximales. Et donc, nous n'assistons plus à une chaleur intense ou bien à des vagues de chaleur. Et c'est ce que nous vivons ces temps-ci. C'est vrai, le vent est là. C'est vrai, il y a de l'humidité, mais cela ne veut pas dire qu'il n'y a pas la chaleur. Il y a la chaleur aussi qui est présente, mais elle est très persistante. La saison n'a pas encore commencé, mais ça ne saurait tarder.
1: Rappelons que la mousson, c'est la saison des grandes pluies où le vent chargé d'humidité souffle de la mer vers les terres. Les nuages se regorgent d'eau, les pluies s'intensifient, l'air se rafraîchit. Deux semaines après le rappel du gouvernement sur l'obligation de circuler à droite, les règles peinent encore à s'imposer sur le terrain. Le commissaire Jérémy Avadji de la police républicaine détaille le cadre légal et les sanctions encourues.
3: Conformément à la réglementation en vigueur en République du Bénin, la circulation doit se faire du côté droit de la chaussée, sauf en cas de dépassement, de contournement d'obstacles, d'imposition par la signalisation et d'injonction des agents chargés de la circulation routière. Mais qu'est-ce que nous constatons au quotidien? Nous remarquons que des conducteurs au mépris des dispositions en vigueur circulent à gauche, perturbant ainsi le trafic et exposant les autres usagers de la route au danger. C'est pourquoi le directeur général de la police républicaine a instruit les services de police aux fins d'organiser des opérations de contrôle pour sanctionner les contrevenants. Je voudrais donc inviter les usagers de la route au sens de civisme et leur demander de se conformer à la réglementation en vigueur dans notre pays pour une circulation plus fluide et plus sûre.
1: Fini le

0: et qui se voit, qui voit encore, ou bien que le chauffeur lui dit, mais voilà ce que ça va donner, il va faire quoi? Il a été blessé dans son travail parce qu'il a fait bien le travail. Ben, ce même véhicule se retrouve tout de suite encore dans la circulation. Ça appartient à qui? Dans ce cas, lorsque ça vient et qu'on lui dit, bon, Francis, il va faire quoi? Pour vivre à Cotonou aujourd'hui, élouer, donner à manger à toute une famille, quel est le niveau de vie, combien ces acteurs-là gagnent pour leur permettre d'être vraiment dignes du travail qu'ils font. Ça pose également des problèmes, parce que si on veut aller en profondeur, il faut toucher les vrais niveaux pour savoir que ça, c'est un véritable fléau. Et on ne se lève pas pour dire, ça là, ça va s'estomper si vous ne cherchez pas les véritables sources ou les raisons qui motivent les gens.
1: Info justice. À Boumikalavi, un jeune homme a brandi un couteau contre une vendeuse de nourriture, refusant de patienter comme les autres clients. Une scène de panique jugée ce mercredi 29 juillet. Le prévenu, qui reconnaît les faits, écope de 12 mois de prison, dont 3 femmes assorties d'une amende. Vanessa Loyon pour plus de détails.
2: Le tribunal d'Abomey-Calavi a examiné ce mercredi 29 juillet une affaire de violence et menace impliquant un jeune homme accusé d'avoir agressé une vendeuse ambulante de mai ainsi que plusieurs de ses clients. À l'issue de l'audience, le prévenu a été condamné à 12 mois de prison, dont 3 mois ferme ainsi qu'à une amende. Selon les déclarations de la victime, le prévenu s'était présenté à son étal pour acheter un repas d'une valeur de 150 francs CFA. Alors que plusieurs autres clients attendaient également d'être servis. Quelques minutes d'attente ont suffi pour qu'il sorte un couteau et profère des menaces, exigeant d'être servi en priorité. À la barre, le prévenu a reconnu les faits. Il a expliqué avoir réagi parce qu'il estimait avoir été délaissé par la vendeuse qui avait déjà encaissé son argent sans le servir immédiatement. Au regard de son comportement, la cour a estimé que le prévenu semblait agir sous l'effet de produits psychotropes. Déjà connu de la justice, il a été déclaré coupable et condamné à 12 mois d'emprisonnement, dont 3 mois ferme assortis d'une amende.
1: Encore quelques heures pour les festivités de la fête de l'indépendance au Bénin à l'approche du 66e anniversaire de l'indépendance du Bénin. Cotonou entre déjà dans les préparatifs programme chargé, une nuit nocturne sportive le 31 juillet à 18h, un brunch autour des mets locaux le 1er août et une opération d'assainissement dans les quartiers Ladji. Hervé Toïchou, à l'initiative de cette dernière action, en présente des contours. On l'écoute.
3: Le lieu sur le terrain du quartier Ladji à Cotonou. C'est le terrain qui va commander normalement. On a prévu faire tout le quartier. La campagne de solidarité spécifiquement est en prélude à cette édition de la fête consensuelle que nous organisons pour le 29 août au centre EA. Donc, puisque nous, notre but est d'apporter, d'impacter d'une manière ou d'une autre les communautés ou l'environnement dans lequel nous sommes, on s'est dit pourquoi ne pas organiser une activité de solidarité afin de rendre propre l'environnement dans lequel nous vivons tous les jours. Il n'y a pas de personnes spécifiques, on prend tout le monde, qui les causes qui ont trait à l'environnement, les causes qui ont trait à un environnement, ça vous intéresse, vous serez bienvenue.
1: Autre temps fort, entrant dans le cadre des festivités de 1er août, les 1er et 2 août, l'esplanade de l'Amazone accueille la deuxième édition du tournoi national de pétanque où s'affrontent les meilleurs joueurs des 12 départements du Bénin. Les Guépardos du Bénin sortent du tournoi de l'Union des fédérations ouest-africaines en zone B par la petite porte ce mercredi. Ils s'inclinent 1-0 face au MENA du Niger. Une deuxième défaite en 2 matchs dans le tournoi de l'Union des fédérations ouest-africaines zone B. Le but du Niger tombe à la 69e minute, encore sur un couac défensif. Aucun but marqué, 6 encaissés. Le bilan comptable du Bénin dans cette compétition. Le dimanche dernier, déjà, les poulains du sélectionneur national U20, Raymond Chaillé, avaient plié face à la Côte d'Ivoire, pays hôte de la compétition, sur un score sévère de 5-0. Un tournoi à oublier vite, mais qui doit servir de leçon avant les prochains rendez-vous.
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0: quatrième top, il sera
1: 1h.
2: 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Look tout neuf, file actuelle.